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Nicole Dumont avec son succès, L'écoute ton village, qui a été quand même vendu là, à plus de 1 million d'exemplaires. C'était tout un hit, ça, on va se le dire. Et bon, voici, c'était une chanson remixée, refait au goût du jour. Ce grand succès avec la grande Nicole Dumont, qui continue de recevoir chaque semaine des artistes country là, à ses émissions publiques et en plus de tous ses spectacles à venir. Lanny Richard, qui avait accroché sa guitare, a refait surface avec un petit peu. C'est le titre du single qu'elle vient de lancer et qu'on écoute à l'instant à l'émission En route dans l'Ouest.

Simon Yves Vigneault qu'on vient d'entendre des îles de la Madeleine, on l'entend hein, dans le son, dans les arrangements. C'est une belle culture qui est partagée dans cette chanson-là. Apprends tes rêves, c'est le titre de cette chanson-là, qui d'ailleurs est quasiment une ode aux îles. Notamment, ben, on continue avec un gars des îles de la Madeleine, Steve Arsenault, qui chante Allo Jack. Et là, dernièrement, j'étais toute énervée parce que, vous le savez, il a animé pendant des années la Transacadienne. Et là, il y a peut-être un renouement pour faire ça. Fait que je serais vraiment contente pour lui et on se tient à l'affût. Ceux qui sont amateurs, évidemment, du son de les Acadiens, je pense que Steve Arsenault connaît ça.

La galère, toujours rassembleur dans ses textes et il y a toute la fraternité. Il aime le monde, ça paraît. En Louisiane, c'est le titre de la chanson qui s'en vient, tirée de mon 4e album. Et je vous invite à suivre sur mes médias sociaux parce que j'annonce que mon émission En route vers l'Ouest télé, finalement, sur ma TV, que vous aviez peut-être le plaisir de suivre avant, mais qui se faisait longtemps qu'il n'y en avait pas eu parce que, bon, faute de coupure, j'ai trouvé le moyen de le ramener. Fait que, bref, au plaisir d'être dans ton écran. Sinon, ben, à l'instant, à la radio.

La belle voix douce de Léa Jarry avec l'heure d'été. Mégane Lebel qui s'en vient en musique avec Passer au travers. On reste à l'affût. Encore bien de la musique et country juste pour toi à l'émission Hors dans l'Ouest.

Patricia Caron avec « Dis-moi des mots tendres » qui vient de jouer à l'émission Route vers l'Ouest. Et on s'en va dans un autre style de country, un peu plus country rock, southern country rock avec Philippe Pesso aussi. Belle diversité hein, dans la musique et country présentement. On est dans le gros must là, vraiment de tous les styles.

Et c'était du coin de la Gaspésie qu'on vient écouter les Thibodeaux. C'est le titre de la nouvelle chanson de Qui m'aurait cru. Et toute une fougue là, sur scène, là, si vous les voyez en spectacle. Et notamment, un autre gars de la Gaspésie que je fais entendre son premier single. Ça fait longtemps que je me dis qu'il devrait faire de la musique, ce gars-là. Il est violoniste, mais chante aussi bien. Ben Jonquin, qu'on l'écoute avec Les Souvenirs à l'émission En route vers l'Ouest.

Jack Laboban qu'on vient d'entendre à l'émission Route vers l'Ouest qui perd le Nord, c'était le titre de cette chanson. Et notamment, c'est lui qui fait la guignolée là, à chaque année, country, qui donne généreusement aux gens. J'ai eu le plaisir de prêter ma voix pour cette belle occasion-là. Avec Annick Gagnon aussi qui co-organise avec lui. Il y a Julie Brenamo, plein d'artistes comme ça qui ensemble font la différence pour plusieurs personnes qui en ont besoin. On peut jamais deviner qui en a de besoin. Et sincèrement, on n'a pas de besoin. Hein? On est là, on est fraternel, on est là pour se donner la main. Et sachez que pendant le temps des fêtes, c'est pas juste ce moment-là hein, qu'on peut donner. On peut donner à l'année et faire la différence. C'est ce que je vous invite. Jace qui s'en vient avec Dans mon vieux truck à l'émission En route vers l'Ouest.

de Georges Béliveau, qui est maintenant violoniste de Salbarbe, on va se le dire, mais très bon auteur-compositeur qui a fait beaucoup de réalisations aussi, notamment d'albums, Laurie Leblanc, Annie Blanchard. Écoute, il a été dans plein de projets, mais notamment, on le connaît évidemment avec son talent aussi de violoniste dans Salbarbe. Je pense qu'il sait se démarquer clairement. On continue en musique et country, évidemment. Passez l'émission Route vers l'Ouest. Ouais, merci d'être là. Ici Véronique Labbé. On a encore d'autres belles chansons. Eric Leblanc qui s'en vient avec une chanson typique de son répertoire. On chante assez. Écoute, si tu connais pas son numéro, tu vas l'entendre dans ça. C'est vraiment nice. Voici 50. Puis d'ailleurs, il fête son 40e anniversaire de carrière en septembre prochain.

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Moi, je vais te le dire, j'entends le pout-pout au début là, de la chanson et je pense au trafic. Puis je vous lève mon chapeau si vous avez à vivre ça chaque matin et le soir. Bref, voilà. Audrey Charbonneau qui s'en vient avec Tatoué Country.

country, je t'en parlais au début de l'émission. Ben on l'est, hein? On aime la musique country, on lève le son. Et sinon, ben l'émission est là pour te faire découvrir des beaux talents, parce qu'on a de la belle musique au Québec, il faut se le dire. Il faut être fier. Puis en plus, le country est tellement prime time. C'est Audrey Charbonneau qu'on vient d'entendre avec Tatoué Country. Et Laurence Saint-Martin qui s'en vient avec son nouveau single Après minuit, qui d'ailleurs, c'était amateur de danse country. Il y a une belle danse là-dessus. Va faire un tour sur le web pour découvrir ça. Je sais plus.

la musique country, mais il y a notamment aussi de la danse country. On va se le dire, là, il y en a de la danse partout. C'est jeune, ça danse. Il y a tellement du dynamisme dans l'industrie de la danse country. C'est fou. Chaque village, chaque ville a une école de danse qui fait valoir ça. Et d'ailleurs, il y a les danses country aussi sur des artistes québécois. Hein? Oubliez pas. Essayez ça, pourquoi pas. Ça termine l'émission. Merci d'avoir été là avec moi, Véronique Labbé, pour l'émission En route vers l'Ouest. Les gars du Nord qui terminent avec leur nouveau single. Voici Charlie. On se retrouve la semaine prochaine. Bye-bye.

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3: Et c'est le moment de se retrouver comme tous les matins. Il est 7h et c'est le début de la mélodie du bonheur. C'est jeudi, on est le 30 juillet. Et oui, bientôt le mois d'août, n'est-ce pas? C'est fou comme ce matin, j'ai laissé mon réveil sonner plusieurs fois. Quand je vous dis j'ai laissé mon réveil sonner, peut-être 3 fois au moins. Et je me suis réveillée en plus en pleine nuit vers 3h du matin. Pourquoi? Parce que j'avais une crampe à la jambe. Donc j'ai pas très bien dormi, j'espère que vous, ça va un peu mieux que moi. On démarre donc la journée avec la météo et les infos parce que après tout, vous êtes là pour ça, n'est-ce pas? Donc c'est parti et puis ensuite on écoute un peu de musique, évidemment 100% francophone. Bon matin.
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4: Voici maintenant vos informations. Microphone Yvon Duguay. Les libéraux de l'opposition à l'Île-du-Prince-Édouard réclament des mesures après la fermeture du service des urgences de l'hôpital Western d'Alberton pour la 3e fois en 6 jours. Le chef intérimaire du Parti libéral, Hal Perry, affirme que l'accès aux soins ne devrait pas dépendre du code postal. Le parti indique que l'hôpital le plus proche se trouve à 1 heure de route à Summerside. Les libéraux demandent au gouvernement un plan pour stabiliser l'accès aux urgences dans l'ouest de l'île. La Nouvelle-Écosse annonce qu'elle investira des millions de dollars supplémentaires pour ajouter 25 nouveaux agents au rang de la GRC. Cela coûtera 16 millions de dollars de plus cette année et 18 millions de dollars en financement annuel dans les années à venir. Ce projet d'expansion survient alors que la GRC continue de faire l'objet de critiques quant à son efficacité. Une enquête publique sur la tuerie de masse de 2020 en Nouvelle-Écosse a demandé au gouvernement de reconsidérer le rôle central de la GRC dans les services de police en milieu rural. Le ministre de la Justice, Scott Armstrong, affirme avoir confiance dans le corps policier et souhaite s'assurer que la GRC dispose des ressources nécessaires. Le gouvernement de l'Île-du-Prince-Édouard invite les particuliers ainsi que les partis intéressés à se prononcer sur les changements proposés à la législation provinciale. Dans le cadre des travaux continus du ministère de la Justice et de la Sécurité publique, visant à moderniser régulièrement les lois provinciales, des documents de consultation sont mis à la disposition du public à la page sur les consultations publiques du ministère. Parmi les textes législatifs qui sont maintenant accessibles en ligne aux fins d'examen, notons la loi modifiant la loi sur la taxe sur les primes d'assurance, la loi modifiant la loi sur les juges de paix et la loi sur les coronaires. Les commentaires concernant n'importe quel document peuvent être soumis en anglais ou en français par courriel d'ici le 4 septembre. Le détachement régional d'Halifax de la GRC de la Nouvelle-Écosse a transmis à l'équipe d'intervention en cas d'incident grave une enquête concernant une femme de 63 ans qui a été blessée lors d'une arrestation survenue vendredi dernier dans une résidence de Lower Sackville. Les agents ont alors appris que la femme enfreignait les conditions qui lui avaient été imposées par le tribunal. À leur arrivée au domicile, les agents ont arrêté la femme pour non-respect de conditions et pour harcèlement criminel. Au cours de l'arrestation, la femme a été blessée. Elle a été transportée à l'hôpital par les services médicaux d'urgence pour une blessure ne mettant pas sa vie en danger. Elle doit comparaître en cour provinciale à Dartmouth à une date ultérieure. Le gouvernement de l'Île-du-Prince-Édouard accepte actuellement les candidatures en vue de nommer des membres au comité consultatif sur les risques liés à la dette. Le comité fournira des conseils stratégiques visant à appuyer des pratiques rigoureuses de gestion de la dette et aidera la province à cerner, évaluer et atténuer les risques financiers associés aux emprunts, aux placements et aux autres obligations financières. Les membres seront nommés pour des mandats de 2 ans et pourront effectuer un maximum de 3 mandats. La date limite pour présenter une candidature est le 12 août à 16 heures. On peut obtenir d'autres renseignements et manifester son intérêt à siéger au comité en ligne. Les nouvelles du sport dans quelques instants. Danielle Sauvageau a été nommée la directrice générale de l'équipe canadienne féminine de hockey hier. Elle demeure la directrice générale de la Victoire de Montréal dans la Ligue professionnelle de hockey féminin. Toujours au hockey, les Sharks de San Jose ont récompensé le joueur étoile Macklin Celebrini, âgé de 20 ans, en lui accordant 94 millions de dollars sur 5 ans, a annoncé le directeur général de l'organisation Mike Greer hier. Au basketball, les Raptors de Toronto disputeront un match préparatoire à Québec le samedi 3 octobre. Les Raptors affronteront alors le Heat de Miami au centre Vidéotron. Et au baseball, Trey Savage a loué un point en 6 manches et 2 tiers, aidant les Blue Jays de Toronto à battre les Nationals de Washington 5-2. Au tennis, Leila Annie Fernandez a été détrônée au tournoi de Washington après s'être inclinée 6-2, 7-6 devant la Philippine Alexandra Ayala au deuxième tour du tableau de simple féminin. Fernandez était la championne en titre de ce tournoi.
3: La météo du côté d'Halifax pour la journée d'aujourd'hui. Le temps reste nuageux avec des averses et un risque d'orage. Hauteur prévue de 5 à 10 mm, sauf 20 mm dans les plus fortes averses. Du vent à 20 km/h également et des rafales à 40 pour ce matin. Maximum 19 degrés. Cet après-midi et surtout ce soir, le ciel restera nuageux avec toujours des averses et un risque d'orage.
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3: Et c'est un début d'émission un petit peu spécial aujourd'hui. Je suis un petit peu déboussolée, on va dire. Il est maintenant 7h, 7h06.
7: Moi, j'ai 7 sur mon ordinateur, mais je dis ça, je dis rien.
3: Oui, 7h07 dans quelques secondes.
8: Attention, 7h07 maintenant.
3: Maintenant, voilà. Non, mais c'est. Ah oui, c'est jeudi. Vous savez, ça file un peu comme un vendredi aujourd'hui, je trouve.
7: Ah bon?
8: Ouais, parce que je suis en vacances.
3: Ah,
7: ce soir, t'es en vacances?
8: Oui.
7: Ouais, c'est vrai. Moi, je suis plus en vacances. Bon, vous l'avez entendu, auditeur, auditrice, avec Sébastien, on est venu pirater l'émission de Mélodie. Voilà.
3: J'aurais pas dû ouvrir la porte.
7: Si t'avais pas ouvert,
8: on aurait défoncé la fenêtre. Hein.
7: c'est pas grave. Non, mais en fait, il y a quelques jours de ça, on s'est dit avec Sébastien, tiens, il faut qu'on passe à Fredericton, dire un petit coucou à Mélodie, puis c'est quoi de mieux que de venir faire l'émission du matin avec elle. Donc réveil à 4h45 ce matin.
8: Ça pique.
7: Et puis voilà. Puis après, on a pris une char et puis nous voilà dans le studio de Fredericton où Mélodie fait son émission tous les matins. C'est l'occasion pour moi, puis après je vais laisser Mélodie prendre la parole, mais c'est l'occasion pour moi que de remercier Mélodie pour le taf, puis pour le fait d'avoir pris la relève de cette émission du matin pendant les vacances de François, parce qu'on sait que c'est un challenge de prendre une émission du matin. C'est certainement l'émission la plus compliquée à faire de la journée, parce que il faut se lever.
3: Sauf si c'est le truc le plus compliqué, se lever, en fait.
7: En plus, il y a quand même un challenge technique au-delà du réveil. qui est qu'on est sur une émission qui est 100% live, chose qui n'était pas arrivée dans nos radios depuis, je ne sais pas, 15 ans, 20 ans, peut-être plus.
8: Et à l'époque, il n'y avait pas 4 radios en même temps.
7: Et à l'époque, il n'y avait pas 4 radios. Et voilà, et je trouve que Mélodie, elle relève ça super bien, puis je suis vraiment fier de ça. Donc, je voulais juste te remercier pour commencer. Puis maintenant, je te laisse la parole. Parce qu'après, je vais pleurer et tout ça.
3: Oh, mais non.
7: Bon, du coup, qu'est-ce qui se passe dans cette émission,
3: Mélodie ?
7: Remarque,
3: ça ferait des chiffres.
7: Si
8: tu pleures, ça va faire des vues. Voilà. Attends, on va te filmer.
7: C'est ça.
3: On va faire un Facebook Live.
7: Voilà. Et puis, pendant cette émission un peu spéciale et extraordinaire, n'hésitez pas à nous appeler 506-454-2576. Que vous soyez à Fredericton, à Miramichi, à Saint-Jean, à Halifax et même ailleurs, si vous êtes dans votre petit camping puis vous nous écoutez. Appelez-nous juste pour nous parler, ça nous fera plaisir. Vous avez envie de parler d'un fait d'actualité, vous avez envie de nous raconter une blague, de nous chanter une chanson, ça nous fera plaisir. Donc je rappelle 506-454-2576.
3: Et je ne sais pas pourquoi, je suis sûre que Vincent va nous appeler à un moment. Parce que vous savez, il écoute souvent la radio.
8: Il se lève tôt, Vincent.
3: Ouais.
7: Vincent, il se lève tôt. Puis moi, j'ai appris qu'il avait des talents de chanteur.
3: Ah, possible.
7: J'ai cru entendre dans des émissions, je l'entends chanter, ou en tout cas chantonner des chansons. Parce que vous savez, on a toute une bunch d'étudiants et d'étudiantes qui sont là aussi cet été, qui permettent d'agrémenter nos programmations, que vous ayez des nouvelles voix, et puis tout ça. Donc... Donc voilà, mais bon, c'est l'émission de Mélodie, donc je vais peut-être la laisser parler, parce que c'est pas mon émission.
3: Ah mais moi c'est correct, hein. C'est vrai qu'on n'a pas beaucoup entendu Sébastien.
8: Moi je suis déjà en train de bosser sur des trucs moi.
7: Oui mais c'est ça, c'est, bon voilà, on est, en fait on est tous en train de bosser.
8: Parce que si je finis tout, peut-être je pars en vacances plus vite.
3: Oui mais c'est fou parce qu'à chaque fois que t'es sur un ordinateur, tu sais les gens ont l'impression que tu travailles, mais tu peux faire ce que tu veux.
8: Je suis en train de faire un solitaire.
7: D'ailleurs, ça c'est pareil. C'est une bonne question que relève Mélodie parce que là vous êtes nombreux et nombreuses, puis on le sait, tout le monde n'est pas en vacances, donc vous allez vous rendre au travail et tout ça. Mais effectivement, quand on est devant un ordinateur, on est un peu protégé quand même, mine de rien. L'écran nous protège. Donc ça se trouve, vous êtes en train de faire vos achats en ligne, hein, tranquillement, pas vite, alors que vous devriez être en train de travailler, mais c'est pas grave. Vous êtes en train de vous réserver peut-être vos vacances. Alors que vous devriez être en train de travailler, vous êtes en train de faire plein de trucs, sauf de travailler. Si vous êtes de ce genre de travailleur qui en fait,
8: racontez-nous,
7: qui en fait se cache, on le fera en guise d'anonymat. On donnera pas pour quelle société vous travaillez. Appelez-nous, ça nous fera plaisir d'avoir vos échos. 506-454-2576 encore. Mélodie.
3: Tu l'as peut-être dit trop vite, mais.
7: Alors 506-454. 2, 5, 7, 6. Voilà, c'était assez lent ou pas ?
3: C'était parfait.
8: C'est une libre antenne ce matin, appelez-nous.
3: J'avoue.
7: Pourquoi pas ? On écoute quoi ?
3: Et on continue avec vos séjours. Moi, je pars.
7: Moi, je reste.

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2: La mélodie du bonheur. De bonheur et de bonne humeur, voilà. J'essaye au maximum. Avec aujourd'hui une petite surprise, évidemment, comme toute surprise, c'était pas prévu. On a Sébastien et Laurent au studio.
3: En guest star.
2: C'est vrai, en guest star. Mais ça arrive pas souvent, mais.
4: Mais justement, c'est pour ça que ça fait une belle surprise.
2: Alors, on est en train de toucher mon ordinateur, donc. Peut-être nouvelle programmation qui arrive.
4: C'est Sébastien qui fait. Alors, en parlant de programmation, vous le savez, sur les ondes de nos radios, que ce soit C90 à Fredericton, C93 Miramichi, C105 Saint-Jean et C98 Halifax, notre promesse, c'est de vous faire du 100% de musique francophone tous les jours de 6h à 18h. On va un petit peu au-delà. Qu'on aime, qu'on adore, et puis qui est aimé et adoré de la communauté, puis des scolaires. C'est un artiste qu'on a déjà reçu, nous, ici, en studio à Fredericton, mais qu'on a aussi eu à Saint-Jean, puis qu'on a aussi eu le plaisir de voir sur scène de nombreuses fois, dont un concert organisé par votre radio.
2: C'est Flo Franco.
4: Et c'est son anniversaire aujourd'hui à Flo. Donc, je voulais juste, s'il nous écoute, Flo, je sais qu'il est certainement sur les routes du Canada pour différents festivals et concerts cet été. C'est l'occasion que de lui souhaiter une bonne fête. On aura certainement l'occasion pendant l'émission de s'écouter un petit morceau de Flo Franco.
2: Franchement, j'essaye d'écrire, hein, mais je suis nulle. En fait, je voulais mettre un son du... Alors, oh, on va mettre ce titre-là. Je pense que ce sera possible d'écouter le Flo Franco. Est-ce que vous vous souvenez le moment où on était en extérieur, émission spéciale certainement dans un parc, et le Flo Franco était venu et on avait diffusé l'une de ses chansons dans le parc.
5: C'était au parc Odell le lendemain du concert de C90.
4: Ah ok. Bah oui, voilà, Flo, c'est cool.
2: J'ai une bonne mémoire.
4: J'ai hâte de le revoir.
2: Hein.
4: En fait, c'est un artiste qu'on a plaisir. Puis je sais que vous êtes nombreux et nombreuses à écouter nos artistes locaux, notamment au niveau des Maritimes. Puis moi, c'est un truc que j'ai toujours adoré, c'est la proximité et la facilité d'accès de tous ces artistes-là. Que ce soit des Chloé Bro, que ce soit des Matt Boudreau, que ce soit des Danny Boudreau, que ce soit d'autres Boudreau. c'est toujours cool que de les avoir. Puis vous le savez, hein, Luc Poirier qui fait aussi nos émissions avec nous tout l'été, c'est le batteur officiel de Laurie Leblanc.
2: Oui, c'est vrai.
4: Donc c'est pareil, on a vraiment cette avec nos artistes et c'est vrai qu'il y a des artistes avec qui on a un feeling particulier et Flo en fait partie, comme DJ Impierre, comme Jacobus. Enfin, c'est vraiment c'est des gens qui font aussi partie de l'histoire de nos radios. Donc c'est cool. Ça fait aussi partie de votre petit quotidien aussi, mine de rien. Donc
2: c'est l'anniversaire du Flo Franco.
4: Yep.
2: Le Flo Franco. Donc bon anniversaire aussi à toutes les personnes qui sont nées un 30 juillet.
4: Oui, c'est vrai. C'est une bonne occasion que leur souhaiter ça.
2: Moi, je trouve que c'est un peu dommage, tu sais, quand t'es né durant les vacances scolaires, durant l'été, parce que souvent, tes amis sont tous en vacances.
4: Alors là, tu parles à un mec qui est né le 25 décembre. Je veux dire, dans le genre je compatis.
2: J'ai une pensée aussi pour ceux qui, le 29 février, ça a lieu tous les 4 ans.
4: Ouais. Bah, en même temps, tu vieillis pas beaucoup. Enfin, tu vieillis 4 fois moins.
2: T'as moins de cadeaux. C'est juste ça.
4: Ou alors, t'as 4 fois plus de cadeaux parce qu'il faut rattraper les années précédentes.
2: Et la question qu'on se pose, c'est est-ce que tu fêtes ça le 28 février ou le 1er mars, finalement ?
4: Moi, je pense que ça pourrait se décaler. C'est un petit peu, vous le savez, hein, lundi, pour celles et ceux qui ne le savent pas, c'est férié.
2: Oui. Okay,
4: c'est la c'est la journée du Nouveau-Brunswick. Okay, comme nous, on est sympa, puis qu'on a une radio aussi à Halifax, on s'est dit qu'on allait faire jour férié aussi pour nos collègues là-bas. Puis ça, c'est quand même le fun. Mais la journée, normalement, du Nouveau-Brunswick, c'est samedi. Mais comme on est dans un pays intelligent, plutôt que de te donner une journée fériée, une journée qui est déjà fériée pour beaucoup de gens, sauf pour ceux qui travaillent dans les magasins, puis tout ça, là, dans la restauration. Mais l'avantage, c'est que c'est rattrapé le lundi. Donc même si tu étais né un 29, rien n'empêcherait de fêter ton anniversaire le 27 ou de fêter ça le 1er mars.
2: Moi, je ferais ça le 28 et le 1er.
4: donc en fait, toi, tu as un anniversaire tous les 4 ans, mais que tu fêtes deux fois.
2: Oui.
4: Pas mal. Si vous avez un avis là-dessus, comment est-ce qu'on fait pour les gens qui sont nés justement pendant l'été, puis que c'est compliqué de les joindre parce que effectivement ils sont en vacances, comme le disait Mélodie. Une nouvelle fois, Appelez-nous 506-454-2576. Ça nous fera plaisir d'avoir votre avis là-dessus. Et puis si vous êtes né aujourd'hui ou si vous avez quelqu'un qui vous est proche, qui est né aujourd'hui, eh bien c'est pareil. Appelez-nous puis souhaitez-lui une bonne fête à la radio.
2: On va remettre au goût du jour les dédicaces à la radio.
4: Ouais, mais moi je trouve que c'est un truc super fun que de pouvoir, je sais pas, moi vous avez Pépère ou Mémère qui est né aujourd'hui, puis vous avez envie de lui souhaiter une fête. L'avantage c'est qu'en passant par nos radios, vous touchez les populations de Saint-Jean, de Fredericton, d'Halifax et de Miramichi, comme je vous le disais tout à l'heure, mais aussi sur Internet, parce qu'on est aussi disponible sur Internet. Donc cmedia.ca, vous allez vous connecter dessus et puis vous allez pouvoir faire votre petite dédicace. Donc n'hésitez pas. C'est dommage de s'en priver, j'ai envie de dire.
2: Et nous, on passe une dédicace à Le Flo Franco.
4: Et on va s'écouter un morceau ou pas ?
2: Dans quelques instants, ah effectivement, ça sera Level Up.
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2: Et de bonne humeur, évidemment, toujours avec Sébastien et Laurent.
3: T'as hésité, tu sais plus comment ça s'appelle.
2: Oui, j'allais dire François. François est un petit peu là quand même. Hein.
4: C'est parce que c'est François qui a fait une partie du jingle, c'est pour ça. On lui souhaite le bonjour d'ailleurs, Monsieur Harrison, si vous nous écoutez. François, il sera de nouveau sur les ondes à la fin du mois d'août.
2: Oui, dans un mois.
4: Voilà, dans un mois, exactement.
2: Mais à mon avis, il doit quand même bien profiter de sa grasse matinée.
4: Bah, je pense qu'il profite un petit peu. Bah, c'était un peu le but de la manœuvre aussi.
2: Mais moi, maintenant, je suis tout le temps en décalé. Ça veut dire tout le temps, je me réveille à 5 heures.
4: Ouais, mais je pense que c'est pas forcément un mauvais rythme. Le rythme du matin est pas mal. Moi, j'arrive plus à comprendre, tu sais, les gens qui se lèvent à 10h, à 11h le matin. Parce que là, je trouve que t'as vraiment un décalé par rapport au reste du monde. Toi, le temps que t'émerges, que tu prennes ton petit café, que tu ailles prendre ta petite douche, il est midi, 13h. Ouais. Je veux dire, t'as perdu. Enfin, je vais pas dire que t'as perdu ton temps, là, mais.
2: Ouais. Mais si tu te lèves à 10h, c'est sûrement parce que t'as un travail en décalé et que tu termines aussi tard tes journées. En général, c'est.
4: Oui, il y a une logique, mais t'as tellement de choses. Là, je pensais, le week-end dernier, j'étais un peu en mode actif. Là. Je me suis levé à, je sais plus, 6h du matin. À 8h du matin, je suis parti faire une petite rando pendant 3h. Je suis rentré de ma petite rando, je suis allé faire mes petites courses. Je suis arrivé, je me suis fait à manger. Il était 13h30, je suis parti après à la plage. Je suis allé me baigner. Je suis rentré, puis là, j'ai regardé l'heure, j'ai fait « Hey boy, il est 15h30 ». J'ai déjà marché 3 heures, je suis allé me baigner, j'ai fait mes courses.
2: Et tu peux faire encore plein d'autres choses.
4: Et il n'est que 13h30, tu sais, tu te dis, 15h30, pardon, tu te dis, mais attends, c'est genre, c'est déjà la folie. Tiens, d'ailleurs, en rebondissant là-dessus, je ne sais pas si vous l'avez... Ah oui, c'est vrai que quand je dis rebondir, normalement, il y a un truc. On devrait ajouter ça. Boing. Il y a... je viens de voir un article là chez nos amis confrères de l'Acadie Nouvelle. Puis vous aurez certainement ça dans vos informations. Mais le titre, c'est « Les gens paraissent heureux d'être au Nouveau-Brunswick », puis les gens paraissent d'être heureux aussi en Nouvelle-Écosse. Juste pour vous dire que la saison touristique va bien. Je sais que l'équipe vous êtes allé à King's Landing il y a quelques semaines de cela pour faire une émission. Et puis pour l'instant, en tout cas, d'après ce qu'on peut lire, les chiffres du tourisme sont bons. Et ça, c'est cool. Je sais, Mélodie, que tu as un rythme un peu particulier, mais est-ce que tu as profité un petit peu de ton été pour faire des activités? J'ai cru entendre que t'étais allé faire du lancer de hache,
2: oui,
4: que t'étais allé faire du bowling.
2: Effectivement, alors je suis nulle dans toutes les activités que je fais, mais au moins je fais.
4: Mais oui.
2: Non, oui, le lancer de hache, et ça faisait longtemps que j'avais pas fait ça, je me suis dit tiens, j'ai envie de lancer.
4: Mélodie, elle se lève le matin, je vais faire une émission, puis j'ai très envie de lancer des haches.
2: Non, mais je me dis, tiens, un jour, pourquoi pas faire une émission là-bas. Et en plus, la femme qui nous a accueillis parlait aussi français.
4: Ok, oui, c'est ce que j'avais cru entendre.
5: Alors, quand on t'a écouté, il y avait plein de jeux différents avec des haches, c'est quoi?
2: Oui,
5: mais c'est
2: alors...
5: des vraies haches ou c'est du virtuel?
2: Alors, non, c'est des vraies haches, t'as la cible, évidemment, mais en fait, tu peux choisir quelle... Enfin, tu peux choisir une cible ou tu peux choisir, par exemple, de viser des zombies. Au lieu de viser une cible, okay, tu peux viser des zombies.
4: Ouais, mais alors, okay, du coup, c'est quoi? C'est ta cible qui change? Enfin,
2: oui.
4: C'est ton... Ah, ok, d'accord.
2: C'est la cible, enfin, c'est le...
5: On te change le panneau ou c'est projeté dessus?
2: C'est projeté.
5: Ok.
2: C'est projeté.
5: Une belle idée.
4: Ok.
2: Donc, ça serait bien de... Parce que moi, j'ai pas pu tester tous les jeux. Hein. Une heure, ça passe vite.
5: Du coup, faut y retourner.
2: Donc, autant, non, mais la prochaine fois, on pourra tester ensemble, peut-être.
4: C'est aussi ça, la période estivale, quand si vous avez des plans, d'ailleurs, une nouvelle fois, parce que des fois, on peut se déplacer, on a une voiture, des fois, on peut pas se déplacer, on n'a pas de voiture, mais l'été reste l'été, puis c'est le moment quand même si on travaille, on a envie un petit peu de déconnecter. Et c'est l'occasion de faire de nouvelles activités, de faire de nouvelles rencontres, d'aller faire, je sais pas moi, du vélo, une marche, comme je vous le disais tout à l'heure. Si vous avez des bons plans, une nouvelle fois, que vous voulez partager des expériences que vous avez vécues cet été ou les étés précédents et que vous habitez sur nos régions maritimes, que ce soit l'île du Prince-Édouard, que ce soit la Nouvelle-Écosse ou le Nouveau-Brunswick, une nouvelle fois, n'hésitez pas, vous avez notre page Instagram. Tu peux rappeler la page Instagram, Mélodie, s'il te plaît, pour accéder sur Instagram, c'est quoi?
2: Instagram, c'est très simple, c'est média-c'est ma radio.
4: Voilà. Donc vous pouvez passer par Instagram, vous pouvez passer par nos pages Facebook, bien entendu, hein, les C90, C93, etc., etc. Et puis vous pouvez appeler aussi au niveau du studio au 506-454-2576. Ça permettra peut-être de partager vos bons plans. Puis une nouvelle fois, là, Mélodie vous parle du plan de lancer de hache. Moi, je vous parlais du tourisme tout à l'heure, puis notamment du village historique acadien qui est en train de faire une année historique. Pour le coup, donc ça c'est quand même cool, puis c'est lié à la bonne météo, c'est vrai que pour l'instant on n'a pas trop à se plaindre, et puis après si la météo est pas bonne, il y a aussi des activités intérieures, puis là ça peut être pourquoi pas l'aquarium du Nouveau-Brunswick qui est à Chipagan, pour vous donner une idée, ou ça peut être, Sébastien, toi la semaine prochaine tu vas aller au musée
5: musée de la marine à Halifax,
4: voilà, le musée de la marine à Halifax, enfin il y a plein de choses qu'on peut faire extérieures ou intérieures, donc faut en profiter. Puis ça permet de faire de la connaissance un petit peu, c'est quand même pas mal cool.
2: Moi, je pense qu'il y a un truc que j'aimerais beaucoup faire, c'est Acadie Lumina.
4: Ah oui, effectivement.
2: C'est, j'ai pas eu l'occasion.
4: Moi non plus, je connais pas.
2: Ben, on ira ensemble. Ce qui est bien, c'est qu'à chaque fois, je dis, on ira.
5: Il faut qu'on fasse un maradio sur la route là-bas.
4: Voilà. Mais ça c'est pareil, c'est aussi un ça peut être aussi un, comment dire, une bonne idée que vous, auditeurs et auditrices, nous disiez, bah tiens, on aimerait bien voir la radio à tel endroit pour faire une émission. Ça pourrait être le fun. On vous parlait de King's Landing, mais on a fait aussi, pour celles et ceux qui suivent nos petites aventures, on est allé dans pas mal d'endroits faire des émissions de radio. Pourquoi pas, effectivement, Acadie Lumina, ça pourrait être le village acadien. Moi, j'aimerais bien qu'on puisse faire ça. J'aimerais bien aussi aller à Grand Pré, en Nouvelle-Écosse. Hein, vous le savez, c'est la période aussi du grand dérangement, de toutes ces festivités et de toutes ces mémoires qu'on apporte aussi afin de se préparer à la fête nationale de l'Acadie qui aura lieu dans 15 jours. Puis une nouvelle fois, on vous en parlera. Mais ça peut être... c'est des bons endroits. Tout à fait. Musique maestro ou quoi ?
2: Tout à fait. On continue en musique.
4: Tout à
2: avec...
4: fait.
2: Mais j'avais beaucoup le...
4: Moi, j'ai plus de café.
2: C'est vrai ?
4: Non, c'était juste pour faire le truc avec tout à fait.
2: Je disais souvent tout à fait et tu vois, je me suis un peu calmée quand même.
4: C'est bien, c'est bien, c'est bien.
2: On poursuit en musique avec Bois Joli et le titre, Le Bûcheron.

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3: Il est maintenant 7h40 et évidemment, je suis toujours accompagnée de Sébastien et de Laurent.
4: Oui.
3: Oui.
5: Oui.
3: Et
5: vas-y, recommence. Fais-le en canon.
3: Oui.
4: Oui.
3: J'adore. On va, vous savez, il y a l'école de musique juste en bas. Et je me dis peut-être qu'il faudrait qu'on suive quelques cours.
5: Si vous faites partie des voix de l'Acadie, des chœurs de Soulanges et que vous cherchez les nouveaux talents,
3: c'est vrai.
5: Eh bien, on est là.
3: On fera les premières parties ou les, tu sais les.
5: Ou alors vous ferez nos premières parties.
3: Aussi peut-être.
5: Après un peu d'entraînement.
3: Mais ça serait intéressant de tester des nouvelles choses, hein, je trouve.
5: Ouais, puis c'est pas comme si on avait déjà plein de trucs à faire, tu sais. Voilà. Qu'est-ce que vous faites avec la radio ? Oh, on a monté une chorale. On s'est dit que tant qu'on y était.
3: On va créer un concours de la chanson.
5: Ouais, aussi. Tiens, d'ailleurs, en parlant de chansons, vous l'avez certainement vu, puis les programmations pour le 15 août commencent à sortir partout dans nos régions. Il y a plein d'artistes qui vont venir, mais avant cela, il y a quand même des événements hyper importants qui ont lieu sur ces prochains jours. On a notamment à Saint-Jean, pour celles et ceux qui aiment la musique rock, la musique, le rock indé, folk, il y a Area 506, le festival qui commence ce soir. Voilà, il y a quand même des sacrées têtes d'affiches. Alors je sais bien, c'est pas forcément nos têtes d'affiches acadiennes ou locales, mais on a quand même les Crash Test Dummies qui seront là, on a les Soul Asylum qui seront là, il y a Witus qui va être là, Glorious Sons. Donc si vous aimez le rock et puis tout ça, plutôt des années 90, faut être honnête avec vous, c'est vraiment là qu'il va falloir se trouver. Pour celles et ceux qui préfèrent plutôt la country, je vous conseille un festival que moi j'ai découvert il y a 8 ans, qui s'appelle le Nashwaak Music Festival. Ça, c'est au nord de Fredericton. Ça commence demain et jusqu'au

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2: Et Mélodie, alors très souvent elle est seule, mais parfois elle a des guests, et c'est le cas pour aujourd'hui. Il est bientôt 7h45 et je suis toujours accompagnée de Sébastien et Laurent, qui se sont gentiment incrustés ce matin.
3: Voilà, qu'on fait le trajet jusqu'à Fredericton. Bon pied, bon œil, pour pouvoir vous servir, auditeurs
2: et auditrices.
3: Voilà, bon, en tout cas, bon matin, bon réveil à toutes et à chacun. Si vous allez au travail, bah, écoutez, courage, soyez forts, tout va bien se passer.
2: Et si c'est jeudi quand même.
3: C'est vrai qu'il y a la fin de semaine qui s'en vient, avec oui. En plus une fin de semaine longue pour les néo-brunswickois, au moins. Pour celles et ceux qui sont en vacances, bah, peut-être que vous êtes encore de faire dodo, donc profitez bien. Mais ça ne vous empêche pas d'écouter la radio quand même.
2: Oui, j'ai une question.
3: Oh, vas-y.
2: Parce qu'on est sur la fin du mois de juillet.
3: Oui.
2: Et on a le fameux débat juilletiste ou haussien. Ceux qui partent en vacances en juillet ou ceux qui partent en août.
3: Oui.
2: Et ceux qui partent peut-être au mois de septembre.
3: Ou ceux parce qui partent
2: que,
3: pas.
2: Voilà, ceux qui partent pas aussi.
3: Vous choisissez.
2: Mais vous, plutôt juillet, plutôt août ou plutôt...
4: J'ai pas de préférence, moi.
3: Ouais, en fait, c'est super compliqué parce que je pense qu'il y a... Je pense qu'il y a quelques années de ça, il y avait vraiment une distinction parce que tu as des entreprises, je pense notamment aux entreprises du bâtiment, souvent les gens de la construction, la relâche, c'est plutôt au mois d'août. Souvent, c'est comme ça que ça se passe. Pour les milieux aussi du commerce, pour les vendeurs et tout ça, souvent, c'est le mois d'août aussi. Et c'est souvent imposé. C'est un peu genre, bah, c'est les deux premières semaines d'août, on ferme l'entreprise. Parce que c'est plus facile que de gérer des... Il y en a deux à droite, trois à gauche. Vous savez, une entreprise de construction, il faut que tout le monde travaille ou sinon c'est personne qui travaille parce que tu ne peux pas avoir quatre gars de chantier mais la comptable, le patron qui ne sont pas là, le contremaître qui est en vacances, les trois ouvriers qui, eux, ont décidé d'être en vacances mais pendant ce temps-là, il faut le travail. Enfin bon, ça devient compliqué. Donc, il y a vraiment des domaines comme ça. Je pense que ça a vachement changé. On parlait tout à l'heure de quelques destinations. Il y a quelques années de ça, tu prenais 15 jours, 3 semaines de vacances. Maintenant, c'est plutôt fractionné. Tu sais, les gens ont plutôt tendance à faire bah, comme toi, tu as fait Mélodie, là, tu sais, d'aller passer quelques jours à Toronto, là au mois de mars, ou alors d'aller passer un long week-end à tel endroit. Puis c'est là où c'est cool parce qu'on a dans nos belles régions, il y a plein de super spots à voir, mais c'est compliqué de faire Yarmouth en Nouvelle-Écosse puis d'aller à Chéticamp. Tu vois, en 3 jours ou en 4 jours, ça ne marche pas. Donc souvent, tu vas te faire un petit bout. Comme au Nouveau-Brunswick, tu vas choisir de faire le sud du Nouveau-Brunswick, tu vas faire la baie de Fundy par exemple, et puis peut-être que la fois d'après, tu iras à Caraquet, ou tu iras passer 3 jours sur l'île du Prince-Édouard. C'est un peu... Donc je pense que c'est plutôt ça maintenant, c'est des bouts de semaine, ou des bouts de fin de semaine. Puis l'avantage, encore une fois, quand on a une fin de semaine longue, comme cette fin de semaine, je pense qu'il va y avoir du monde sur les routes, là, sur la fin de semaine.
2: Et en fait, c'était le meilleur moment pour prendre quelques jours.
3: Bah, on va dire que c'est plus facile, ça te permet d'avoir une journée de congé en moins pris sur ta solde. Donc, je reviens très rapidement sur les petits événements qui ont lieu. Donc, je vous parlais du Nashwaik Festival à Fredericton, je vous parlais d'Area 506 une nouvelle fois. Puis c'est des partenaires de vos radios, tous ces gens-là. Hein, Area 506, c'est des gens avec qui on a souvent du travail. Puis nous, on fait aussi des émissions depuis cet endroit-là. Il y a une grosse fin de semaine prévue à Miramichi pour nos amis de la région de Miramichi, mais pas que. Vous pouvez aussi vous dire, tiens, bah, je suis à Saint-Jean, puis je vais passer la fin de semaine à Miramichi ou dans le coin, Néguac, Rogersville, etc. Il y a un grand rassemblement familial samedi 1er août de 13h à 16h au Carrefour Beausoleil. Il y a plein de choses pour les enfants. Je vous invite à aller sur la page Facebook du Carrefour communautaire Beausoleil. Et puis le soir, il y a deux gros concerts. Il y a Max Bujold et les Milestones qui sont là. Et puis il y a Chemisère. Voilà.
4: Trop bien.
3: Donc c'est plutôt c'est grosse soirée. Juste quand même pour rappel, la soirée c'est $20 par personne et c'est réservé aux 19 ans et plus. OK. Donc si vous pensiez amener votre fils qui a 18 ans, tant mieux pour lui.
2: Oh
3: mais c'est comme ça. Bah non, mais parce qu'il y a de la vente d'alcool, puis on peut pas faire n'importe quoi non plus. Donc ça c'est plutôt cool. Et puis je sais qu'il y a un autre événement. Je sais pas si Sébastien t'as regardé. Il y a un autre événement à Saint-Jean aussi. À Halifax, il y a plein de trucs. Vous allez sur la page Facebook.
2: CCGH ou...
3: Ah, tiens, on a un appel.
2: Est-ce que c'est pour nous parler des événements?
4: Ah oui, c'est sûr.
3: On va voir. Ça, c'est cool, c'est ça le live. Ok.
2: Bonjour. Qui on a?
5: Allô.
6: Ah, c'était sûr.
4: Voilà. Je venais de lui envoyer un message, mais pour autre chose.
3: Ok. Bonjour, ouais. Monsieur Vincent Lavoie.
5: Oui, vous parliez d'un événement qui s'en vient à Miramichi. Bah, il y a le 1er août au Carrefour qu'on avait entendu, mais j'étais pas certain pour l'autre, j'ai bien compris.
3: Pour l'autre, c'est-à-dire?
5: Pour l'autre événement qui s'en vient cette fin de semaine.
3: Bah, je sais pas, c'est moi qui viens à Miramichi, c'est ça l'événement?
5: Bah, c'est sûr que oui, ça c'est cool, puis ça arrive pas...
3: Ça arrive pas tous les jours, je suis d'accord.
6: Tu parles de Tumiseur?
5: Non, c'est pas ça. L'autre événement qui s'en vient, c'est le plus ancien festival de chansons folkloriques encore en activité au Canada.
3: Excellent.
6: Et du coup, ça rejoint ce qu'on disait tout à l'heure, l'idée de créer une chorale, d'aller faire du chant folklorique.
3: Du coup, Vincent, c'est quand? C'est sur la fin de semaine, là?
5: Le Miramichi Folk Song Festival, je crois que ça commence même aujourd'hui, puis ça se prolonge jusqu'à lundi, ouais.
3: Ok. Bon, bah, donc, est-ce que tu as un lien qu'on peut donner aux autres auditeurs qui nous écoutent, Vincent, pour avoir des informations sur ça?
5: Le Miramichi Folk Song Festival.ca.
3: Ok. Bah voilà, bah, oui. Encore une nouvelle fois, on vous parlait de nos régions qui sont très touristiques, puis avec une saison touristique qui marche bien. C'est l'occasion aussi que d'aller découvrir des régions par des événements comme cela, que ce soit dans nos communautés ou que ce soit à l'extérieur. Donc ça, c'est cool, c'est bien. Merci beaucoup, M. Lavoie.
5: 69e édition cette année.
3: Eh bien, écoute, c'est bien. C'est 69e, j'étais même pas né.
2: Ça commence bien aujourd'hui et c'est jusqu'au 3 août.
3: D'accord. Bon, voilà. Donc, du coup, bah, ça vous permet d'aller quand même profiter de la journée communautaire le 1er, le samedi. Et puis, pourquoi pas, sur les jours qui s'en viennent, avec la fête du Nouveau-Brunswick lundi où c'est férié, que de pouvoir aller au Miramichi Folk Song Festival.
2: C'est ça.
5: Puis il y a des choses quand même, hein, pour la journée du Nouveau-Brunswick à Miramichi. Par exemple, au French Fort Cove, vous pouvez... la location de canots ou de kayaks est gratuite. Vous pouvez aller sur le lac de French Fort Cove gratuitement durant cette journée-là. Donc quand même, planifier un peu parce que c'est souvent populaire. Je l'ai fait d'ailleurs, moi, dimanche. J'ai eu beaucoup de plaisir. Dimanche. J'ai fait ça avec une autre personne. J'ai fait du canot. C'était vraiment super.
2: Mais vous n'êtes pas tombé à l'eau?
5: Non, on n'est pas tombé à l'eau. Non, j'ai déjà fait
3: c'est
5: du canot quand j'étais en
3: sixième
5: année. On avait quand même des vestes de sauvetage, fallait souligner. Mais non, j'avais fait du canot en septième année. Puis c'est ça, moi j'étais à l'arrière, donc j'étais capable de nous guider un peu quand on avait besoin de virer. Puis on était super proche d'une canne. C'est la femelle du canard, là, une canne.
2: D'une canne à pêche, peut-être.
3: Je me doutais bien que c'était pas une petite vieille qui s'était noyée puis que sa canne était en train de flotter, quoi.
5: Mais non, c'est ça. Puis aussi, les baignades dans les piscines municipales sont gratuites également pour la journée de lundi. Donc, il y a plein de choses. On vous invite vraiment à bouger. On espère que la météo va coopérer, mais... Le jour du Nouveau-Brunswick.
3: Donc, c'était donc Monsieur Vincent Lavoie, notre envoyé spécial pour Tourisme Miramichi. Merci beaucoup, Vincent, pour l'appel. C'est cool.
5: Merci à vous. Ouais, bonne émission.
3: Et puis, toi aussi, bonne journée aussi. Puis, vous aurez certainement l'occasion d'entendre Vincent dans la journée avec nos autres collègues, parce que vous le savez, vos radios communautaires ne s'arrêtent jamais avec des émissions qui ont lieu toute la journée. Merci beaucoup.
2: Et donc, est-ce que tu veux continuer?
3: Ouais,
2: avec
3: je peux juste rajouter un truc?
2: Oui, vas-y.
3: Je peux parce que là, du coup, on parlait de Miramichi, puis on a parlé du Nashwauk Festival, puis on a parlé d'Area 5 aussi, puis on parlait d'Halifax en disant qu'il y avait pas mal d'événements. Je vous invite pour Halifax à regarder. Alors, c'est pas pour aujourd'hui, c'est pour la fin de semaine du 15 août. Il y a le Gros Team, c'est le
6: Gros Time.
3: Je suis désolé, ça s'écrit Tim.
6: Bah ouais, mais on a vérifié, on s'est renseigné, j'ai eu Oriane au téléphone.
3: Bon, d'accord, ok.
6: Gros Time.
3: Bon, donc c'est le Gros Time. Alors allez regarder la programmation du Gros Time, il y a plein de choses qui s'en viennent. Et puis pour Saint-Jean, samedi, c'est Flip Fabric. Il y a donc c'est du cirque.
2: Oui.
3: Et ça aura lieu sur la rue Water Street le 1er août. Et donc avec deux représentations. La première de 14h à 14h30 et la deuxième de 16h30 à 17h. C'est gratuit, c'est pour toute la famille. C'est du cirque et c'est en plein centre de notre belle ville de Saint-Jean. Donc voilà, profitez-en. Puis ça, c'est un spectacle qui est produit par l'ARCEF de Saint-Jean, qui est notre partenaire communautaire de la cité portuaire.
2: Oui.
3: Voilà, un petit peu de musique.
2: Un peu de musique, effectivement, avec Julie Aubé, Changer le mal de place maintenant.

C'était Julio B à l'instant sur l'antenne de vos radios. Et puis on poursuit avec Claude Cormier. Et juste après, il sera 8h. Donc on se retrouve dans quelques minutes. Évidemment, on est toujours présent avec Sébastien, Laurent au studio et Alexandra qui est venue nous rejoindre.

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6: Voici maintenant vos informations. Microphone Yvon Duguay. Les libéraux de l'opposition à l'Île-du-Prince-Édouard réclament des mesures après la fermeture du service des urgences de l'hôpital Western d'Alberton pour la troisième fois en 6 jours. Le chef intérimaire du Parti libéral, Hal Perry, affirme que l'accès aux soins ne devrait pas dépendre du code postal. Le parti indique que l'hôpital le plus proche se trouve à 1 heure de route à Summerside. Les libéraux demandent au gouvernement un plan pour stabiliser l'accès aux urgences dans l'ouest de l'île. La Nouvelle-Écosse annonce qu'elle investira des millions de dollars supplémentaires pour ajouter 25 nouveaux agents au rang de la GRC. Cela coûtera 16 millions de dollars de plus cette année et 18 millions de dollars en financement annuel dans les années à venir. Ce projet d'expansion survient alors que la GRC continue de faire l'objet de critiques quant à son efficacité. Une enquête publique sur la tuerie de masse de 2020 en Nouvelle-Écosse a demandé au gouvernement de reconsidérer le rôle central de la GRC dans les services de police en milieu rural. Le ministre de la Justice, Scott Armstrong, affirme avoir confiance dans le corps policier et souhaite s'assurer que la GRC dispose des ressources nécessaires. Le gouvernement de l'Île-du-Prince-Édouard invite les particuliers ainsi que les partis intéressés à se prononcer sur les changements proposés à la législation provinciale. Dans le cadre des travaux continus du ministère de la Justice et de la Sécurité publique, visant à moderniser régulièrement les lois provinciales, des documents de consultation sont mis à la disposition du public à la page sur les consultations publiques du ministère. Parmi les textes législatifs qui sont maintenant accessibles en ligne aux fins d'examen, notons la loi modifiant la loi sur la taxe sur les primes d'assurance, la loi modifiant la loi sur les juges de paix et la loi sur les coronaires. Les commentaires concernant n'importe quel document peuvent être soumis en anglais ou en français par courriel d'ici le 4 septembre. Le détachement régional d'Halifax de la GRC de la Nouvelle-Écosse a transmis à l'équipe d'intervention en cas d'incident grave une enquête concernant une femme de 63 ans qui a été blessée lors d'une arrestation survenue vendredi dernier dans une résidence de Lower Sackville. Les agents ont alors appris que la femme enfreignait les conditions qui lui avaient été imposées par le tribunal. À leur arrivée au domicile, les agents ont arrêté la femme pour non-respect de conditions et pour harcèlement criminel. Au cours de l'arrestation, la femme a été blessée. Elle a été transportée à l'hôpital par les services médicaux d'urgence pour une blessure ne mettant pas sa vie en danger. Elle doit comparaître en cour provinciale à Dartmouth à une date ultérieure. Le gouvernement de l'Île-du-Prince-Édouard accepte actuellement les candidatures en vue de nommer des membres au comité consultatif sur les risques liés à la dette. Le comité fournira des conseils stratégiques visant à appuyer des pratiques rigoureuses de gestion de la dette et aidera la province à cerner, évaluer et atténuer les risques financiers associés aux emprunts, aux placements et aux autres obligations financières. Les membres seront nommés pour des mandats de 2 ans et pourront effectuer un maximum de 3 mandats. La date limite pour présenter une candidature est le 12 août à 16 heures. On peut obtenir d'autres renseignements et manifester son intérêt à siéger au comité en ligne. Les nouvelles du sport dans quelques instants. Danielle Sauvageau a été nommée la directrice générale de l'équipe canadienne féminine de hockey hier. Elle demeure la directrice générale de la Victoire de Montréal dans la Ligue professionnelle de hockey féminin. Toujours au hockey, les Sharks de San Jose ont récompensé le joueur étoile Macklin Celebrini, âgé de 20 ans, en lui accordant 94 millions de dollars sur 5 ans, a annoncé le directeur général de l'organisation Mike Greer hier. Au basketball, les Raptors de Toronto disputeront un match préparatoire à Québec le samedi 3 octobre. Les Raptors affronteront alors le Heat de Miami au Centre Vidéotron. Et au baseball, Trey Savage a loué 1 point en 6 manches et 2 tiers, aidant les Blue Jays de Toronto à battre les Nationals de Washington 5-2. Au tennis, Leila Annie Fernandez a été détrônée au tournoi de Washington après s'être inclinée 6-2, 7-6 devant la Philippine Alexandra Ayala au 2e tour du tableau de simple féminin. Fernandez était la championne en titre de ce tournoi. de ces...
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3: La météo du côté d'Halifax pour la journée d'aujourd'hui. Le temps reste nuageux avec des averses et un risque d'orage. Hauteur prévue de 5 à 10 mm, sauf 20 mm dans les plus fortes averses. Du vent à 20 km/h également et des rafales à 40 pour ce matin. Maximum 19 degrés. Cet après-midi et surtout ce soir, le ciel restera nuageux avec toujours des averses.
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3: Il est maintenant 8h06, on démarre une nouvelle heure. C'est toujours l'émission La Mélodie du Bonheur. 7h, 9h comme chaque jour avec aujourd'hui des guests, des invités spéciaux, Laurent et Sébastien. Salut messieurs.
5: Salut,
3: messieurs.
5: Bonjour. Bon, invité, en fait, on s'est invité. C'est,
3: oui.
5: Ah, c'est ça un petit peu
7: on
5: le...
7: C'est incrusté.
3: Je les ai vus les deux derrière la vitre ce matin.
5: Et là, Mélodie, elle s'est dit, zut, il y a un problème.
3: Ah,
5: c'est quoi ce bazar? Bon, auditeurs, auditrices, en tout cas, c'est un plaisir que de vous retrouver. Deuxième heure de cette émission de la Mélodie du Bonheur, avec de la joie, du bonheur, de la bonne humeur, de la bonne musique. Quelques informations quand même, il en faut, hein, vous les avez
3: oui,
5: tout à l'heure. Votre météo, un petit peu de publicité parce qu'il faut bien qu'on mange. Et puis justement, tiens, on voulait faire un défi aujourd'hui ou quoi?
3: Mais en fait, moi j'ai une question, peut-être un débat à faire.
5: Ah, okay. Ah, moi j'aime bien les débats.
3: Parce que c'est la journée de l'amitié.
5: Ok, la journée de l'amitié. Ok, donc si vous avez des amis, bah c'est bien. Si vous n'en avez pas, allez vous en trouver parce que sinon vous n'avez pas de journée.
3: Mais le truc, c'est que souvent quand on est à l'école, par exemple, on peut être en groupe.
5: Oui.
3: Et on peut comme être en trio.
5: Oui, ou en quatuor.
3: Oui.
5: Après, on dit comment ?
3: Après, c'est un groupe d'amis, quoi. Non, mais on a souvent entendu que dans un trio, il y avait toujours un duo.
5: Oui, c'est vrai. Oui, c'est vrai, c'est vrai, c'est vrai.
3: Mais Hélène, elle m'a dit non, parce que Hélène, elle a amie donc, avec deux autres filles. Mmh. Et quand je lui ai dit, bah, dans un trio, il y a toujours un duo, elle me dit, bah, non, mais nous, c'est à trois.
8: Ouais, mais peut-être que si elle ne s'en rend pas compte, c'est que ce n'est pas elle dans le duo.
5: Oh la vache, la violence. Non, mais c'est vrai que, mais c'est souvent ce qui ressort. Hein. Quand tu as trois, il y a toujours une espèce de. Il y a deux têtes, et puis il y a une troisième tête.
3: Tellement
5: triste. Mais après, non, parce qu'après, ça switch. Moi j'ai le cas, mais avec mes meilleurs potes on est trois. D'ailleurs je leur passe le bonjour, hein, Jean-Philippe et Arnaud. Et c'est mais tu vois Arnaud, moi je le connais, je vais vous raconter ma vie. Arnaud je le connais depuis que j'ai 4 ans, donc je vais en avoir 49, mm-hmm. Donc vous imaginez un petit peu, ça fait 45 ans. Et puis Philou je le connais depuis j'avais plutôt 16-17 ans, donc il y a un différentiel entre les deux. Mais en fait mon ami d'enfance, c'est Arnaud. Puis après, Arnaud et Jean-Phi étaient ensemble en classe. On était dans la même école, mais ils étaient ensemble en classe. Donc, il y a eu un duo qui s'est formé avec eux. Donc, ils ont leur duo à eux. Moi, j'ai mon duo avec Arnaud. Puis, j'ai mon duo avec Philou aussi. Donc, en fait, on a trois duos dans le trio. Et en fait, quand on est tous les trois, l'avantage, c'est qu'on arrive à switcher des uns des autres. Donc, c'est pas, ça se fait. Tu parlais de la journée mondiale de l'amitié. Qui est-ce qui est allé créer cette journée mondiale de l'amitié ? Tu as des informations ou pas ?
3: Mais je peux vous en donner des infos.
5: La Mélodie, elle me regarde avec un regard un peu vide du style.
8: Quelqu'un qui n'avait pas d'amis, peut-être.
5: Voilà, pourquoi est-ce que tu poses cette question ? Non, parce que moi, je suis toujours épaté des gens qui créent ou qui fondent ou des associations des journées mondiales de. C'est la journée mondiale de la chaise noire. Putain, mais à quel moment tu te lèves le matin en te disant je vais créer ça ? La journée mondiale du mug de café vide. Je sais pas, genre vous avez pas d'autre chose dans votre vie que de créer des journées mondiales. C'est un peu weird. Alors là, vous les voyez pas. Mais alors, Mélodie et Sébastien, ils sont sur leur téléphone tous les deux.
8: Ah non, moi je suis en train de régler des trucs d'IP. Donc,
5: ouais, je t'ai vu, tu fais une commande
8: Amazon.
5: Je vous
8: écoute à peine.
5: Oui,
3: bon,
5: vas-y.
3: Il faut savoir que ça a été officialisé par l'ONU en 2011.
5: Ah donc c'est quand même l'ONU quand même.
3: Mais
5: okay.
3: Ça date des années 50, début 60.
5: Okay.
3: Au Paraguay, ça a commencé au Paraguay.
5: Je pensais que tu allais me dire entre les États-Unis et la Russie, mais je me suis dit années 60, ça va être un peu compliqué.
3: Non. En 58. Et ça a commencé notamment grâce à l'industrie des cartes de vœux.
5: Ok. Les fameux cartes de vœux.
3: Parce que C'est vrai qu'à l'époque, on envoyait beaucoup de cartes. Un peu moins aujourd'hui, malheureusement.
5: C'est, d'ailleurs, c'est un truc, je vous invite, et puis je m'excuse, Mélodie, je te coupe, mais c'est les périodes de vacances, vous allez partir en vacances, écrivez une ou deux cartes. Je dis bien écrivez. Mmh. Une ou deux cartes postales, envoyez-les aux gens que vous aimez. Pépère, mémère, tata, tonton, là. Ça leur fera mais un plaisir comme vous imaginez même pas. C'est mieux d'envoyer une petite carte postale avec votre écriture en disant que vous passez des bonnes vacances plutôt que de ramener 15 tonnes de caramel ou de trucs, là. La carte postale, c'est, franchement, c'est le cadeau de l'été. Ça coûte pas cher, ça vous prend un petit peu de temps.
3: Et en général, donc, pour la journée de l'amitié, c'est courant. Peut-être moins maintenant parce qu'on est radin, mais de donner des cadeaux, des cartes à nos meilleurs amis. Ça peut être un bracelet qu'on fait. Vous savez, les bracelets de l'amitié qu'on donnait.
5: Les bracelets Taylor Swift.
3: Ouais.
5: J'étais à Londres la semaine dernière, j'ai croisé un gars. Franchement, c'est la première fois que je voyais quelqu'un avec autant de bracelets sur les deux bras. Le gars, il avait des bracelets quasiment jusqu'au coude, des deux côtés. Je me suis dit, mais attends, ça doit peser 2 tonnes ton truc là. D'ailleurs, il avait les bras qui pendaient. Donc, c'était peut-être ça.
3: J'adore.
5: Donc, fête de l'amitié, enfin, journée de l'amitié, on fait des petits cadeaux.
3: Oui.
5: Ok.
3: C'est courant. Donc, si vous avez des amis que vous les aimez bien, faites des petits cadeaux. Mais ça peut être vraiment écrire une carte ou ça peut être confectionner un collier, un bracelet.
5: Avec des nouilles. Non, mais c'est vrai que des fois, en fait, souvent, c'est la petite attention qui fait la plus plaisir.
3: Vous emmenez la personne manger ou. On parlait de croissants tout à l'heure, hors antenne.
5: Si vous arrivez à trouver des croissants. Défi du jour. Voilà, je l'ai, le défi du jour. Défi du jour, il est aujourd'hui le 30 juillet. Il est 8h13ish, ou 12 minutes ish, en fonction de votre ordinateur. Envoyez-nous, allez prendre un petit breakfast là, n'importe où, et faites-nous une photo avec un croissant. Je dis bien un croissant. Ça peut être un croissant sucré, ça peut être un croissant avec du fromage dedans ou du jambon. Si, c'est un croissant.
3: Tu sais que.
5: Mais non, mais sinon, c'est trop
3: à
5: dur.
3: À partir du moment où tu rajoutes un truc dans le croissant, c'est plus un croissant, je suis désolée.
5: Bah pourtant, ça s'appelle un croissant.
3: Moi, je suis pas d'accord. Le croissant, il est parfait. T'as pas besoin de rajouter d'autres trucs en plus, là. C'est pas un sandwich.
5: Bon, d'accord. Donc ça, c'est un vrai défi. Donc, faites-nous une photo d'un croissant, mais un vrai croissant avec rien dedans. OK ? Et je veux bien que vous nous disiez où est-ce que vous en trouvez. Parce que bah, vous le savez, hein, que ce soit Halifax, c'est un peu plus facile. Pour le coup, vous avez un challenge un peu plus facile. Mais voilà. Donc, challenge du jour, et puis vous nous faites une photo et vous nous envoyez ça sur notre page Instagram.
3: Oui, Instagram, la page Mélodie. Instagram, allez vous abonner, c'est média-du-bas, c'est ma radio.
5: Voilà.
3: C'est média-du-bas, c'est ma radio.
5: Voilà, le challenge du jour, c'est ça, et donc du coup, on vous met après dans un petit ballot, puis on fait un tirage au sort tous les mois, puis ça vous permet de gagner une carte cadeau de $50. C'est quand même pas mal.
8: Pas pire, ça.
5: Hein, c'est pas pire. Donc, ça, c'est parfait. Ok, challenge lancé.
3: Accepté.
5: Let's go, je vais me chercher un croissant.
3: Oh, j'ai faim.
5: Je vais aller chercher le breakfast.
3: Et vous savez, moi, j'ai ramené des petites crêpes.
5: On a dit que c'était des
3: pas
5: croissants.
3: Pas des crêpes comme ça, pas des crêpes.
5: Des crêpes waouh. Allez, mets-nous un peu de musique, Mélodie, s'il te plaît.
3: On retrouve Hubert Cormier.
5: Ah,
3: c'est nous, les loups.

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2: Eh bien, nous allons passer la commande à l'antenne.
3: C'est parti. Parce qu'on parlait de nous.
4: En mission croissant.
2: Oui, parce qu'on s'est dit, bah tiens, on peut trouver où un croissant à Fredericton.
3: Ouais, puis on s'est dit que du coup, on allait gagner le challenge avant vous. Et que comme ça, on n'aurait pas à dépenser les $50.
4: On s'est surtout dit qu'on avait faim parce que vous avez parlé de bouffe et moi, j'ai envie maintenant.
2: Bah vas-y, un croissant, on parlait de croissant.
3: Donc, je te laisse prendre croissant et chocolatine. Tu prends pour nous, puis pour Hélène aussi. Et puis un café, un médium café noir pour moi. Chocolat chaud.
2: Hot chocolate.
3: Hot chocolate pour Mélodie. Pour Hélène, bah non, son Hélène, elle va pas arriver tout de suite.
2: Hélène, elle aura son propre café, bon, comme à chaque fois.
3: Donc voilà, s'il te plaît. À plus tard.
2: Merci.
3: Voilà, c'est ça une émission live. Hein. C'est en fait, on fait le truc. genre, vous vivez avec nous là. C'est un peu le principe. Là.
2: Et voilà, c'est l'occasion de dire aux auditeurs aussi, bah ce qu'on commande. Donc si vous voulez nous faire plaisir.
3: Ah oui, toi t'es comme ça toi. Alors auditeur, auditrice, si vous trouvez de temps en temps dans la région de Fredericton le matin et que vous avez envie de faire plaisir à Mélodie, vous pouvez passer au studio qui est situé au 715 rue Prisman. voilà, et vous pouvez amener un petit... Alors, Mélodie, elle aime beaucoup les éclairs au chocolat.
2: Oui, alors éclairs au chocolat, religieuse, pain au chocolat, enfin dès qu'il y a du chocolat dedans, hein, moi je prends. Après, je suis pas difficile. Tant qu'il n'y a pas de café.
3: Voilà. Donc vous pouvez, puis si vous passez le midi, hein, voilà, pareil, vous pouvez amener à manger à Mélodie aussi, hein, tant qu'on y est, on va se faire plaisir. D'ailleurs, tiens, c'est quoi ta routine, toi, du matin? Parce que moi, c'est un truc, souvent, j'entends les gens qui me disent, ouais, moi, le matin, je suis trop pressé, je prends pas de petit déjeuner, puis je déjeune sur le pouce quand j'arrive au travail, puis vous savez que c'est pas bien. Hein, le petit déjeuner, c'est certainement, enfin moi c'est ce que me disait ma grand-mère, c'est certainement le repas le plus important de la journée.
2: Je sais.
3: Donc toi, Mélodie, ton petit déjeuner du matin, ta routine du petit déj, c'est quoi?
2: Je suis coupable.
3: Voilà, alors, ça commence bien. On se croirait dans le Cluedo.
2: Déjà, je bois de l'eau parce qu'on m'a dit c'est important de boire un verre d'eau quand on se lève.
3: Oui, ça je pense que c'est bien. Puis moi, je commence à le faire, ça. Oui.
2: Je pense que même avant de prendre votre café du matin, buvez de l'eau.
3: Mmh, c'est vrai, ça permet de préparer. Un petit peu ce que vous allez ingurgiter.
2: Et puis, je vais nous laisser le temps de remplir notre gourde et on revient juste après pour parler de routine du matin.
3: Eh ben, on fait ça. Qu'est-ce qu'on écoute comme musique?
2: On aura l'occasion de retrouver Black M, le plus fort du monde.
3: Comme le café.

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3: Il est maintenant 8h27 et en parlant de vitamines justement, on avait commencé à évoquer la routine du matin avec Laurent. Laurent qui danse au studio. Donc oui, tu voulais savoir ma routine du matin, ouais, qu'est-ce que je faisais.
4: En fait, ça m'intéresse bien, moi, les routines de chacun et de chacune. Parce que tout le monde a des bons plans, tout le monde fait des trucs pas bien aussi, peut-être.
3: Ouais.
4: Donc vas-y, donc ta routine à toi, Mélodie. Alors, comme moi, ça, les auditeurs vont tout savoir.
3: C'est vraiment pas bien ce que je fais.
0: Bouh.
3: Alors, je mange beaucoup trop de chocolat.
4: Le matin, tu manges du chocolat?
3: Oui.
4: Ouais, mais pas en carré.
3: Non. Par exemple, tartine avec du chocolat, quoi. Ah, il ouais. Y a quelqu'un qui appelle. À mon avis, il y a quelqu'un qui est pas content. Ah, je pense que j'ai une idée de qui appelle, mais bon, quelqu'un qui va me juger encore.
4: Allô, oui, bonjour.
5: Oui, bonjour. Le chocolat, c'est la base de l'alimentation de Mélodie. Hein.
4: Voilà. Bon.
3: Mais c'est pour ça qu'on va récupérer comme un chocolat chaud.
4: Voilà.
5: Voilà.
4: Donc d'ailleurs tous les pays producteurs de cacao sont c'est Mélodie leur plus gros, l'acheteuse la plus importante c'est elle. Merci beaucoup Monsieur Caron, bonne mission.
5: Et la circulation dans Fredericton est fluide.
3: Ah.
5: Donc 300 chocolats chauds et café vont arriver de manière fluide.
4: Et ben c'est très très bien. Merci beaucoup en tout cas. Voilà, c'était donc Sébastien Caron en direct de la voiture de la station en mission croissant et on retourne avec Mélodie et donc son chocolat du matin.
3: Oui. Alors, ça fait longtemps, par contre, que je n'ai pas pris de chocolat chaud parce que je n'ai juste plus de lait chez moi et j'en ai pas racheté. Mais en général, quand je prends un chocolat chaud, j'aime bien aussi le prendre avec des céréales. Mais je n'ai plus de céréales. Donc,
4: c'est des céréales au chocolat aussi.
3: Oui.
4: Alors,
3: oui.
4: Vous savez, ça, alors je vais.
3: Je sais, c'est pas bon pour la santé parce qu'il y a beaucoup de sucre.
4: Ouais, alors moi, je vous invite parce que moi aussi, je suis un mangeur de céréales. Puis, moi, j'ai une petite. Un truc, c'est que j'aime bien grignoter. J'aime grignoter. En fait, je suis un gars de grignotis. Je pense que si tu me mettais qu'à manger des trucs à grignoter.
3: Oh non.
4: Alors, ça peut. Non, mais ça peut être des légumes, des trucs, mais c'est le. Vous savez, la chose que je peux manger avec les mains.
3: Ouais.
4: Même un morceau de poulet, tu me le coupes en morceaux, puis je le trempe dans une sauce, j'adore ça. C'est juste le fait de. Ça, c'est bizarre. Enfin bon. Et donc, le soir, j'avais la fâcheuse tendance, en regardant un film, que de, je sais pas, manger. Je dis une bêtise.
3: Des chips.
4: Ouais, par exemple. T'sais. Alors, pas forcément des chips, mais bon, vous voyez un peu le trip là. Et donc, du coup, je me suis dit, je vais arrêter ça parce que c'est plein de sel, c'est plein de trucs, c'est pas bon. Donc, je vais manger plutôt des céréales à la place. Mmh. Et je suis allé il y a quelques mois de ça dans un supermarché, puis j'ai regardé les paquets de céréales parce que je voulais trouver les céréales qui étaient les moins mauvaise en termes de sucre, en termes de sel, en termes de gras, en termes de tout ce que tu veux. En clair, vraiment me dire, bah ok, si je mange la moitié d'un paquet de céréales ce soir, c'est pas grave parce que c'est pas mauvais. Eh bien, figurez-vous que j'ai passé une demi-heure dans le rayon et qu'en fait, j'ai trouvé, mais au bout d'une demi-heure. J'ai regardé toutes les étiquettes de tous les trucs au chocolat, pas au chocolat, les trucs à l'avoine, au riz, au miel, tout ce que tu veux. Et je peux vous dire qu'on en ingurgite des tonnes de marde. C'est fou. C'est fou. Donc en fait, les moins pourris, c'est soit les trucs typés Rice Krispies.
3: Ah ouais ?
4: Ok. Soit les cornflakes de maïs sans sucre, sans rien. Là. Vous savez le truc de base là. Alors effectivement, vous allez me dire, ça n'a pas de goût.
3: Moi, c'est ça le problème.
4: Oui, mais d'un autre côté, ça te permet quand même de grignoter et puis d'avoir l'impression de manger quelque chose. Tu sais.
3: Mm-hmm.
4: Ok, donc céréales, quand t'en as.
3: Pardon, céréales, effectivement, quand j'en ai, mais ça fait longtemps. Parce qu'en fait, j'ai un peu du mal à trouver justement les céréales qui me plaisent. Comme sûrement que le goût ne me convient pas tout à fait. Donc... Je ne profite pas forcément très, très bien de mon petit déjeuner le matin, quoi, à cause de ça.
4: Alors du coup, est-ce que ça veut dire que tu te récupères après? Dans le sens, ton petit déjeuner à la maison n'est pas terrible, mais quand tu arrives au studio, par exemple, tu vas te chercher un truc, et puis
3: alors,
4: quand Sébastien n'est pas là pour aller te chercher un croissant, là, tu fais comment?
3: En général, je ne vais pas me chercher chaque matin quelque chose.
4: Okay.
3: Je vais essayer de prévoir quand je vais faire mon épicerie. Je me dis, tiens, qu'est-ce que j'ai envie de prendre le matin ou... Que sais-je, ouais. Tu vois.
4: Oui, bah, tu prépares.
3: Des crêpes. Ouais. Non.
4: Et pourquoi tu les fais pas, des crêpes?
3: Je suis feignante.
4: Parce que tu vois, les crêpes, moi je sais.
3: Ça se partage.
4: Oui, oui, c'est vrai. Mais tu vois, moi, ma femme, elle fait des crêpes qui sont certainement les meilleures crêpes du monde. Je dis pas ça parce que c'est elle qui les fait, mais c'est vrai. C'est cool, les crêpes, parce que alors, je suis toujours admiratif quand elle les fait, parce que c'est long de faire des crêpes. Mais l'avantage, c'est quand elle le fait, elle va en faire 20, 30, 40, tu sais. Et ça se conserve quand même pas trop mal, une crêpe, mine de rien. Alors, ça se conserve pas non plus pendant 3 semaines.
3: Il y a peut-être quelqu'un. Encore
4: un appel.
3: Le téléphone sonne.
4: Non, mais c'est infernal, cette émission. On peut pas bosser tranquillement. SOS bonjour. Détresse Amitié, bonjour.
3: Bonjour.
5: Vous parlez de crêpes.
4: C'est la voix de Vincent Lavoie.
3: Oui. Mais Vincent s'y connaît très bien en crêpes, parce que la dernière fois, il avait ramené des crêpes qu'on avait mangées parce que... Me dites pas qu'on a un double appel là, parce que moi je sais pas comment prendre les doubles
4: appels. C'est énorme. Non mais c'est pas grave, c'est pas grave. Reste avec Vincent, c'est bien. Continuez à appeler, faites péter le standard. Comme dirait l'autre. Bon, Vincent, sois rapide parce qu'on a un double appel sur la ligne.
5: T'as besoin de savoir ma recette de crêpes sans sucre ?
4: Non, alors ce que je te propose, Vincent, c'est que tu envoies cette recette de crêpes à Mélodie qui va la mettre sur Instagram. Et on va appeler ça. Okay. Tu lui fais un petit texte ou tu lui fais un petit truc là avec l'intelligence artificielle. Tu balances ça et on vous partage dans la matinée.
5: J'ai écrit la recette de ce pas.
4: Ben voilà, tu l'envoies et on vous la met, auditeur, auditrice, si vous nous écoutez ce matin. Vincent, on va mettre sa recette fabuleuse de crêpes, les crêpes Lavoie. Si vous ne les connaissez pas, c'est les meilleures de la Terre.
3: Alors,
5: c'est
3: bonne,
5: pas ma recette à moi, c'est une recette d'une amie à ma sœur.
4: Non, dis pas ça.
5: Isabella.
4: Ah, t'es en train de péter ton truc. Ah, bon, attendez, bougez pas, j'ai Sébastien Caron qui m'appelle. Continue à parler. Hop là. Oui, qu'est-ce qui se passe?
5: Il a le double appel.
3: Mais oui,
4: échec total, il n'y a pas de croissant.
3: Bon,
5: oh non!
4: Regarde sur ton téléphone, tu vas peut-être en trouver. C'est la quête du croissant. Du coup, auditeur, auditrice, vous avez encore la chance, si vous appelez le 506-454-2576 ou que vous nous envoyez un message sur Instagram et avec une photo de croissant, de peut-être gagner 50$ vu que Sébastien Caron ne s'en sort pas. Merci beaucoup.
5: Ah, ben moi j'en ai chez moi.
4: Oh là là, Vincent, on a chez lui. Sébastien, je te laisse. Bye. Voilà, ok.
5: J'en ai chez moi des croissants.
4: Ah, c'est malade. C'est fou. Bon, donc oui, du coup, juste pour dire que la recette de crêpes utilisée par Vincent vous sera partagée sur la page Instagram.
3: Oui, Vincent, tu m'enverras tout ça. Et on espère que les auditeurs pourront la reproduire et nous faire des photos, justement, quand vous allez la faire.
4: Ouais, ouais, et n'hésitez pas, là. Ok.
3: Ça sera votre défi.
5: Je peux vous dire, elle n'est pas longue à faire. Hein.
4: Non, Vincent, on est obligé de lâcher la ligne, là. On a une émission à produire, là. Je te remercie.
5: Bon, ok. J'envoie une photo de mon croissant sous peu.
3: Ah oui.
4: Pas mal. Merci beaucoup.
5: Salut.
4: Vincent. À plus tard.
3: Merci.
4: Bye. Donc, du coup, elle est folle cette émission. Hein, ça devient le bordel. C'est ça que j'aime bien, moi.
3: Mais franchement, il y avait écrit croissant sur le site.
4: Ouais, mais c'est.
3: Ils ont peut-être plus de croissant parce qu'il est juste 8h35 et tout le monde veut son croissant le matin.
4: Ouais, alors ça c'est un truc. Je sais pas si vous l'avez remarqué, auditeur, auditrice, c'est souvent les endroits comme ça qui font des gâteaux, des croissants, enfin boulangerie, pâtisserie. Souvent, quand il va, comme de par hasard, il n'y a plus rien. Et en fait, tu regardes l'horaire, puis tu fais « Hey, mais buddy, en fait, comment ça se fait que tu tiens une boulangerie, mais qu'il est 9h34 et que tu n'as plus de croissant, plus de chocolatine, plus de gâteau, et qu'en fait, tu vas faire quoi toute ta journée ?»
3: On va en refaire, mais plus tard.
4: Non, t'en as qui te font vraiment pas. Moi, ça m'est arrivé plein de fois de vouloir acheter un gâteau. Tu sais, les fins de semaine, t'aimes bien, là, t'as envie de te faire une petite part de cheesecake. Ouais. Puis là, tu vas dans le truc qui est soi-disant réputé pour les cheesecakes, puis tu viens à 2h de l'après-midi, puis là, on te dit, bah non, il n'y en a plus. Bah, dis, mais tu fermes à quelle heure ce soir? Bah, 7h. Il va se passer quoi? Bah, je comprends pas ça.
3: Mais peut-être qu'ils n'en refont pas parce que s'ils en font, ils en refont ou ils en font trop. Ils vont comme avoir des invendus ou...
4: Ouais, je sais pas. J'ai juste pour information, puis tant qu'on y est, je voulais juste faire un petit coucou, puis un bisou à notre présidente de Fredericton, parce que vous savez, les radios, on a des présidents et des présidentes, puis on a des conseils d'administration. Et donc, je voulais faire un petit coucou à Cathy Véro, qui est la présidente de Radio Fredericton, de C90, qui vient juste de m'envoyer un petit message sur les réseaux sociaux en me disant « J'adore le nouveau format live, beau travail ». Donc voilà, donc Cathy, merci beaucoup pour les encouragements, ça fait plaisir, ça c'est cool. On en était où?
3: On parlait toujours de nourriture parce qu'après tout on a faim. Non mais tu sais que moi, quand je vais faire mon épicerie souvent, si j'ai envie, l'une des premières choses que je mets dans mon panier, c'est une baguette de pain.
4: Oh, pareil, va trouver. Ah oui, oui, d'accord, ok, tu veux. Okay. Ouais, ouais, une baguette, ok. On en trouve des baguettes, ok.
3: Oui, ouais. On en trouve des baguettes. Et d'ailleurs, dans le magasin où je vais, tu as plusieurs sortes de baguettes. Tu as les baguettes qui sont comme moins chères et tu as ceux qui sont plus chers et qui sont faits par des.
4: Par des maîtres boulangers.
3: Oui, voilà.
4: Pardon.
3: Sauf que.
4: Moi, je reviens de France, là, je peux vous dire que le maître boulanger, là, c'est. Alors, si. Par contre, là, si vous nous entendez, puis on parlait tout à l'heure de tourisme. Si vous allez dans la région d'Halifax, sur Moncton, vous arrivez à trouver, on arrive à trouver du pain quand même de qualité là. Mais si vous allez à Halifax, puis c'est pas des clients, puis peut-être que ça sera des clients plus tard là. Mais vous allez au Le Français, LF, c'est sur Göttingen à Halifax. Franchement, si vous voulez manger un bon croissant, acheter une bonne baguette, une bonne brioche, franchement c'est top. Puis en plus, non seulement c'est bon, non seulement il y en a toute la journée. Et en plus, les prix sont attractifs. Et ça, c'est juste énorme.
3: Tu sais, Marc Como,
4: oui.
3: Très souvent, quand il allait à Tracadie, oui. Et revenait à Fredericton, il passait toujours par la même boulangerie à Tracadie,
4: ouais.
3: Qui est super bonne. C'est la boulangerie Lawrence.
4: Oui, ok.
3: Donc, si vous passez par Tracadie, vous allez là-bas.
4: Et après, vous passez au studio de Fredericton, voir Mélodie. Et vous lui amenez ce qu'il faut.
3: Donc je parlais de baguettes et donc ça m'est arrivé parfois d'aller faire mon épicerie et de ne plus avoir assez de baguettes, tu sais, dans le rayon,
4: oui.
3: Où les baguettes ne sont pas assez fraîches ou elles ne me plaisent pas parce que ça peut arriver. Et donc j'essaye de continuer mon chemin et faire mon épicerie tranquillement en attendant qu'ils remettent des baguettes
4: oui.
3: À disposition. Dis-toi qu'ils ne l'ont jamais fait.
4: Terrible.
3: Je comprends pas. Moi, je voulais ma baguette chaude.
4: Oui, mais ça, c'est pareil. Ça, c'est des habitudes. Déjà, moi, je trouve que quand tu trouves une baguette, déjà, c'est pas mal.
3: Oui, déjà, faut être content.
4: Déjà, et si tu trouves la baguette et qu'elle est fraîche.
3: Oui.
4: Alors, pas fraîche décongelée, hein. Vous m'avez compris. Hein.
3: Et un peu croustillante, là, tu sais.
4: Oui, et que ça croustille un peu, même si elle croustille que pendant 37 minutes, ça suffira pour la manger.
3: Je trouve que c'est compliqué de trouver des baguettes croustillantes.
4: Oui, c'est vrai. Mais ça, par contre,
3: elles sont souvent molles, mais pas assez croustillantes.
4: Tu la mets au grille-pain. Comme ça, ça croustille. En parlant de croustillant, est-ce qu'on ne s'écouterait pas un peu de musique?
3: Oui.
4: Qu'est-ce qu'on pourrait écouter comme musique?
3: Laurie Leblanc.
4: Eh, hey, cool.
3: Et on attend la... Alors, Luc, il y a quelques semaines, oui. Nous avait envoyé un
4: oui,
3: vocal où il chantait.
4: Parce que Luc Poirier, si vous ne le savez pas, c'est le batteur, donc notre étudiant d'été, qui est basé à Saint-Jean, au Nouveau-Brunswick. C'est aussi le batteur officiel de Laurie Leblanc. Donc, si vous voyez Laurie en concert cet été, c'est Luc qui sera derrière les fûts.
3: Oui.
4: Donc on s'écoute à un morceau de Laurie Leblanc.
3: Oui, et un jour, Luc nous a envoyé donc un extrait où il chantait l'une des chansons de Laurie Leblanc.
4: D'accord.
3: Donc j'attends le message de Luc aujourd'hui où il va chanter Laurie Leblanc. Le titre, c'est Sur le chemin.
4: Eh bien, en avant, Sur le chemin. C'est le chemin de cette émission du matin, avec moi-même, Laurent, et puis avec Mélodie.
3: Et Sébastien qui est parti en mission.
4: Let's go.

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5: Voici maintenant vos informations. Microphone Yvon Duguay. Les libéraux de l'opposition à l'Île-du-Prince-Édouard réclament des mesures après la fermeture du service des urgences de l'hôpital Western d'Alberton pour la troisième fois en 6 jours. Le chef intérimaire du Parti libéral, Hal Perry, affirme que l'accès aux soins ne devrait pas dépendre du code postal. Le parti indique que l'hôpital le plus proche se trouve à 1 heure de route à Summerside. Les libéraux demandent au gouvernement un plan pour stabiliser l'accès aux urgences dans l'ouest de l'île. La Nouvelle-Écosse annonce qu'elle investira des millions de dollars supplémentaires pour ajouter 25 nouveaux agents au rang de la GRC. Cela coûtera 16 millions de dollars de plus cette année et 18 millions de dollars en financement annuel dans les années à venir. Ce projet d'expansion survient alors que la GRC continue de faire l'objet de critiques quant à son efficacité. Une enquête publique sur la tuerie de masse de 2020 en Nouvelle-Écosse a demandé au gouvernement de reconsidérer le rôle central de la GRC dans les services de police en milieu rural. Le ministre de la Justice, Scott Armstrong, affirme avoir confiance dans le corps policier et souhaite s'assurer que la GRC dispose des ressources nécessaires. Le gouvernement de l'Île-du-Prince-Édouard invite les particuliers ainsi que les parties intéressées à se prononcer sur les changements proposés à la législation provinciale. Dans le cadre des travaux continus du ministère de la Justice et de la Sécurité publique, visant à moderniser régulièrement les lois provinciales, des documents de consultation sont mis à la disposition du public à la page sur les consultations publiques du ministère. Parmi les textes législatifs qui sont maintenant accessibles en ligne aux fins d'examen, notons la loi modifiant la loi sur la taxe sur les primes d'assurance, la loi modifiant la loi sur les juges de paix et la loi sur les coronaires. Les commentaires concernant n'importe quel document peuvent être soumis en anglais ou en français par courriel d'ici le 4 septembre. Le détachement régional d'Halifax de la GRC de la Nouvelle-Écosse a transmis à l'équipe d'intervention en cas d'incident grave une enquête concernant une femme de 63 ans qui a été blessée lors d'une arrestation survenue vendredi dernier dans une résidence de Lower Sackville. Les agents ont alors appris que la femme enfreignait les conditions qui lui avaient été imposées par le tribunal. À leur arrivée au domicile, les agents ont arrêté la femme pour non-respect de conditions et pour harcèlement criminel. Au cours de l'arrestation, la femme a été blessée. Elle a été transportée à l'hôpital par les services médicaux d'urgence pour une blessure ne mettant pas sa vie en danger. Elle doit comparaître en cour provinciale à Dartmouth à une date ultérieure. Le gouvernement de l'Île-du-Prince-Édouard accepte actuellement les candidatures en vue de nommer des membres au comité consultatif sur les risques liés à la dette. Le comité fournira des conseils stratégiques visant à appuyer des pratiques rigoureuses de gestion de la dette et aidera la province à cerner, évaluer et atténuer les risques financiers associés aux emprunts, aux placements et aux autres obligations financières. Les membres seront nommés pour des mandats de 2 ans et pourront effectuer un maximum de 3 mandats. La date limite pour présenter une candidature est le 12 août à 16 heures. On peut obtenir d'autres renseignements et manifester son intérêt à siéger au comité en ligne. Les nouvelles du sport dans quelques instants. Danielle Sauvageau a été nommée la directrice générale de l'équipe canadienne féminine de hockey hier. Elle demeure la directrice générale de la Victoire de Montréal dans la Ligue professionnelle de hockey féminin. Toujours au hockey, les Sharks de San Jose ont récompensé le joueur étoile Macklin Celebrini, âgé de 20 ans, en lui accordant 94 millions de dollars sur 5 ans, a annoncé le directeur général de l'organisation Mike Greer hier. Au basketball, les Raptors de Toronto disputeront un match préparatoire à Québec le samedi 3 octobre. Les Raptors affronteront alors le Heat de Miami au Centre Vidéotron. Et au baseball, Trey Savage a loué 1 point en 6 manches et 2 tiers, aidant les Blue Jays de Toronto à battre les Nationals de Washington 5-2. Au tennis, Leila Annie Fernandez a été détrônée au tournoi de Washington après s'être inclinée 6-2, 7-6 devant la Philippine Alexandra Ayala au 2e tour du tableau de simple féminin. Fernandez était la championne en titre de ce tournoi.
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0: côté d'Halifax pour la journée d'aujourd'hui, le temps reste nuageux avec des averses et un risque d'orage. Hauteur prévue de 5 à 10 mm, sauf 20 mm dans les plus fortes averses. Du vent à 20 km/h également et des rafales à 40 pour ce matin. Maximum 19 degrés. Cet après-midi et surtout ce soir, le ciel restera nuageux avec toujours des averses et un risque d'orage. Les éclaircies devront être de retour pour la fin de semaine.
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5: 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Profitez de cette belle balade pour réfléchir et échanger en français avec d'autres francophones dans une atmosphère détendue et bienveillante. 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Rendez-vous le mercredi 15, 22, 29 juillet ainsi que le mercredi 5, 12, 19 et 26 août à midi 15 au 5509 rue Young. Pour plus d'informations et pour vous inscrire, visitez afhalifax.ca sous la rubrique « Événements ». Le festival Grow Time est de retour du 13 au 15 août. 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Pour plus d'informations, écrivez à Marina Turbide à info@ccgh.ca. 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
4: Voici maintenant vos informations. Microphone Yvon Duguay. Les libéraux de l'opposition à l'Île-du-Prince-Édouard réclament des mesures après la fermeture du service des urgences de l'hôpital Western d'Alberton pour la troisième fois en 6 jours. Le chef intérimaire du Parti libéral, Hal Perry, affirme que l'accès aux soins ne devrait pas dépendre du code postal. Le parti indique que l'hôpital le plus proche se trouve à 1 heure de route à Summerside. Les libéraux demandent au gouvernement un plan pour stabiliser l'accès aux urgences dans l'ouest de l'île. La Nouvelle-Écosse annonce qu'elle investira des millions de dollars supplémentaires pour ajouter 25 nouveaux agents au rang de la GRC. Cela coûtera 16 millions de dollars de plus cette année et 18 millions de dollars en financement annuel dans les années à venir. Ce projet d'expansion survient alors que la GRC continue de faire l'objet de critiques quant à son efficacité. Une enquête publique sur la tuerie de masse de 2020 en Nouvelle-Écosse a demandé au gouvernement de reconsidérer le rôle central de la GRC dans les services de police en milieu rural. Le ministre de la Justice, Scott Armstrong, affirme avoir confiance dans le corps policier et souhaite s'assurer que la GRC dispose des ressources nécessaires. Le gouvernement de l'Île-du-Prince-Édouard invite les particuliers ainsi que les parties intéressées à se prononcer sur les changements proposés à la législation provinciale. Dans le cadre des travaux continus du ministère de la Justice et de la Sécurité publique visant à moderniser régulièrement les lois provinciales, des documents de consultation sont mis à la disposition du public à la page sur les consultations publiques du ministère. Parmi les textes législatifs qui sont maintenant accessibles en ligne aux fins d'examen, notons la loi modifiant la loi sur la taxe sur les primes d'assurance, la loi modifiant la loi sur les juges de paix et la loi sur les coronaires. Les commentaires concernant n'importe quel document peuvent être soumis en anglais ou en français par courriel d'ici le 4 septembre. Le détachement régional d'Halifax de la GRC de la Nouvelle-Écosse a transmis à l'équipe d'intervention en cas d'incident grave une enquête concernant une femme de 63 ans qui a été blessée lors d'une arrestation survenue vendredi dernier dans une résidence de Lower Sackville. Les agents ont alors appris que la femme enfreignait les conditions qui lui avaient été imposées par le tribunal. À leur arrivée au domicile, les agents ont arrêté la femme pour non-respect de conditions et pour harcèlement criminel. Au cours de l'arrestation, la femme a été blessée. Elle a été transportée à l'hôpital par les services médicaux d'urgence pour une blessure ne mettant pas sa vie en danger. Elle doit comparaître en cour provinciale à Dartmouth à une date ultérieure. Le gouvernement de l'Île-du-Prince-Édouard accepte actuellement les candidatures en vue de nommer des membres au comité consultatif sur les risques liés à la dette. Le comité fournira des conseils stratégiques visant à appuyer des pratiques rigoureuses de gestion de la dette et aidera la province à cerner, évaluer et atténuer les risques financiers associés aux emprunts, aux placements et aux autres obligations financières. Les membres seront nommés pour des mandats de 2 ans et pourront effectuer un maximum de 3 mandats. La date limite pour présenter une candidature est le 12 août à 16 heures. On peut obtenir d'autres renseignements et manifester son intérêt à siéger au comité en ligne. Les nouvelles du sport dans quelques instants. Danielle Sauvageau a été nommée la directrice générale de l'équipe canadienne féminine de hockey hier. Elle demeure la directrice générale de la Victoire de Montréal dans la Ligue professionnelle de hockey féminin. Toujours au hockey, les Sharks de San Jose ont récompensé le joueur étoile Macklin Celebrini, âgé de 20 ans, en lui accordant 94 millions de dollars sur 5 ans, a annoncé le directeur général de l'organisation Mike Greer hier. Au basketball, les Raptors de Toronto disputeront un match préparatoire à Québec le samedi 3 octobre. Les Raptors affronteront alors le Heat de Miami au Centre Vidéotron. Et au baseball, Trey Yesavage a loué 1 point en 6 manches et 2 tiers, aidant les Blue Jays de Toronto à battre les Nationals de Washington 5-2. Au tennis, Leila Annie Fernandez a été détrônée au tournoi de Washington après s'être inclinée 6-2-7-6 devant la Philippine Alexandra Ayala au deuxième tour du tableau de simple féminin. Fernandez était la championne en titre de ce tournoi. De ses...
0: Pour Halifax, cet après-midi, on prévoit des averses avec des risques d'orages, 100% de probabilité. Ça va se poursuivre jusque durant la nuit. Ensuite, pour les petites heures du matin, ça chute à 30%. Des températures maximales de 19 degrés avec des vents du nord-est à 20 km à l'heure et des rafales à 40.
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2: Bonjour.
3: Allô.
2: C'est la grasse matinée avec Esteban Imperial. Tu es de bonne humeur aujourd'hui.
3: Yeah, je peux voir. Il est très hype ce matin.
2: Bah, en fait, il y a une seule raison.
3: Pour laquelle
2: je suis. Bah écoute, il y a quelque chose qui sort demain, on va en parler tout à l'heure. Mais quelque chose qui arrive.
3: Il est déjà sorti. Il est déjà sorti aujourd'hui.
2: Il sort aujourd'hui?
3: Il est déjà out. C'est like out.
2: C'est pas en avant-première, je pense que ça sortait le 31. Bref.
3: Non, c'est out.
2: Nous sommes ensemble. On va parler après. Nous sommes ensemble aujourd'hui jusqu'à 11h. Vous êtes accompagnés de moi et Ferial. On aura sûrement de la visite tout à l'heure.
3: Oui.
2: Et puis, c'est ça. Qu'est-ce qu'on a au menu aujourd'hui?
3: Ça, c'est une bonne question. Mais avant qu'on continue avec le menu, qui va nous visiter? Je ne suis pas au courant de la visite.
2: Il y avait peut-être Vincent qui allait venir.
3: Oh.
2: Mais,
3: OK.
2: Ouais.
3: Well. J'aimerais parler de nouvelles séries qui s'en viennent, séries de télé qui sortent. On va toujours faire notre ceci ou cela parce que, c'est fun, je sais pas. Puis, je veux parler un peu rentrée scolaire, mais c'est pas comme like boring question, c'est une question assez utile. Puis, je pense que c'est tout, peut-être. Il y a probablement d'autres choses. Oh oui, on voulait parler de Spider-Man, c'est ça?
2: Oui! Oui, Spider-Man! Ah, je suis trop excité.
3: Oui.
2: Yep. Et ça va être sympa. Toi, tu vas voir quand déjà le film?
3: Demain soir, à 6h, à Cineplex, Dartmouth Crossing. Viens me trouver.
2: Non, je vais pas faire la route jusqu'à Nouvelle-Écosse. Moi, je vais à Batter pour voir le film. Peut-être à Casie, je sais pas. Je sais pas encore. Mais je suis déjà excité. Moi, je propose qu'on se laisse en musique tout de suite. Comme ça, on pourra parler après plus en détail. Et on se retrouve donc dans quelques instants. On va se laisser avec Si je pouvais par Mick Bourgoin. Et puis on se retrouve donc dans quelques instants.

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3: Nous sommes de retour, cette fois-ci, oui. Pour parler de Spider-Man.
4: Et oui. Je me suis fait dire hier par le qu'il faut que j'arrête de dire oui, mais en même temps, je ne sais pas quoi d'autre dire. So, je suis comme... un peu confused.
3: Écoute, ça dérange personne. Moi,
4: autre que le
3: qui dise oui que de... écoute,
4: de dire rien, exactement.
3: Voilà, au moins tu réponds, c'est déjà ça. Bref, j'ai cherché le cinéplex le plus proche, mais je ne sais pas où il est. En fait, ça dit c'est Dieppe, sauf que j'ai pas envie de faire une heure et demie de route pour aller voir. Donc...
5: Ça va.
3: Donc, c'est Apollo. Bonjour.
4: Allô, Sébastien.
3: Comment ça va, Sébastien?
4: Oh, je me suis fait peur. J'étais comme, oh my god. Je me demandais.
3: T'es vraiment silencieux.
5: Ça va.
3: Ça va. Toi, tu vas regarder le nouveau Spider-Man?
5: Non.
4: Ok, well. Mais il t'a répondu, ouais. Il a répondu à la question.
6: Moi non plus, je peux regarder ça.
5: Voilà, question simple, réponse simple.
3: Exactement. Mais est-ce qu'il y a une raison particulière?
6: M'intéresse pas. Non. Il tire tellement la sauce avec les Spider-Man, ça n'a pas de bon sens.
3: Bah après, c'est les seuls films potables de Marvel encore.
6: Right. Non, une machine à cash, c'est déplorable.
3: Aïe, aïe, aïe. Là, c'est un bon moment pour le dire. Puis, écoute, moi, je vais regarder demain. Et j'ai vu. Il disait qu'il y avait tellement de spoilers déjà. Moi, j'ai dû couper les réseaux sociaux.
4: Les réseaux sociaux. J'ai vu un spoiler, mais j'ai déjà fait mon pronostic anyways pour voir qui allait jouer, qui Sadie Sink allait jouer, puis j'avais raison, ça dérange vraiment pas. Je savais déjà la réponse parce que je l'ai eu de bien. But anyways, ça c'était la seule spoiler, puis j'étais comme, OK, well, la vie continue. Okay.
3: Bah, est-ce que c'est avec Sadie Sink, c'est ça?
4: Mm-hmm.
3: Avec Jean, ouais. Bah ça, c'est ça, à la limite, ça, je savais déjà.
4: On dit pas des choses comme ça sur la radio, man. Tu spoiles le film, my God.
3: J'ai rien spoilé du tout. c'est écrit partout sur Internet, les personnages qu'elle joue.
4: Je pense que c'était Hélène qui vient juste derrière. Peut-être, je suis en train de mentir. But...
3: Non, c'était Vincent.
4: Actually?
3: Oui.
4: Oh, what?
6: Oui, c'était moi.
4: Oopsies. Well.
3: Hey, tu te rends compte quand même qu'on t'a comparé à Hélène avec ton rire?
6: C'est vrai. C'est un avantage ou un inconvénient.
3: C'est pas, non, c'est pas mal, mais c'est pas bien non plus.
4: C'est pas mal du tout, actually. Hélène is amazing. Il y a un écho, like, insane. Puis j'entends ma voix, like, 6 fois.
5: C'est vraiment... Ça me fait un choc. Zendaya meurt dans le film.
4: Non, c'est pas vrai. C'est pas vrai. Puis je sais que c'est pas vrai. J'ai googlé ça ce matin.
5: Tu l'as vu ou pas?
4: Non, j'ai googlé. Est-ce que MJ meurt ce matin? Puis elle est fine.
3: Non, mais par contre, Peter.
5: Non. Moi, j'ai un article qui dit qu'elle meurt.
4: Arrête.
3: Bah écoute, elle a quand même. C'est quand même Zendaya elle-même qui l'a annoncé aussi. Mm. Elle a presque dit. Elle a dit apporter des mougeurs pour le film. Je suis comme bon, ok. Bah, elle meurt, c'est ça. C'est simple et efficace. Dans tous les Spider-Man, MJ meurt. Qu'est-ce qu'il y a?
5: Non.
3: Dans la plupart.
4: Il m'a fait googler, man. Oh non, elle est
6: sinon, c'est pas grave, hein. Vous aurez sauvé 10,50$, 12,50$, c'est bon. Hein.
3: Non, ça va, parce que moi, j'y vais. Moi, je vais
4: voir.
3: C'est comme
4: 15$ pour un
3: 3D.
4: Billet ici.
3: Nous, c'est pour 13, savoir. Mais sans les taxes, donc quoi, ouais, c'est en vrai le même prix. Parce que moi, je vais voir en 3D. Et oui.
6: Ah, il va le voir. Je fais pas ça. Excusez, pardon.
3: Bah écoute, c'est 1$ de plus pour le 3D.
4: Vraiment?
6: Ouais, mais c'est comme ça qu'ils arrivent à les vendre. Hein, c'est...
3: Bah c'est ça, mais s'ils arrivent à les vendre, c'est bien. Moi aussi, je profite d'une expérience magique. Je sais pas
4: c'est pas
3: magique,
4: vraiment magique. I feel like. Il faut juste que je dise que 3D, c'est juste comme du blurry like stuff, puis là tu mets des lunettes en plastique qui font même pas, like ils fit même pas sur ta face, puis like ça fait mal à tes yeux, puis whatever, puis là tu arrives, tu regardes au film, puis c'est wonky, puis t'es juste like, OK, well, ça, c'était ça. C'est pas comme Spider-Man va être... C'est pas comme les gens, tu sais, les gens, like, ils disent comme, oh my god, Spider-Man est comme deux pouces de loin de moi. Oh my god, ça c'est crazy. Like, that's not happening, I'm sorry. Like, je veux juste faire un reality check. Sachez
6: pour les lunettes 3D.
5: Je viens de trouver un article qui dit Spider-Man, ouais. Le meilleur Sébastien. Spider-Man. Oui.
4: Ça suffit avec les articles.
3: Non, attends, c'est, attends, je vais écouter ce qu'il dit.
5: J'ai le meilleur Spider-Man de Marvel, faute de mieux.
3: Aïe, aïe, aïe.
4: Whatever.
3: Bah écoute, moi j'ai vu les notes quand même déjà, donc, parce qu'il y a quand même des gens qui ont été le voir là, et puis j'avais vu une note, il faut juste que j'aille revoir là, c'est, ouais, c'est 91 sur Rotten Tomatoes et c'est 8.2 sur 10 sur IMDB. Donc moi je me dis, ah, ça peut, c'est pas si mal, parce que quand tu regardes les autres films avant, c'est sûr que c'est mieux déjà que ce qu'il y a... qui est sorti récemment, à part le Odyssey, mais c'est même, là, ça, j'ai pas regardé, donc je sais pas trop ce que ça vaut. Mm-hmm. Mais tout le monde dit que c'est bien.
4: J'ai pas vu le Odyssey.
3: Moi non plus, mais j'ai envie de le regarder. J'ai envie d'aller le voir, mais c'est juste qu'il faut que je fasse un choix. Soit c'est Spider-Man, soit c'est Odyssey, parce que... Ou sinon, je regarde les deux demain. Mm-hmm. Et je rentre chez moi, genre 1h du matin.
6: Des fois, il faut faire des sacrifices. Hein.
3: C'est ouais, mais moi, j'ai sacrifié l'Odyssée. C'est Spider-Man, là, quand même. Je peux pas dire non.
6: C'est tellement rendu une vache à lait, c'est fou. Je parle de Spider-Man. Hein.
3: Oh. Bah, après, est-ce que j'ai regardé Travis Scott apparaître sur l'écran d'un film
4: Je sais même pas si Travis Scott est vraiment, vraiment dans le film. Like...
3: Non, il est dans le... c'est la première personne que tu vois dans le film. Tu vois Travis Scott.
4: Et non,
3: moi il joue un personnage. Il fait pas la musique, quoi que ce soit. Il fait un personnage. Il a aussi aidé avec la musique, mais il a pas. Il est dans le film. Il joue le rôle d'un personnage aussi dedans. Et
4: oh my
3: moi
4: God,
3: j'avais
4: je...
3: vu ça.
4: Je suis en train d'essayer de le trouver.
3: Bah tu regarderas. Ah, non, on va se laisser avec une petite pause et puis on va pouvoir en reparler après.
5: Ah, je suis en train de lire une critique qui dit que la première partie du film est notée 4 sur 5, mais que la deuxième partie du film est 2,5 sur 5. Partez à la moitié.
4: Odyssey ou Spider-Man?
5: Spider-Man.
4: Oh my god.
3: Il veut. Ça, c'est un.
4: On prend une pause.
3: Déjà fatigué, Firiel, alors qu'il vient de se réveiller. Bref, on se laisse avec une petite pause. On se retrouve dans quelques instants et puis on va pouvoir continuer notre débat sur ça. On mange quoi ce midi?
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4: On vient de faire décoller une navette spatiale à Miramichi.
5: Hein? Qu'est-ce que tu dis?
4: Qu'est-ce que tu viens de voir à l'instant?
5: J'ai vu le prix pour les billets. Yeah, j'étais comme sur le Cineplex, toi, parce que je me demandais actually combien ça coûtait un billet pour le cinéma, parce que t'as dit que c'était comme, je sais pas, 13 là-bas, puis j'étais comme, oh, nous c'est pas 13, c'est plus que ça. Parce que la dernière fois que j'ai allé au cinéma, j'ai payé comme 20$ pour moi-même, puis là j'ai acheté du popcorn, puis j'ai aussi acheté des snacks avant d'aller, sorry, mais je voulais juste pas payer comme 6000$ au Cineplex, soit je me suis acheté des snacks avant d'aller au Cineplex. Puis j'ai payé comme, j'ai juste dépensé beaucoup d'argent. J'étais comme, oh, well, combien est-ce qu'un billet coûte? Ça coûte 17$.
4: Aïe.
5: Avant taxe.
4: Bah ça c'est avant taxe. Ah oui, donc, ça c'est chaud ça. Bah écoute, bah tu viendras à Bathurst, au Apollo Cinéma.
5: Oui, but then je paierais plus en gaz.
4: Ouais, mais au moins ton ticket de cinéma est moins cher. Ouais, mais au moins c'est moins cher ton ticket de cinéma.
5: Yes, c'est quand même vrai. Wow.
4: Bah écoute, ça vaut plus le coup de dépenser dans de l'essence que dans un ticket de cinéma quand même. Mm. Je sais pas ce que je dis. Bref.
5: Moi non plus.
4: L'Odyssée, j'ai vu, il y a des gens et tout, il y a un gars qui s'est fait bannir sur Twitter parce qu'il a publié le film entier de l'Odyssée.
5: Oh my god. Mais, like, ouais. Comment est-ce que tu te fais pas comme attraper quand t'es au cinéma en train de filmer un film?
4: Non, like, non, il a pas filmé, il a enregistré le film et donc tu as vu la qualité 4K, tout ça, c'était sur Twitter. T'as vu le 2 heures de film qui était là. En anglais, right. Avec les sous-titres. Et il y avait comme 2 millions de vues en à peine 2 jours. Et puis là, il s'est fait bannir. Et oui, mais j'avais vu ça, et donc j'imagine quelqu'un qui a déjà fait ça avec Spider-Man aussi, peut-être.
5: Oh yeah, for sure, je pense que quelqu'un l'a déjà fait, je te garantis. Parce que l'autre Spider-Man, mais... c'était quel Spider-Man? C'était le Across
4: No Way Home?
5: The Spider-Verse? Non.
4: Ça, oui.
5: Oui, quelqu'un l'a filmé, parce que tout le monde pensait qu'il y avait comme des différents moments dans le film, à chaque fois que tu le voyais à différents fois au cinéma, qui était vrai, parce que je l'ai vu comme 4 fois. But... Il y avait comme des différentes parties du film. So, les gens like, filmaient le film au complet, puis ils le mettaient sur Twitter, puis c'était juste un big thing. Anyways, tout ça pour dire. Mais j'ai rien à dire, ça.
4: Bah écoute, à la limite, ce que tu pourrais faire, c'est que tu vas sur Twitter, t'entends juste que le gars poste le film Spider-Man, et là tu économises de l'argent pour le cinéma et de l'argent pour le trajet.
5: Mm-hmm, c'est vrai. Ça, c'est très vrai.
4: Bah oui. Mais.
5: On a un long weekend.
4: Ouais.
5: Oh my god, oui, c'est une longue fin de semaine. Oh my god.
4: Bah oui, parce que lundi, c'est la fête du Nouveau-Brunswick.
5: Oui, mais moi, j'avais dit. Oh non, mais d'accord. Je suis comme. Oh, like. Qu'est-ce qui se passe? Mais c'est une longue fin de semaine.
4: Bah, c'est... Je pense même pas que c'est juste la journée du Nouveau-Brunswick, c'est aussi la journée de quelque
5: non,
4: chose.
5: Non, c'est. Aussi. La journée de Saskatchewan aussi, puis la journée de la Colombie-Britannique, Terry Fox, puis Natal Day. Natal Day en Nouvelle-Écosse, Terry Fox en Manitoba, puis le reste. Aux provinces. Anyways.
4: Toi, c'est quoi le téléphone que t'as vu au cinéma déjà? J'ai l'impression que tu m'avais dit, mais j'ai comme. Ça me sort de la tête parce que j'ai trop d'informations dans la tête. Oui. D'ailleurs, il passe encore au cinéma?
5: Bon, Laisse-moi voir.
4: Il me semble, je l'ai pas vu dans la liste et puis j'ai vu les critiques.
6: Joanna Live Action, devant toi là.
4: Où ça?
6: Etude Movies.
4: Ah bah tiens. Ah bah oui. Ah non, il est encore là, le film.
5: Yeah, c'est pas bon, guys. N'investis pas votre
4: temps. Attends, il faut que j'aille voir les notes sur.
5: Moana. IMDb a dit que c'est pas bon.
4: Ah oui, 31% sur Rotten Tomatoes.
5: Yeah.
4: Aïe. Attends. 5.8 sur 10 sur IMDb.
5: Ça, c'est pas bon. Ça, c'est pas bon du tout.
4: C'est horrible. Ah, ils vont faire un film Reine des Neiges.
6: 3, oui.
4: Un 3 et...
6: En 2027.
4: 4 novembre. Ah, je savais même pas que... J'ai jamais entendu parler de ce qu'ils allaient en faire. Hein.
6: Moi, je savais, oui.
5: Tu sais quoi, actually, on est ici en train de parler de... Oh my God, Moana en français, c'est Viana? Non. Pourquoi est-ce que ça doit changer le nom quand t'es en français et t'es en anglais? C'est un nom propre. C'est un nom.
6: En France, ils l'appellent Viana. Mais au Québec puis au Canada, ils l'appellent Moana en français aussi.
5: Oui, mais quand même, pourquoi est-ce que la France doit le faire ça? Pourquoi, like, I'm confused. C'est quoi le but? C'est un nom propre. Why can't it be comme universel?
4: Bah après, je pense qu'il y a des noms différents. Parce que, mettons, tu vois, mon prénom, moi, il se traduit aussi en France. Parce que moi, j'ai un nom, bon, j'ai aucune origine espagnole, mais mon nom, il est espagnol. Et,
5: so, en fait, Esteban en France, se traduit en quoi?
4: Esteban, en France, se traduirait en Stéphane.
7: Esteban
4: et ça fait, ça sonne, ça sonne très.
7: Ouais.
4: J'ai tellement l'habitude de d'avoir entendu ça toute ma vie.
7: C'était quoi
4: est-ce que tu sais que on m'a...
7: Il lui est arrivé quoi, Moana?
4: Le film, il est horrible. Est-ce que t'as vu les notes?
5: Le film est terrible.
7: Bah, j'ai juste vu la coiffure de Kid Rock, j'allais dire, de The Rock, et ça m'a suffi en fait.
4: Bah écoute, je t'ai dit
7: je vais pas aller le voir à cause de ça.
4: La note, ok, de toute façon, tu économises son argent de toute façon, parce que la note c'est 31% sur Rotten Tomatoes.
8: Mais ils ont pas refait le dessin animé en live?
7: Bah si, c'est ça. Mmh,
5: oui, c'est ça qu'ils ont fait. C'est exactement ce qu'ils ont fait.
4: Très mal fait.
7: Avec The Rock.
8: Parce que le dessin animé il était cool.
5: Oui, ouais, le dessin animé était cool, mais live était terrible.
7: Parce que t'es allé le voir, Ferial, du coup?
5: Oui, malheureusement.
7: Ah, t'as perdu 10 dollars?
5: Non, j'ai perdu comme 60 parce que j'ai acheté tellement de snacks, puis c'était terrible. Mais c'était fine parce que j'ai hangé avec des amis, so c'est like, okay, I guess. Mais like, le fait qu'on a y allé, puis on était comme super hyped, on était comme, on va chanter toutes les chansons, ça va être tellement fun. Puis on est arrivé, puis c'était juste like, les cheveux de like, The Rock, like, presque tout le film, puis comme son fake bodysuit, c'était juste rough.
7: Non mais en fait je comprends même pas qu'ils aient fait ça comme ça. Ils savaient, je veux dire le mec qui a fait le design, il savait que ça allait pas passer. Ça marche pas. Mm-hmm. Même si t'es un enfant de 4 ans, ça marche pas.
5: C'était donc, tellement limite,
4: j'aurais
5: boring.
4: J'aurais pris Jason Momoa à la place.
5: Non mais c'était vrai. Juste tellement
7: oh, la vache,
5: boring.
7: Ça aurait été fat. Jason ça Momoa. Donc. Ça aurait été Jason Momoa. Moana.
4: Bon, tu mets dans le rôle de Moana aussi.
7: Voilà, exactement. Voilà, c'est ça. En fait, The Rock et Jason Momoa en Moana. Ça aurait été vachement bien. Avec Vin Diesel et avec un gros moteur sur leur bateau. Et là, je peux te dire que ça aurait été Moana and Furious.
4: Tu mets un gros V8 dessus.
7: Ouais, avec un
6: gros V16.
4: Un V16,
6: là. Il va bien te propulser ça, ce bateau-là. Là.
7: Et alors, du coup,
6: même pas
7: ça,
6: besoin
7: c'était
6: de
7: Moana.
6: Voile.
7: Ça, c'était Moana et Esteban, du coup, vas-y, raconte-nous l'histoire, hormis le fait que c'est les merveilleuses cités d'or.
5: Hein? Qu'est-ce qui se passe?
7: Tu connais pas Ferial, le dessin animé Les Mystérieuses Cités d'Or?
5: Non.
6: Non, il est trop jeune.
7: Alors, il faut que tu ailles voir parce que, c'était un superbe de beau dessin animé. Et effectivement. Et il y a un des héros, un du trio de héros qui s'appelle Esteban. Il y a Esteban, il y a Zia, il y a Tao. Et voilà, ça c'est la musique, du dessin animé.
5: Oh my God, je pensais que c'était mon iPad. Oh,
4: la musique que j'ai inventée genre
7: ça. T'aurais pu
5: C'est-tu ça?
7: T'aurais mettre...
5: Oui.
7: Là, le temps que ça fait.
5: Ok.

0: matin, les cités d'or. Voilà.
1: Donc voilà, on s'excuse tous ceux qui viennent de se brancher sur les réseaux communautaires. Bah, écoute, hein, ils se demandent absolument
2: moi j'ai eu d'avoir un message de Luc qui me dit mais qu'est-ce qui se passe, mais il dit qu'il aime bien la musique, donc ça va.
0: Ah tu vois, Luc est un homme de musique, donc s'il le dit, voilà. Par contre, Vincent, juste pour te dire, il y aurait fait que tu baisses d'un octave quand même, hein, parce que t'étais un petit peu agressif sur les.
3: Oh my god.
4: Mais c'est super, by the way.
3: Luc.
5: Luc, redémarre ta carte son.
3: Oui, exactement. Exactement, Luc.
2: Ah là là. Oh, ça, est-ce qu'on devrait se laisser avec une musique avant de reprendre
0: Oui, c'est tellement déjà bien. J'insiste, le dessin animé, vraiment les mystérieux cités d'or.
5: C'est trop bien.
0: Alors, je vous invite à aller, si vous ne connaissez pas, à aller découvrir. Vous pouvez trouver ça, je crois que les DVD, vous pouvez les trouver dans vos bibliothèques communautaires.
1: J'allais vérifier pour toi pendant la pause.
0: Vous pouvez certainement les trouver sur les plateformes aussi. Et c'est un dessin animé que vous pouvez regarder avec les jeunes et les moins jeunes. Si vous avez des petits frères, des petites sœurs, c'est vraiment bien. C'est une vraie série d'aventures. C'est vraiment cool. Vraiment cool. Voilà.
2: Moi, j'ai encore ça aujourd'hui.
0: Parfois, bon, on vous laisse avec de la musique. Bonne continuation d'émission.
2: Merci.
0: Bye.
2: On va se laisser avec. En BL, avec ses musiques, c'était l'échange. On se retrouve dans quelques instants.

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3: Je suis triste.
4: Pourquoi ?
3: Je viens de voir les places parce que je pensais peut-être finalement aller le voir à Dieppe, mais je viens de voir les places qui sont déjà toutes prises, sauf celles qui sont juste en face de l'écran. Du coup, il faudrait que j'aille à Batters pour de vrai.
4: Bref. Pauvre muffin.
3: C'est pas gentil. Je vais le dire à Laurent.
4: Je pense qu'il écoute déjà. Bref. Je suis investie dans mon jeu, comme toujours.
3: Mais pourquoi ? C'est la vraie question.
4: C'est Pokémon Go, puis il y a des Pokémon autour de moi, puis je suis comme, oh, ok, c'est temps de les attraper, you know ? Tu comprends ? J'allais dire, tu sais exactement ce que j'allais dire, ça, j'ai arrêté de le dire.
3: Je sais ce que tu allais dire. Je sais. Oh,
4: non, mais t'inquiète. Oui, il n'y a pas d'Internet. Oui. Je suis
3: vraiment
4: oui,
3: d'ailleurs, ça s'est fini comment hier, du coup, ton histoire d'Internet, parce que hier, t'avais Belle avec toi.
4: Yeah, non, ils m'ont même pas aidé. Ils étaient comme, oh, recommence le router. J'étais comme, ok, je recommence.
3: Et est-ce que ça a marché?
4: Like, un peu, pas beaucoup. Puis là, elle était comme, ok, ben, le problème, c'est pas le router. Il faut que tu payes plus d'argent pour avoir du meilleur Internet. Puis j'étais comme, girl, j'ai pas cet argent. So, j'ai comme, juste laissé l'affaire, like, on its own, parce que ma mère était aussi pas à la maison, so je pouvais pas juste dire au téléphone, like, oh, madame, je vais ajouter 60$ à notre facture que je paye même pas. So j'étais comme, ok, well, il faut attendre que ma mère revienne, puis j'ai oublié de lui demander, so.
3: Mais du coup, ça marche bien, du coup, ça sert pas à grand chose que tu lui dises.
4: Hmm? Oui, il faut que je lui dise, bah, elle est pas à la maison encore. Elle est actually à l'aéroport, guys, fun fact. Well, elle était, je pense qu'elle est en route maintenant. Pour la maison. Elle a droppé off mon oncle. Elle a déposé mon oncle à l'aéroport parce qu'il est venu nous visiter. Puis maintenant, il...
3: Il vient d'où?
4: Il retourne. Il vient du Maroc, of course. Mais maintenant, il retourne chez lui.
3: Ah.
4: Oui.
3: Ça, c'est sympa. Ça, c'est sympa. Moi, dernière fois que j'ai mis les pieds dans un aéroport, c'était il y a longtemps. En fait, je pense que c'était quand... j'avais été... En fait, c'était en 2013 quand je suis arrivé. Voilà. Je pense pas que j'ai mis des pieds dans un aéroport depuis. Mais j'ai aucun souvenir de ça.
4: J'ai allé à l'aéroport pour un vol. C'était l'été dernier.
3: OK.
4: Puis pour juste, like, pick up quelqu'un. C'était...
3: Ah.
4: C'était... Ça fait... Peut-être un mois, maybe. Peut-être.
3: Mm-hmm. Ok.
4: Je sais pas, je suis un peu confus. Je suis en train de penser parce que ma tante est venue, puis là mon oncle est venu, so. Peut-être un mois. But il était ici avec nous pour a while. Je sais pas, bref, j'y vois assez souvent. Qui est un peu crazy. Actually, non, la dernière fois que j'étais à un aéroport était il y a fait quelques semaines, puis j'ai allé à l'aéroport de Moncton. Désolée, je voulais juste partager. Puis l'aéroport à Moncton est petit. Bref, c'est tout. Okay. On peut passer.
3: On va se laisser. On doit faire passer quelque chose rapidement. Et puis, ensuite de ça, on se retrouve dans quelques instants. Restez avec nous. On est ensemble jusqu'à 11h. On se retrouve dans quelques instants.
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2: Oui, c'est la grasse matinée, guys. Fun fact. Ok, on parlait beaucoup de... Je sais pas de quoi, actually. On parlait de l'aéroport récemment.
3: On parlait un peu de tout. On parlait d'avion, voyage, le cinéma. Tout ça, c'était même pas prévu.
2: Exactement. On va rester avec les choses qu'on a prévues. J'avais dit que j'aimerais parler de séries de télé. Et c'est exactement ce que je vais faire. Pour les gens les gens qui sont fans de Netflix puis qui, comme, ils habitent pas en dessous d'une roche puis ils sont jeunes. Bon, pas vraiment jeunes, but like, you get what I mean. Les gens qui savent, Outer Banks, la 5e saison, est officiellement, comme, en train de... Elle va se faire diffuser bientôt, mais on a eu une bande-annonce, tu sais, en français, trailer. On a eu le trailer pour Outer Banks.

0: deux différents like clans et des clubs, right? C'est comme les Pogues puis les Kooks ou whatever. Puis les Pogues sont comme les poor kids, puis les Kooks sont les comme rich, whatever. Puis ils sont tous des brats. Bref, ils sont tout en train de comme essayer de fight crime. Puis là, well, pas fight crime, but like un des gars, leur père, il pensait que son père était mort. So il a essayé de comme trouver like les choses que son père essayait de trouver, puis whatever. C'est juste like, je sais pas comment l'expliquer autre que ça. Je suis vraiment pas bonne à expliquer des choses, guys, si vous pouvez pas savoir. C'est comme la sixième fois que quelqu'un me demande d'expliquer quelque chose, puis je suis toujours en train de l'expliquer d'une façon terrible. So, je suis désolée. Non, attends, laisse-moi voir. Laisse-moi voir IMDb.
1: IMDb,
0: c'est juste, yeah, c'est sur
1: Netflix.
0: Sur une île.
1: T'avais dit c'est sur Netflix, c'est ça?
0: Oui, exactement. Bref.
1: Mais en vrai.
0: Saison 5.
1: Ouais, potentiellement. Parce que j'ai vu quand même le truc passer. J'ai jamais vraiment essayé. Est-ce que c'était un peu le même truc qui était sorti en même temps que Umbrella Academy? C'est sorti presque en même temps. C'est ça?
0: Je pense que oui, je pense.
1: Parce que
0: oui.
1: les deux étaient comme sortis comme littéralement, je pense à comme une ou deux semaines d'écart. Et Umbrella Academy, ça j'avais regardé un petit peu, mais franchement ça m'a ennuyé, je vais pas vous mentir. C'était long. Et j'ai regardé, je pense, je sais même pas combien de saisons il y a. Je pense qu'il y en a comme trois.
0: Moi, j'ai aucune idée.
1: Mais c'était bof. J'ai pas aimé. Ah non, il y a quatre saisons de Umbrella Academy. Moi, j'ai regardé juste la première saison.
0: Oui, il y a quatre saisons aussi de Outer Banks tout de suite. Il faut que je dise que j'ai pas regardé à la saison 4. Juste parce que je voulais plus le regarder. C'était comme une fun série avant, quand j'étais plus jeune. Quand j'étais comme en 9e, 10e, 11e, je le regardais, but like, je sais pas, I kind of grew out of la série. Puis en plus, j'avais pas beaucoup de temps l'année dernière pendant l'école. J'étais comme constamment occupée. So. Puis.
1: Moi, je regarde pas trop les séries. Je regarde pas trop les séries, moi, personnellement. Je suis plus quelqu'un qui va regarder les films et qui va comme profiter. Donc, tu réserves vraiment une bonne partie de ta soirée. Tu regardes un film, tu t'installes et tout, snacks, tout ça. Plutôt que de regarder une série sur plusieurs jours, plusieurs semaines. Moi, c'est pas trop mon truc. Il y a seulement quelques séries avec lesquelles j'ai fait ça. Une série Titans, c'est avec les titans, là, donc ceux qui ont fait les... et Robin, Red Hood, tout ça. Je sais pas si tu vois de quoi je parle.
0: Teen Titans Go?
1: Oui, sauf qu'ils ont fait une série qui est beaucoup mieux. C'est comme une sorte de live action, mais sauf que c'est une série et c'est so cool. C'est so cool. En fait, c'est juste
0: tu
1: que
0: m'as vraiment fait penser à Teen Titans Go.
1: Oh. Oui, non, c'est ça. C'est les mêmes personnages. C'est presque les mêmes personnages. Il manque juste Cyborg, mais sinon, c'est ça. Mais c'est en beaucoup plus pour adultes, on va dire ça comme ça. Mm-hmm. En fait, l'histoire tourne autour de Raven.
0: Teen Titans donc, Go.
1: Ça, c'est cool.
0: Serait quelque chose que je regardais tout de suite, by the way, juste pour partager. Puis ouais, maintenant, je vais envoyer Netflix. Un TikTok au group chat. Je sais. Moi, je sais comment pirater des séries sur.
1: Mais il faut pas dire ce genre de choses-là. Faut pas dire ce genre
0: on
1: de choses.
0: C'est chose pas que. je ne les pirate pas. C'est je sais déjà pirater, puis c'est sur un site. Anyways.
1: Oh là là. Mais. Ouais, non, moi, je fais pas ça. Moi, je pirate rien du tout. Moi, je suis gentil. Mais. Après, est-ce que... Moi c'est juste après ces temps-ci, j'ai beaucoup moins le temps d'écouter des séries. En fait, je suis très occupé. Mais quand je regarde des trucs, c'est surtout des films. Là, tu vois, j'ai réservé j'ai réservé le vendredi pour regarder un film. Et moi, c'est comme ça que je regarde mes trucs. Sinon, moi, je suis plus du genre à regarder, mettons, un truc, une vidéo YouTube, par exemple, entre des pauses ou des trucs comme ça. Mais jamais regarder une série et tout. Parce que souvent, les épisodes, ça aujourd'hui, c'est que les séries, les épisodes durent parfois une heure. Ça dure 46 minutes, une heure et tout. Et donc, moi, une heure, c'est gros. Je suis toujours en train de faire quelque chose. Donc, c'est vraiment juste ça. Donc, souvent, je regardais comme le soir avant de me coucher. Moi, j'avais commencé à regarder The Boys, mais c'est juste que là, il y a un truc qui s'est passé et du coup, j'ai pas pu continuer parce qu'il y a eu une situation. Mais c'est quelque chose que j'envisage de regarder quand même bientôt. Donc, c'est quelque chose que je veux vraiment regarder parce que.

0: que je... En fait, c'est juste que mes amis qui regardent et tout, et puis souvent ils parlent entre eux et tout. Et quand ils parlent de la série, je suis comme, ah, mais ça a l'air vraiment sympa. Et du coup, je regarde, j'ai regardé quelques épisodes, et puis c'est incroyable. Après, c'est sûr, je ne recommande pas pour des enfants. C'est pas pour les jeunes. Et sensible, ne regardez pas ça, parce que c'est pas fait. Je préfère mettre en garde tout de suite, parce qu'ils vont me dire, oh, Homelander, il est sympa. Non, il est pas sympa. Non, c'est tout sauf sympa. Donc, mais la série, franchement, elle est bien. C'est juste, il faut être capable de comme vous dites, de toffer ça. Parce que vraiment, il y a quand même des trucs qui se passent dans la série. Voilà. C'est pas family friendly, comme on dit. Sinon, en termes de série que j'aimerais regarder aussi, j'ai vu. Oui, je sais, je vais tourner autour de ça, mais je suppose que tu as peut-être vu sur Prime qu'ils ont sorti la série Spider-Man Noir.
1: Like Venom?
0: Non, Spider-Man Noir, celui avec le chapeau. Chapeau et tout, et la série en noir et blanc, et puis c'est Nicolas Cage qui joue. Je sais pas si t'as vu passer ça, mais ils vont sortir une série. Je sais pas si c'est déjà sorti, mais c'est avec Nicolas Cage.
1: Oh, ils vont sortir une série. Je pense. Oh.
0: Je sais pas s'il est déjà sorti.
1: Je pense que oui, il est déjà sorti. Oui.
0: Ouais. Et ça, c'est quelque chose. J'ai vu ça et je me suis dit, ah, il faut que je regarde ça. Et c'est ce qui est bien, c'est que regarde, va sur Google tout de suite et tous ceux qui nous écoutent, allez sur Google et donc allez chercher sur votre routeur de recherche, allez chercher Spider-Man Noir. Ça va faire une petite animation. Vous allez
1: really?
0: Voir. Ouais, ça fait une petite animation, ça met ton écran en noir et blanc et ça fait de la pluie. Et c'est vraiment sympa.
1: Si tu Google juste Spider-Man, il va avoir une toile d'araignée en bas. Puis là, il y a Spider-Man qui va swing sur ton écran, tu vas voir.
0: Ouais, j'avais vu ça aussi. Juste que tu cliques là, oui.
1: Oh.
0: C'est sympa. Mais ouais, quand tu cherches Spider-Man
1: Noir. Moi, j'ai juste eu de la pluie.
0: Bah, c'est ça, c'est mis sur ton écran et en noir et blanc aussi, normalement.
1: L'autre est meilleur. J'aime l'autre de la Spider-Man qui swing. Ouais.
0: Mais ouais, pour l'instant, il y a une saison. J'espère qu'il va y en avoir une deuxième parce que franchement, ça a l'air sympa. IMDB, c'est un 8 sur 10. Bah, c'est 7.7, donc j'ai arrondi ça à 8. Mais moi, ce qui est bien, c'est que j'ai Prime. Donc là, tu vois, je pense que je pourrais mettre les petits épisodes ce soir. Là, ça va être sympa. Et ouais, parce que moi, tu vois, je me suis dit que là, tu vois, il y a quand même des trucs qui font sortir avec Spider-Man et tout. Donc, regarder le plus de Spider-Man possible avant de regarder le film demain, ça serait sympa. Et ouais. Un autre truc qui est bien avec cette série-là, c'est que. Tu peux regarder de deux façons. Donc, tu as le choix de regarder soit en noir et blanc, soit de le regarder en couleur. Et moi, si je la regarde, je la regarderai en noir et blanc.
1: Yeah.
0: Et après ça, tu la regardes en couleur aussi.
1: J'ai vu ça.
0: Mais ouais. Ça va être sympa. Moi, c'est...
1: On veut juste laisser en musique, puis le revenir. Oui, on va se laisser. Peut-être une dernière fois pour juste yapper, puis dire bye-bye aux auditeurs.
0: Yep. On va faire ça tout de suite. Okay. On va se laisser avec la grosse équipe, avec la musique intitulée Call Me Chérie. On se retrouve.

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2: Une dernière fois.
3: Oui, une dernière fois. Oh my god, il reste 3 minutes.
2: Ouais, c'est passé vite. En fait, je pense qu'il a fait passer plus vite, c'était quand on a commencé à chanter la musique des Cités d'Or.
3: Oui.
2: Et c'était drôle. En fait, la dernière.
3: As-tu vu la vidéo que j'ai envoyée au group chat?
2: Non, j'ai pas encore. J'ai regardé après le live. Mais.
3: Okay, guys, j'avais juste la jouée.
2: Pour ceux qui nous écoutent.
3: Vas-y.
2: Après.
3: Oui, vas-y.
2: En gros, c'est. Tu sais, quand Laurent était venu pour. Il a mentionné la série Esteban Zied des Cités d'Or, là, tout ça. Bah en gros, c'est les premiers trucs que j'ai entendu quand je suis arrivé au Nouveau-Brunswick. Et j'étais surpris que les gens connaissaient ça, parce que moi, au Québec, déjà, il n'y avait personne qui connaissait. Donc, quand je suis arrivé ici, moi, c'était mon professeur, quand j'ai fait la visite de mon école, donc mon ancien éducation physique, qui m'a dit, et quand ça chantait la musique, j'étais comme, ah, tu connais ça, toi? Il me dit, bah oui. Et en fait, la majorité des personnes ici connaissent ça, et je ne savais pas. Du coup, je trouvais ça drôle, parce que chaque fois que du coup, je marche quelque part, je dis mon nom, bah, quelqu'un. Et au début, c'était agaçant, mais maintenant, c'est juste drôle, donc... Mais bon.
3: Mm-hmm.
2: Qu'est-ce que tu voulais dire?
3: Oh, écoute this. Parce qu'on parlait de Teen Titans Go, puis ceci jouait dans ma tête. Je sais que c'est en anglais, je suis tellement désolée. OK.
2: Ah, oh, j'ai vu la chanson, j'ai vu les deux en français.
3: Il fallait juste que je partage.
2: Attends, c'est... attends, c'est pain fromage. Non, c'est pain ketchup cornichon, une tranche de fromage qui font hamburger. Quoi, hamburger, quoi.
3: Exactement.
2: Pain ketchup cornichon, une tranche de fromage qui font hamburger. Ça c'est ça c'était bien. J'ai regardé cette série là tellement souvent quand j'étais.
3: Banger.
2: C'était incroyable. C'est juste que quand il y a un Netflix, j'étais très, très déçu.
3: Il reste quelques secondes. Oh my god, non. Mais on est de retour demain. C'est-tu ça?
2: On est de retour demain, mais toi, t'es de retour tout à l'heure, de toute façon. Toi, t'es de retour avec Hélène.
3: Au midi pour, avec Hélène.
2: Entre deux bouchées. Oui, et tu seras donc avec moi encore demain matin pour finir la semaine.
3: Et guys,
2: demain, c'est vendredi.
3: Pendant quasiment le retour, ça va être une édition très spéciale de quasiment le retour avec tous les quatre étudiants ensemble en train de jaser. Ça va être du fun. Vous allez l'aimer. S'il vous plaît, tune in. Pour nous écouter, Yappé, puis José.
2: Oui. Yep, on va maintenant se laisser. C'est l'heure de se dire au revoir.
3: Bye!
2: Salut!
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6: Voici maintenant vos informations. Microphone Yvon Duguay. Les libéraux de l'opposition à l'Île-du-Prince-Édouard réclament des mesures après la fermeture du service des urgences de l'hôpital Western d'Alberton pour la troisième fois en 6 jours. Le chef intérimaire du Parti libéral, Hal Perry, affirme que l'accès aux soins ne devrait pas dépendre du code postal. Le parti indique que l'hôpital le plus proche se trouve à 1 heure de route à Summerside. Les libéraux demandent au gouvernement un plan pour stabiliser l'accès aux urgences dans l'ouest de l'île. La Nouvelle-Écosse annonce qu'elle investira des millions de dollars supplémentaires pour ajouter 25 nouveaux agents au rang de la GRC. Cela coûtera 16 millions de dollars de plus cette année et 18 millions de dollars en financement annuel dans les années à venir. Ce projet d'expansion survient alors que la GRC continue de faire l'objet de critiques quant à son efficacité. Une enquête publique sur la tuerie de masse de 2020 en Nouvelle-Écosse a demandé au gouvernement de reconsidérer le rôle central de la GRC dans les services de police en milieu rural. Le ministre de la Justice, Scott Armstrong, affirme avoir confiance dans le corps policier et souhaite s'assurer que la GRC dispose des ressources nécessaires. Le gouvernement de l'Île-du-Prince-Édouard invite les particuliers ainsi que les parties intéressées à se prononcer sur les changements proposés à la législation provinciale. Dans le cadre des travaux continus du ministère de la Justice et de la Sécurité publique, visant à moderniser régulièrement les lois provinciales, des documents de consultation sont mis à la disposition du public à la page sur les consultations publiques du ministère. Parmi les textes législatifs qui sont maintenant accessibles en ligne aux fins d'examen, notons la loi modifiant la loi sur la taxe sur les primes d'assurance, la loi modifiant la loi sur les juges de paix et la loi sur les coronaires. Les commentaires concernant n'importe quel document peuvent être soumis en anglais ou en français par courriel d'ici le 4 septembre. Le détachement régional d'Halifax de la GRC de la Nouvelle-Écosse a transmis à l'équipe d'intervention en cas d'incident grave une enquête concernant une femme de 63 ans qui a été blessée lors d'une arrestation survenue vendredi dernier dans une résidence de Lower Sackville. Les agents ont alors appris que la femme enfreignait les conditions qui lui avaient été imposées par le tribunal. À leur arrivée au domicile, les agents ont arrêté la femme pour non-respect de conditions et pour harcèlement criminel. Au cours de l'arrestation, la femme a été blessée. Elle a été transportée à l'hôpital par des services médicaux d'urgence pour une blessure ne mettant pas sa vie en danger. Elle doit comparaître en cour provinciale à Dartmouth à une date ultérieure. Le gouvernement de l'Île-du-Prince-Édouard accepte actuellement les candidatures en vue de nommer des membres au comité consultatif sur les risques liés à la dette. Le comité fournira des conseils stratégiques visant à appuyer des pratiques rigoureuses de gestion de la dette et aidera la province à cerner, évaluer et atténuer les risques financiers associés aux emprunts, aux placements et aux autres obligations financières. Les membres seront nommés pour des mandats de 2 ans et pourront effectuer un maximum de 3 mandats. La date limite pour présenter une candidature est le 12 août à 16 heures. On peut obtenir d'autres renseignements et manifester son intérêt à siéger au comité en ligne. Les nouvelles du sport dans quelques instants. Danielle Sauvageau a été nommée la directrice générale de l'équipe canadienne féminine de hockey hier. Elle demeure la directrice générale de la Victoire de Montréal dans la Ligue professionnelle de hockey féminin. Toujours au hockey, les Sharks de San Jose ont récompensé le joueur étoile Macklin Celebrini, âgé de 20 ans, en lui accordant 94 millions de dollars sur 5 ans, a annoncé le directeur général de l'organisation Mike Greer hier. Au basketball, les Raptors de Toronto disputeront un match préparatoire à Québec le samedi 3 octobre. Les Raptors affronteront alors le Heat de Miami au Centre Vidéotron. Et au baseball, Trey Savage a loué 1 point en 6 manches et 2 tiers, aidant les Blue Jays de Toronto à battre les Nationals de Washington 5-2. Au tennis, Leila Annie Fernandez a été détrônée au tournoi de Washington après s'être inclinée 6-2, 7-6 devant la Philippine Alexandra Ayala au 2e tour du tableau de simple féminin. Fernandez était la championne en titre de ce tournoi.
7: Pour Halifax, cet après-midi, on prévoit des averses avec des risques d'orage, 100% de probabilité. Ça va se poursuivre jusque durant la nuit. Ensuite, pour les petites heures du matin, ça chute à 30%. Des températures maximales de 19 degrés avec des vents du nord-est à 20 km à l'heure et des rafales à 40.
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4: 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Profitez de cette belle balade pour réfléchir et échanger en français avec d'autres francophones dans une atmosphère détendue et bienveillante. 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Rendez-vous le mercredi 15, 22, 29 juillet, ainsi que le mercredi 5, 12, 19 et 26 août à midi 15 au 5509 rue Young. Pour plus d'informations et pour vous inscrire, visitez afhalifax.ca sous la rubrique « Événements ». Le festival Grow Time est de retour du 13 au 15 août. 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
5: Voici maintenant vos informations. Microphone Yvon Duguay. Les libéraux de l'opposition à l'Île-du-Prince-Édouard réclament des mesures après la fermeture du service des urgences de l'hôpital Western d'Alberton pour la troisième fois en 6 jours. Le chef intérimaire du Parti libéral, Hal Perry, affirme que l'accès aux soins ne devrait pas dépendre du code postal. Le parti indique que l'hôpital le plus proche se trouve à 1 heure de route à Summerside. Les libéraux demandent au gouvernement un plan pour stabiliser l'accès aux urgences dans l'ouest de l'île. La Nouvelle-Écosse annonce qu'elle investira des millions de dollars supplémentaires pour ajouter 25 nouveaux agents au rang de la GRC. Cela coûtera 16 millions de dollars de plus cette année et 18 millions de dollars en financement annuel dans les années à venir. Ce projet d'expansion survient alors que la GRC continue de faire l'objet de critiques quant à son efficacité. Une enquête publique sur la tuerie de masse de 2020 en Nouvelle-Écosse a demandé au gouvernement de reconsidérer le rôle central de la GRC dans les services de police en milieu rural. Le ministre de la Justice, Scott Armstrong, affirme avoir confiance dans le corps policier et souhaite s'assurer que la GRC dispose des ressources nécessaires. Le gouvernement de l'Île-du-Prince-Édouard invite les particuliers ainsi que les partis intéressés à se prononcer sur les changements proposés à la législation provinciale. Dans le cadre des travaux continus du ministère de la Justice et de la Sécurité publique visant à moderniser régulièrement les lois provinciales, des documents de consultation sont mis à la disposition du public à la page sur les consultations publiques du ministère. Parmi les textes législatifs qui sont maintenant accessibles en ligne aux fins d'examen, notons la loi modifiant la loi sur la taxe sur les primes d'assurance, la loi modifiant la loi sur les juges de paix et la loi sur les coronaires. Les commentaires concernant n'importe quel document peuvent être soumis en anglais ou en français par courriel d'ici le 4 septembre. Le détachement régional d'Halifax de la GRC de la Nouvelle-Écosse a transmis à l'équipe d'intervention en cas d'incident grave une enquête concernant une femme de 63 ans qui a été blessée lors d'une arrestation survenue vendredi dernier dans une résidence de Lower Sackville. Les agents ont alors appris que la femme enfreignait les conditions qui lui avaient été imposées par le tribunal. À leur arrivée au domicile, les agents ont arrêté la femme pour non-respect de conditions et pour harcèlement criminel. Au cours de l'arrestation, la femme a été blessée. Elle a été transportée à l'hôpital par les services médicaux d'urgence pour une blessure ne mettant pas sa vie en danger. Elle doit comparaître en cour provinciale à Dartmouth à une date ultérieure. Le gouvernement de l'Île-du-Prince-Édouard accepte actuellement les candidatures en vue de nommer des membres au comité consultatif sur les risques liés à la dette. Le comité fournira des conseils stratégiques visant à appuyer des pratiques rigoureuses de gestion de la dette et aidera la province à cerner, évaluer et atténuer les risques financiers associés aux emprunts, aux placements et aux autres obligations financières. Les membres seront nommés pour des mandats de 2 ans et pourront effectuer un maximum de 3 mandats. La date limite pour présenter une candidature est le 12 août à 16 heures. On peut obtenir d'autres renseignements et manifester son intérêt à siéger au comité en ligne. Les nouvelles du sport dans quelques instants. Danielle Sauvageau a été nommée la directrice générale de l'équipe canadienne féminine de hockey hier. Elle demeure la directrice générale de la Victoire de Montréal dans la Ligue professionnelle de hockey féminin. Toujours au hockey, les Sharks de San Jose ont récompensé le joueur étoile Macklin Celebrini, âgé de 20 ans, en lui accordant 94 millions de dollars sur 5 ans, a annoncé le directeur général de l'organisation Mike Greer hier. Au basketball, les Raptors de Toronto disputeront un match préparatoire à Québec le samedi 3 octobre. Les Raptors affronteront alors le Heat de Miami au Centre Vidéotron. Et au baseball, Trey Savage a loué 1 point en 6 manches et 2 tiers, aidant les Blue Jays de Toronto à battre les Nationals de Washington 5-2. Au tennis, Leila Annie Fernandez a été détrônée au tournoi de Washington après s'être inclinée 6-2-7-6 devant la Philippine Alexandra Ayala au deuxième tour du tableau de simple féminin. Fernandez était la championne en titre de ce tournoi. De ses...
0: Pour Halifax, cet après-midi, on prévoit des averses avec des risques d'orage, 100% de probabilité. Ça va se poursuivre jusque durant la nuit. Ensuite, pour les petites heures du matin, ça chute à deux rives du...

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1: Bonjour, bonjour, bonjour.
2: Allô tout le monde.
1: Comment ça va, Ferial?
2: Ça va vraiment, vraiment good. Really good, really good. Really good. Je sais pas si j'ai le droit de partager what happened, so je vais juste... je vais rester anonyme jusqu'à que je me donne permission de yapper de ce qui s'est passé.
1: On va attendre un petit peu, là, boy.
2: Et je vais rester en charge.
1: Est-ce que j'ai le droit de le dire? OK, ben Mélodie dit qu'on a le droit de le dire, donc vas-y.
2: OK. Guys, est-ce que mon messenger est on? Oui, mon messenger est on, l'audio, parce que...
1: Ah, je l'ai pas entendu.
2: Tu sais pourquoi c'est on? Parce que Hélène m'a envoyé une vidéo puis je pouvais pas le voir sur mon téléphone. So, j'ai regardé sur mon MacBook. Et la vidéo, c'est Samy Landry qui dit « Hi ». Samy Landry, c'est mon nom. It's actually insane. Guys, Samy Landry connaît mon nom. Et maintenant, like, ma vie est complète. Like, actually. Samy Landry m'a fait une vidéo qui dit « Hi » puis tout ça. And I'm actually, like, j'allais pleurer dans le moment. It was insane.
1: Voilà, j'ai réussi à faire ça, donc voilà.
2: Literally.
1: So, yeah. Ben, anyways, j'espère que tout le monde va bien, que tout le monde a un bon lunch. Je viens de finir le
3: pain au chocolat.
1: Pour pas dire chocolatine, parce qu'apparemment, je suis in the wrong si je dis ça. Que Sébastien nous a rapporté ce matin. Il était délicieux. Merci Sébastien, si tu écoutes, c'était apprécié. Et yeah, on va faire des débats de bouffe. Vincent, actually, ce matin, m'a envoyé une idée de débat. Fait qu'on va pouvoir faire ça après.
2: Mm-hmm.
1: Je vais pas commencer tout de suite, mais c'est juste pour introduire. Obviously, on va parler de bouffe. J'ai pas de lunch aujourd'hui, guys.
2: Oh,
1: so, DoorDash. Je sais pas ce que je vais faire. Je vais probablement DoorDash. Sébastien dit de rien, ça fait plaisir. Eh bien, merci.
2: Si tu DoorDash, though, l'enfant, c'est que je sais même pas si t'es capable de, like, walk out puis get it.
1: Oui, ah, c'est ça. Oui, mais Esteban, en fait, j'ai un muffin. Il a dit, pauvre muffin, j'ai un muffin. Voilà, merci, c'est tout. C'est tout ce que j'allais avoir à dire. Non, je vais probablement potentiellement qu'est-ce que j'allais dire? DoorDasher quelque chose. Sébastien dit qu'il a pas reçu de tip. Mélodie, il fallait lui donner un tip. Pour les pâtisseries. Anyways. Mais non, c'est ça. Qu'est-ce que je disais? Holy jeez, ça va bien? C'est boring?
2: Fou, je sais pas. Bon ben.
1: J'essaie de pas être boring. Bon ben. Non, je vais prendre... Ah oui, c'est ça. Je vais prendre ma DoorDasher, puis comme... Va falloir que je sorte. Mais là, c'est ça, comme Ferial disait. Je sais pas si je vais pouvoir sortir. Ils nous ont locké in, moi, puis Mélodie, right now. La construction, ils ont comme mis une barrière. Puis quand je dis ils ont mis une barrière, genre, ils ont actually mis une barrière. Comme ils ont mis des choses pour pas qu'on passe. Ben, pour pas que les gens rentrent, là. Je vais être...
2: Ah, tes souhaits!
1: Oh, les G, c'est
2: comme crier dans le micro.
1: Out of nowhere.
2: Y a-tu une radio en arrière allumée? Oh my god, je parle-tu comme un robot?
1: Non. Pourquoi tu dis ça?
2: Parce qu'il y a un écho de crazy dans ma voix, comme je m'entends deux fois.
1: Moi, je t'entends pas deux fois.
2: Well.
1: Weird. Anyway, c'est ça, ils nous ont comme embarrés. Fait que là, moi puis Mélodie, on est comme pas trop certaines parce qu'on veut pas toucher leur stuff puis les bouger pour nous faire un petit chemin. Fait qu'on est enfermés. Alexandra, t'es à la réception. Si tu nous entends, viens nous sauver. Voilà, c'est tout. Donc, Ferial, on fait une petite pause en musique et on revient?
2: Oui, ça marche avec moi, I guess.
1: Beautiful. On va aller écouter Dans le Shed, septembre. And then, on revient juste après.

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2: Tchou tchou tchou tchou tchou. Voilà.
3: Oui, exactement.
2: Je sais pas.
3: On est de retour.
4: On est de retour.
3: Avais-tu de quoi? Oui, Esteban, pour répondre à ta question. J'ai accidentellement unmuté mon micro. Puis j'ai yawn, puis là je m'ai entendu, puis j'étais comme oh my goodness. Oh, puis je pense oh oui, nevermind, je me suis mutée sur l'iPad, nevermind. Mais
2: oui. Il y a rien qui va, il y a rien qui non. Anyways, moi j'aimerais juste savoir. J'ai une petite question
3: tu
2: pour
3: veux
2: vous.
3: Savoir?
2: Quand je dis j'ai une question pour vous, c'est pour mon propre bien-être.
3: OK.
2: Comme j'expliquais tantôt, j'ai pas de lunch.
3: Oh.
2: OK, j'ai pas de lunch. Puis là, je veux que les gens participent. Vous devez participer. Ça doit être hype. Mélodie, ici. Mélodie.
3: Ça doit être hype. Ils vont incruster dans le Lucie, je te promets.
2: Viens incruster dans le... Ben, potentiellement, c'est ça que je veux.
3: So, mais si tu incrustes, Luc, fais sûr que tu...
2: Mais je veux pas que ça soit trop long. Yeah, je veux pas que ça soit trop long parce qu'il va falloir passer une pause. Je veux savoir, qu'est-ce que je devrais manger ce midi? Qu'est-ce que je me commande? Moi, je mange. Good for you, Luc. Des pâtes.
4: Un truc italien.
2: Un truc italien?
4: Ouais, je pense, non?
2: Je sais pas. Tu peux DoorDasher ça, genre?
4: Je pense, oui.
3: Oui, tu peux DoorDasher presque tout. I'm not even kidding.
2: Yeah, fair enough. Luc dit des burritos. Esteban dit des chips à la pizza. Esteban sort. La porte.
3: Lol. Lol.
2: Non, moi, merci, on a eu le débat.
3: Moi, je réponds. Puis moi, c'est parce que c'est moi, je veux aussi manger ceci, du Subway.
2: What?
3: Quoi?
2: Sébastien vient de me dire... What? Une salade de... Comment tu dis ce mot-là? Je vais être très honnête, j'ai aucune... Non, ici. J'ai... Gaisier? Gaisier? J'ai jamais dit
3: EDS
2: ce mot-là.
3: EDS subs.
2: De gaisier? Alors, du foie de veau. Foie de veau, c'est Laurent.
4: Déjà, j'ai vu foie de veau, ça n'a pas du tout
2: donné envie. What is happening? Il m'a envoyé un message vocal, mais je ne peux pas l'écouter right now. Oh my God! Pourquoi est-ce que Vincent m'envoie une photo de lui qui mange des chips? J'ai peur! OK, j'ai commencé quelque chose. C'est funny parce qu'il n'y a personne qui s'est incrusté d'eau. Je m'y attendais. So... Je sais pas ce que je vais manger.
3: Moi, j'ai dit Subway, but then les deux gars dans le group chat dit il y a ça. Puis nous, on n'en a pas ici, so j'ai aucune idée c'est quoi.
2: Yeah, je sais pas de quoi qu'il parle. Ed Subs.
3: Oh, Ed Subs. Oh, wow.
2: Je sais pas c'est quoi.
3: Dis moi non plus. Subway better.
2: On est inculturés. Il y a quelqu'un qui appelle. J'espère que c'est pas un.
3: Sébastien,
2: scam.
3: Vincent.
2: Bonjour.
3: Bonjour.
5: Oui, salut, ça va?
3: Oui.
5: Oh, du foie de veau, tu sais ce que c'est quand même?
3: Oh my God.
2: Oui, mais j'en ai jamais mangé.
5: Bah, bon, le foie de veau, c'est hyper bon. En plus, c'est plein de fer, c'est plein de bonnes choses.
3: Hélène.
5: Alors, ça, écoute, est-ce que les gens m'entendent là ou pas?
3: Oui.
5: Ok. Donc, Hélène, si t'arrives à te faire DoorDasher du foie de veau, je paye l'addition.
4: Parce que
5: alors là, ça c'est un challenge.
2: J'avoue que c'est... Ouais, comme il a dit, ça a pas l'air super appétissant.
5: Ouais, mais c'est très très bon. Sinon, une salade de gésier. Donc les gésiers, c'est quoi? Non, c'est pas du foie.
3: Il y a pas de foie de veau à Halifax sur DoorDash, by the way.
5: Le gésier, faut que tu regardes, c'est pas les couronnes?
6: Non.
5: Enfin bon, c'est très très bon, le... Tu te fais une salade de gésier confit avec une petite salade verte avec ça, des petits croutons et un œuf dur, une petite vinaigrette au vinaigre balsamique. Et là, t'es the king of the world.
2: Je vais regarder ça.
6: C'est des parties. En fait, le gésier, c'est...
3: Hélène...
5: Voilà, c'est l'appareil digestif du poulet.
2: Eh ben... On va aller prendre une petite pause, par exemple, parce que sinon, ça va partir sans moi. C'est pas que je veux pas vous entendre, mais il faut que je continue. Sinon, ça
5: bon
2: passe.
5: Bon appétit, Hélène. Va aller vomir. Bye.
2: OK. Allez, on continue.
3: Va aller vomir.

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3: Oui.
4: On continue.
1: Guys, alors moi, avant qu'on continue, il faut que je mentionne, parce que ceci, ça arrive assez souvent quand je suis sur les ondes avec quelqu'un d'autre, puis ça me drive. Ce matin, puis ce midi, Hélène et Esteban, puis hier, Luc a fait l'exacte même chose. À la place de regarder à la prog, puis me dire combien de secondes qui reste, peut-être like, au moins 30 secondes à l'avance, il y a des moments où ce qu'ils disent, 2 secondes, puis là, moi, je dois me muter, puis je dois me stresser, puis je suis comme, oh, les...
4: Oui, mais quand je te dis, comme, il te reste comme une couple de secondes, ça, c'est how long que ça prend avant que ce qui se passe joue. Et then, on a quand même le 7 secondes du bon appétit. Puis honnêtement, dans ma défense, c'est parce que j'ai regardé quelque chose d'autre pour la prog, pour mettre la chanson que tu m'as demandé de mettre. Mm.
1: Je te warn, don't worry. Oui, but... Luc dit qu'il me donne un avertissement, so je devrais être comme assez grateful qu'il me donne même un avertissement, but to be fair, si les roles étaient reversed, puis je te donnais 3 secondes avant que tu pouvais parler, then tu ferais comme, oh my God, je suis cooked aussi. So guys, à la place de me donner des mini panic attacks puis des petits heart attacks, parce que c'est pas bon pour la santé, puis j'ai vraiment pas envie d'avoir des problèmes de cœur à l'âge de 18 ans, ça serait bien de me dire à l'avance, merci! Un petit PSA.
4: Oh... Whatever. La prochaine fois, je vais faire le countdown live au complet, genre. Tu créeras pas ça. Luc dit, bro, t'es trop jeune pour avoir un heart attack. Alors, non, she's not. N'importe qui peut avoir un heart attack at any given point. Il y a actually des gens qui meurent juste on the spot pour aucune raison. So, tout le monde qui écoute, tout le monde qui dit quelque chose, Luc, vu que c'est toi qui viens de le dire, tout le monde, knock on wood, on va cogner sur du bois. Merci.
1: Bon,
4: voilà,
1: vélo et du
4: magnifique.
1: Bois.
4: Magnifique. Moi aussi. Luc va frapper sur du bois. Une fois que ce sera fait, tu viendras nous le redire.
1: Non,
4: OK, merci.
1: Non, I'm kidding.
4: Oh frappe sur ta tête!
1: OK, so, il y avait de la pluie comme insane ce matin. Like, insane. Like, il y avait du vent puis de la pluie, puis c'était comme, like, tempête. Puis moi, j'étais en train de prendre une douche. So, j'étais comme, OK, like, je savais pas qu'il se passait. So, ma fenêtre était ouverte. Puis, je suis déjà... comme aware que ma fenêtre like va exploser d'eau. So il y a toujours une serviette à ma fenêtre pour que l'eau ne va pas partir, but ma fenêtre était ouverte. So j'ai kind of like cooké moi-même anyways. Mais j'ai mis ma main sur la serviette puis c'est comme une piscine.
4: Ew.
1: Puis c'est juste like
4: ta fenêtre est pas comme scellée, l'eau rentre.
1: Oui, parce que yeah, we have to get new windows dans la maison. Like, totally.
4: Oh, crazy.
1: Yeah, c'est rough. C'est rough out here.
4: J'aimerais les trenches. Moi, ma fenêtre a juste pété. On est de trenches. J'ai déjà signé off un email comme ça.
1: Luc a envoyé une vidéo de 2 secondes. What am I?
4: De lui qui frappe du bois. Parce que j'ai requesté.
1: Bravo, Luc. Oh, so awesome. Yes, Luc.
4: Bravo, Luc. On est trop fiers.
1: Il reste juste Esteban. On attend pour toi, Esteban.
4: C'est à ton tour. On est tellement méchantes. Oh my God. No wonder qu'il nous aime pas.
3: Oh my God.
4: Non.
1: Le vent a knocké off des choses de ma... Oh, j'ai même pas réalisé. J'ai comme quitté ma chambre. Puis j'ai retourné. Et puis maintenant, il y a des choses par terre. Esteban dit non. Esteban. Ha, ready?
4: Faut jouer
1: Hélène,
4: le jeu, là.
1: Tu vas rigoler.
4: Pourquoi? Pourquoi? Pourquoi je vais rigoler? Qu'est-ce qui se passe? Il n'y a rien qui se passe. Je ne comprends pas ce qui se passe.
1: Je fais citation de Esteban.
4: You must be fun at parties. On est tellement boring. Des fois, je me dis que on est poche, en fait.
3: Oh my God! Sorry. Je suis en train de, comme, actively dealer avec le
4: nettoyer
3: dégât.
4: Son eau.
1: Oh my God, c'est dégueu.
4: Et ça ne marche pas.
1: Peux-tu nous expliquer pourquoi Hélène a crashé out sur le group chat? Quoi? Quand? What?
4: Literally when?
1: Oh, Esteban, Luc! Merci!
4: Merci, Esteban!
3: Plutôt.
1: Quand est-ce qu'elle a crashé out?
4: Luc, get on the Lucy right now. Je ne care pas si tu manges. Je viens nous expliquer parce que je ne vais pas lire tes messages.
1: Oh, c'est à propos de The Game.
4: Oh!
1: C'est comme une joke sur les médias sociaux.
4: Alors,
1: de
4: on
1: comme
4: va prendre
1: 2020.
4: Une. Actually, non. On va prendre une pause.
1: On prend une pause.
4: On va venir expliquer parce que sinon, je vais crash out again. Parce que cool. Ferial. C'est la faute de Ferial.
1: I'm sorry.
4: On va aller écouter la chanson que tu m'as requestée.
1: Yes! Guys, je peux-tu l'annoncer?
4: On va l'écouter. Vas-y.
1: On va écouter. C'est ma première fois annoncer une chanson. Yes! On va écouter. Elle me dit pour Mika. Yes!
4: Allons-y.
2: Hey!

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2: Ti-ni-ni-ni. Bon. On continue. OK.
3: Oui, on continue. Mais avant qu'on continue, il faut que je fasse une plainte.
2: Ah, vas-y.
3: So, je sais c'est quoi la plainte, vous savez, j'étais tellement excitée d'écouter la chanson. Puis j'étais comme, OMG, ça va être comme une meilleure 3 minutes de ma vie. Puis j'ai eu beaucoup de difficultés à vraiment enjoyer mes dernières 3 minutes. Parce que pendant les dernières 3 minutes, il y a deux gamins dans le group chat qui sont en train de texter, en train de dire « Ça, c'est une terrible chanson. La chanson est tellement bien. C'est corny. Oh my God, clock out. » Puis il faut juste que je dise que c'est opinions-based. C'est une opinion. Une chanson... Oh.
2: Réagis pas.
3: Right. OK, on va continuer, sinon ça va juste...
4: La vie est great. Enjoyez ce que vous voulez enjoyer. La vie est great quand il n'y a pas des petits rats dans vos oreilles qui viennent vous dire qu'il y a des affaires qui sont pas le fun parce que
3: la
4: opinion,
3: vie,
4: c'est
3: souffrance.
4: Les opinions. La vie est souffrance. Là, je vais expliquer parce que c'est Luc qui a actually demandé cette magnifique proposition. Il m'a demandé, il m'a callé out un petit peu. Luc, si tu veux te rejoindre à nous, je vais t'expliquer. C'est aussi.
3: Si tu rejoins, though, make sure que ta console ou whatever est fine.
4: Que tu grisais que... pas. Yeah, parce que. Yeah. Every time.
3: C'est comme.
4: T'as de la misère.
3: À chaque fois.
4: Anyways. Basically, je sais même pas s'il nous écoute, actually. Fait que c'est funny, mais c'est lui qui a demandé.
3: Je sais pas.
4: Tantôt, j'ai un petit peu crashé out. Ben, crashé
3: oui.
4: out. À moitié.
3: Elle était comme
4: parce
3: frustrated.
4: Que j'étais un petit peu frustrated. Parce que je sais pas de quoi ce qu'il parlait le matin sur ben, l'émission de la live de 10 heures parce que moi j'attendais quelque chose. Puis fait que j'écoutais pas l'émission, j'étais en train de faire d'autres choses. Et à un moment donné, ben je suis allée lire les messages qui avaient été envoyés. Arrête de renifler le micro, t'es pas un chien.
3: je faisais ça à l'école en cours, like not renifler like un chien.
4: What?
3: J'étais hold on. Non, moi puis une de mes amies, on était assis ensemble, puis c'était comme pre-cal, puis on était bored, so on faisait like assez souvent. Je sais même pas pourquoi, c'est juste like stim. Anyways, on continue.
4: Anyways, Luc à un moment donné a demandé c'est quoi le point de l'émission et Feria a dit the game.
3: I'm sorry.
4: Et quand elle a dit « The game », moi, j'ai répondu
3: «
4: What the hell, Ferial? »
3: Wait, Hélène, non, parce que t'as fait l'exact même chose à moi, parce que maintenant, tous les auditeurs ont perdu.
4: But I don't care.
3: Oh, OK.
4: Sorry, not sorry. Si ça m'est arrivé, tout le monde veut le vivre. Dans le fond, « The game », c'est un jeu. C'est quoi
3: oui,
4: le,
3: c'est
4: jeu?
3: Le jeu?
4: Eh bien, je vous le dis. Le jeu, c'est « The game », c'est « Tu penses pas à The game
3: ».
4: Puis, whoever qui peut passer le plus longtemps sans passer à The Game, gagne. Fait que le but, c'est de pas passer à The Game. Fait que si t'es en train de vivre ta vie et que là, quelqu'un te dit The Game et que tu penses à The Game, you lost. Puis tu recommences.
3: Mm.
4: So, quand elle a dit The Game, moi, j'ai fait What the hell, Ferial? Et elle était comme, quoi? Elle était confuse, elle ne comprenait pas. Et là, je lui ai dit, parce que vu qu'elle m'a fait perdre, ben, je l'ai fait perdre, j'ai dit You lost the game. Et là, on a toutes les deux crash out. Parce qu'elle a dit
3: yeah.
4: The game et on a toutes les deux perdu à The game. Et là, Esteban et Luc ne comprenaient absolument rien. OK? Puis dans le fond, ben là, tout le monde qui connaissait pas The game, ben là, vous venez de commencer. Et le but, c'est de ne pas penser à The game.
3: Esteban dit qu'il comprend toujours pas. So, ça sound like
4: well,
3: an issue et pas
4: skills
3: un
4: issues, yeah. Un issue et pas un issue. Oh my God, ça c'était great. Luc dit c'est literally Fight
3: Luc,
4: Club. Je sais pas, j'ai pas écouté
3: on
4: Fight
3: pas
4: Club.
3: Unk,
4: la première
3: ça,
4: rule de Fight
3: unk.
4: Club, c'est...
3: Tu don't talk about Fight Club. Club.
4: Yeah. Yes, basically.
3: OK,
4: donc,
3: ben
4: tu
3: oui,
4: veux pas
3: mais...
4: penser à The Game. Fait que là, vous commencez, Luc et Esteban, là, vous connaissez The Game. Puis, de quoi Noé, tu connaissais pas ça, Hélène? Oui, je sais, je viens de le dire. OK, tu sais quoi?
3: Il faut prendre une pause, sinon on va like, actually faire nos têtes.
4: Fait que là, tout le monde commence The Game. Puis si genre dans une semaine, vous entendez The Game et vous pensez à The Game, il n'y a pas de jeu, c'est juste The Game. Faut que tu connaisses. Si tu comprends pas, ben ça, c'est ton problème. Fait qu'on va écouter à Hippo couleur et on revient après.
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3: Merci. OK. On va lâcher les sujets. Les gars, allez voir le lien que Vincent a envoyé. Vous allez comprendre. Oui. Donc, ce qu'on va faire maintenant, Vincent, ce matin, m'a envoyé une idée de débat qu'il voulait qu'on fasse ce midi, donc on va le faire.
4: Oui, d'accord, le on peut débat. Faire ce midi. Il est midi, ça, est-ce ça marche.
3: Que, en effet, il est midi 41. Est-ce que les condiments vont sur... Ah, bonjour.
5: Bonjour.
3: Voulais-tu le faire? Voulais-tu dire la question?
5: Oui, ben, je peux le faire. Donc, en fait, ça m'a fait penser à un truc. Puis, il n'y a pas de contexte, en fait, parce que j'ai pas mangé ça, je mange pas ça aujourd'hui ou peu importe, mais quand même, c'est l'été avec les grillades et tout. Et je me demandais, comment est-ce que vous faites votre burger, vous? Est-ce que vous mettez les condiments, genre la mayonnaise, si vous en mettez, ketchup, relish, moutarde, sur ou sous la boulette? Où est-ce que vous mettez ça? C'est quoi l'ordre?
4: OK. So, ça dépend de quel burger je mange. C'est-tu comme un chicken burger ou un burger like de viande hachée de comme vache. Aussi, je le mets pas sous ma patty. Look, wrong. Ta réponse est wrong. Tu le mets en haut. Tes garnitures vont en bas. C'est comme ta laitue va en bas. Là, t'as ton patty. Puis là, t'as tes tomates. Puis tes pickles. Puis tu mets tes tomates pis tes pickles, tu mets ton ketchup pis ton machin. Pis sur le pain, tu peux aussi mettre tes stuff, tes condiments.
3: Moi, je mets mes sauces, mes condiments sur le pain, jamais comme sur la boulette telle quelle. And then, j'essaie de me rappeler comment est-ce que je fais un burger. Je feel like ça dépend de comment je feel pis qu'est-ce que je mets dessus. So, souvent, je mets des condiments. Valid. Et souvent, ce qui arrive, c'est que je pense que je mets les condiments mainly sur le bottom bun, puis des fois sur le top. Et then, ce que je fais, c'est que je mets la boulette par-dessus. Et then, je mets le fromage. Comme ça, le fromage est chaud, puis ça fond. Et then, je mets comme laitue, tomate, pickles. Et then, je referme le burger. Donc, on entend faire.
6: Arrête de taper fort sur ton micro comme ça.
3: Ouais, j'allais dire. Bonjour, Esteban.
4: Bye Esteban. on continue.
6: T'as pas le pouvoir de me muter. C'est moi, Hélène.
4: Yeah, well. Quoi? Don't care, didn't ask.
3: Qu'est-ce qu'il a dit? J'ai pas compris.
4: T'as pas le contrôle à me muter. Oh, look, I'm.
3: Luc ne sait pas c'est qui Abby Lee Miller. Dude, yes you do. Va faire une recherche.
4: Abby Lee Miller est ma queen.
6: Mais je la connais même pas,
4: sending
6: moi non plus.
4: It now.
3: Alors, je trouve ça drôle. Je veux faire une parenthèse.
5: C'est pas elle qui est dans Dance Moms?
3: Oui.
4: Yes, love Dance Moms. Abby Lee Miller.
3: Je veux faire une parenthèse parce
5: maman,
3: que...
5: Maman gérante d'estrade.
3: Oui. Vincent
4: maman
3: dit
4: gérante d'estrade.
3: Vincent m'a dit tout à l'heure, on va faire l'idée du débat après les publicités. Comme ça, si ça dérape... Ben, on a le temps. Et une chance, parce que regarde où est-ce qu'on est rendu. Pourquoi est-ce qu'on parle de Abby Lee Miller? On a demandé une question de burger, guys.
4: Parce que Esteban a dit, t'es toute seule avec ceci. Puis Abby Lee Miller, dans son passé, a dit, you're born alone and you die alone. So, j'ai répondu à ce qu'il a dit avec ça. Parce que je pensais que j'étais cool et awesome et funny, so. On continue.
6: C'est que c'était pas drôle.
4: Oui, mais c'était pas drôle.
3: Oh my god! So, toi, Esteban, comment tu fais ton burger? Oh god!
6: Je mets la sauce sur le pain, je mets le palier avec le fromage et je mets après la salade.
5: Sur quel pain?
3: Quel
5: le
3: ordre?
5: Le pain du bas ou le pain du dessus?
6: Ben, je mets la sauce sur le pain du bas.
5: Ok.
6: Ouais.
3: Bonne réponse.
6: Il y a une mauvaise réponse. Je n'ai pas assez regardé que si c'était la mauvaise réponse.
3: Ah, mais techniquement parlant, il n'y a pas de mauvaise réponse, mais I don't know.
6: Mais c'est ça,
4: comme j'ai dit avant, c'est opinion
5: surtout
4: based.
5: Que ça s'en va tout à la même place.
6: Il y a Ferrell qui envoie des TikTok hein, quand même, en même temps.
3: Ferrell travaille
4: peux-tu
3: fort.
4: Peux-tu arrêter, s'il te plaît? Arrêter. Esteban, tu m'exposes assez souvent, ça m'énerve. Enough.
3: Le fait que tu ris right now pendant que tu dis ça, puis moi, je le vois... Ça sonne, quand on l'écoute, Ferial, elle a l'air d'être tellement sérieuse. Bah, moi, je la watch, puis like, elle a un huge smile.
4: Tellement cheesed up, tout de suite, c'est insane. Like, c'est cheesed crazy. Up.
3: Was that on purpose? Cheesed up, pendant qu'on parle de burger.

0: Bah voilà, ça aussi, okay. C'est une réponse.
1: La question se pose même pas. Ça, c'est dégoulinant, ça fresse même pas des mains, mais j'aime ça pareil.
2: OK, bon.
1: Moi, mon burger, il est symétrique.
2: What?
3: Symétrique ou asymétrique?
2: Symétrique.
1: Non, il est symétrique. Ça veut dire que c'est la même affaire, c'est deux pains. Oh. Puis la boulette, c'est le milieu.
3: Fait que tu mets genre.
1: J'ai l'impression que vous êtes
3: les
1: déçus.
3: Mêmes condiments des deux bords.
2: Moi, je genre, pensais qu'il voulait
3: genre,
2: dire
3: quoi,
2: que
3: tu mets deux
2: laitues genre...
3: de chaque bord ou je sais pas. Moi, j'ai pas passé mes cours de maths.
1: Je mets pas de laitue dans mon burger. Je suis pas encore rendu là.
3: Ben là. Tu mets-tu des pécoses, tu mets-tu des tomates, tu mets juste genre sauce, fromage, patty.
1: Sauce, fromage,
2: patty.
3: Pour vrai, tu mets rien d'autre.
0: Il faut chanter cette chanson en français. Elle est meilleure en français, la chanson.
2: Subjectif. On va passer à la musique. Je peux plus contrôler ma colère. Il faut qu'on continue, s'il te plaît.
3: La rageuse.
0: On
3: va l'écouter. Eddie Bast.
2: Oh, elle est trop sensible.
3: Allez, on y va. Je vous coupe toute la parole.

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2: Guys, je me fais intimider dans le freaking group chat again. Ça, tu sais quoi, I've had enough. Chaque fois, j'envoie une vidéo.
3: La joke, c'est que je feel it. Et là, Luc envoie un TikTok.
2: Watch it be like la plus corny joke au monde. OK, je vais la jouer pour tout le monde. Je vais la jouer actually pour tout le monde.
3: Non, mais tu sais pas qu'est-ce qu'il dit. Non, tu sais pas ce qu'il dit dans
2: la vidéo. Luc, ça dit-tu des gros mots?
3: Luc, est-ce que c'est une vidéo qui peut être diffusée sur les ondes? Non.
2: Il a dit
3: okay,
2: non.
3: OK, d'accord. Donc, let's not.
2: Oui, oui il a dit oui, ça peut être.
3: Ça peut être diffusé?
2: Oui, ça peut être. Oui, mais ça dit pas de gros mots.
4: Ouais, ça fait plouf. La vanne à l'envers, ça fait de la vanne. Mais savez-vous que kayak à l'envers, ça fait plouf?
2: C'est pas drôle.
3: Qu'est-ce
2: non, actually.
3: Dit?
2: Laval en arrière, ça fait Laval, mais savais-tu que kayak à l'envers, ça fait plouf?
3: Brother.
2: C'est une des jokes tellement pas drôle. Luc.
3: Je pense qu'il est plus drôle, c'est le silence qui est venu après.
2: Non, literally, c'était comme, OK, well.
3: Alors.
2: On va continuer, il y a d'autres choses à faire.
3: Qu'est-ce qui se passe? Ouais, j'allais dire. Il faut qu'on se calme, toutes les quatre. J'aimerais dire publiquement que, guys, il faut qu'on prenne une oath right now. Puis il faut qu'on se calme, toutes et chacune d'entre nous.
2: Camille, est-ce que c'est TikTok Dandy Hammer? Oh my God!
3: Ça va, j'essaie d'être la voix de la raison parfois.
2: Oui, je sais, Hélène. Puis je suis tellement contente que tu essayes, mais en ce moment, ça ne marche pas parce que Esteban continue d'inciter ma colère.
3: T'sais, je me sens comme une mère qui s'occupe de deux enfants. I don't know if that's how Luke feels with you two.
2: Non, Luke is equally our child que moi puis Esteban.
3: Ouais, j'avoue
2: fear.
3: Un peu.
2: I fear il y a rien qui t'arrête. Yeah.
3: Des fois c'est drôle. Puis je dis pas ça comme dans le sens oh il se chicane vraiment. Luke a dit don't worry moi c'est le grand papa. Oh my God.
2: Non, t'es
3: j'aime
2: juste
3: le fait qu'il a joué dans la propre joke. Dans le fond,
2: Luke
3: les filles se supportent d'un
2: goat.
3: Bord. Les gars se supportent de l'autre. Et là, des fois, ça clash. Je suis le OG. Moi aussi, je suis OG, Luc. Il y a okay, les OG, puis il y a les new G.
2: C'est pas ma faute. C'est pas ma faute, guys.
3: C'est OK.
2: Bref.
3: Je viens de penser. Faut qu'on... Oh my God. On va faire une pause musicale et je vais aller chercher notre chère Alexandra, parce qu'elle voulait refaire piger une couleur à porter demain, puis elle voulait le faire en live. Et je viens d'y penser là, maintenant, tout de suite. Donc, okay. Je vais vous laisser avec une musique, puis on va faire ça. Fait qu'on va aller écouter Ambelle avec L'Échange, et après ça, je reviens, puis ben, Ferial, tu vas pouvoir nous aider à faire ça. Esteban dit « Please be red ». On va voir. Honnêtement, j'espère que ça va light, j'ai un gut feeling que ça va light. Donc, on va aller faire ça, et je reviens après. Donc, restez.

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2: Bonjour. Alexandra est avec nous. Mélodie cherche le pot et c'est dans les fleurs. Enlève les fleurs, Mélodie. There we go.
3: C'est en dessous des fleurs.
2: So. Allô, Ferial.
4: So. Allô.
2: So. Alexandra est avec nous. Et donc, on va piger. Attends, passe-moi la tâche. Je pense qu'il faut qu'on enlève le jaune.
3: Le jaune?
2: C'est-tu le jaune? Le jaune puis le violet.
3: Le jaune.
2: Fait qu'on va enlever jaune et violet. Et on va repiger une couleur. Et évidemment, ben, c'est notre chère Alexandra qui va faire ça. Ils sont où? Ça, c'est vert. Donc, vert reste là. Rose est dedans aussi. And then, on a orange. And then, ben, t'as tes cheveux.
3: Ouais, Mélodie gagne automatiquement si c'est...
2: On a bleu. And I'm guessing, là, j'ai un jaune, puis... OK, ça, c'est jaune. Ça, puis ça, c'est rouge. OK. Je sais que Esteban a dit qu'il voulait que ce soit rouge, mais qu'est-ce que tu veux que ce soit, toi?
3: J'aimerais rose. Rose.
2: Rose serait vraiment... Mélodie veut rouge aussi.
3: Mais je peux pas contrôler mes doigts.
2: Ferial, qu'est-ce que t'aimerais que ça soit?
4: Si tu dois bleu, parce que comme tout mon placard est bleu.
2: OK. Alright, so tout le monde qui écoute, tout le monde qui entend, vous devez jouer demain. Fait que la couleur qu'on pige, vous devez la porter. Il n'y a pas d'excuse.
4: Oh, puis c'est parfait aussi demain parce que tous les étudiants vont être en live ensemble. So il faut que les étudiants la portent.
2: Oui, c'est vrai. On a une émission spéciale demain qu'on a décidé de faire nous-mêmes parce que
4: c'est super cool.
2: Esteban a dit si c'est pas rouge, je le fais pas. Well, that sucks. Tu vas le faire pareil.
5: You must be fun at parties.
2: OK, Alexandra, tu peux prendre la tasse. Prends pas comme ça, ça va casser hier. Les petits pompons, malheureusement, ça ne colle pas. Allez, on pige.
3: On pige. Trois. OK, j'en ai une.
2: Ah, yeah. On en a un.
3: C'est orange.
2: Orange.
4: J'ai même pas d'orange. Soit que je suis incapable.
2: Trouvez de l'orange, guys. Il y a personne qui voulait ça, je pense. Esteban dit qu'il n'y a rien d'orange. Moi, j'ai une... Mais c'est ça l'affaire. La dernière fois qu'on a dit il faut qu'on porte la couleur, j'ai porté ma jupe orange. Fait que je feel like c'est pas correct si je la remets.
4: Yeah, j'ai rien en orange aussi. So, actually, je sais pas quoi faire.
3: Est-ce qu'on peut piger?
4: On peut-tu repiger? Oui, s'il te plaît.
2: Ouais, on va repiger, but this time, il n'y a pas de... Je feel like il n'y a rien. Il y a personne qui porte de l'orange, genre. Mélodie porte de l'orange right now. Hold up! C'est orange brun, okay, ça c'est comme orange.
3: Donc là, la deuxième couleur.
4: Bleu.
2: Ouais, rouge.
4: Oh, whatever.
2: C'est-tu de la triche d'avoir pigé deux fois peut-être? Oh my god, il est 1h. Well, rouge it is.
4: Bye.
2: On finit le live. Bonne à demain, guys. On continue.
4: Bye.
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8: Voici maintenant vos informations. Microphone Yvon Duguay. Les libéraux de l'opposition à l'Île-du-Prince-Édouard réclament des mesures après la fermeture du service des urgences de l'hôpital Western d'Alberton pour la troisième fois en 6 jours. Le chef intérimaire du Parti libéral, Hal Perry, affirme que l'accès aux soins ne devrait pas dépendre du code postal. Le parti indique que l'hôpital le plus proche se trouve à 1 heure de route à Summerside. Les libéraux demandent au gouvernement un plan pour stabiliser l'accès aux urgences dans l'ouest de l'île. La Nouvelle-Écosse annonce qu'elle investira des millions de dollars supplémentaires pour ajouter 25 nouveaux agents au rang de la GRC. Cela coûtera 16 millions de dollars de plus cette année et 18 millions de dollars en financement annuel dans les années à venir. Ce projet d'expansion survient alors que la GRC continue de faire l'objet de critiques quant à son efficacité. Une enquête publique sur la tuerie de masse de 2020 en Nouvelle-Écosse a demandé au gouvernement de reconsidérer le rôle central de la GRC dans les services de police en milieu rural. Le ministre de la Justice, Scott Armstrong, affirme avoir confiance dans le corps policier et souhaite s'assurer que la GRC dispose des ressources nécessaires. Le gouvernement de l'Île-du-Prince-Édouard invite les particuliers ainsi que les partis intéressés à se prononcer sur les changements proposés à la législation provinciale. Dans le cadre des travaux continus du ministère de la Justice et de la Sécurité publique visant à moderniser régulièrement les lois provinciales, des documents de consultation sont mis à la disposition du public à la page sur les consultations publiques du ministère. Parmi les textes législatifs qui sont maintenant accessibles en ligne aux fins d'examen, Notons la loi modifiant la loi sur la taxe sur les primes d'assurance, la loi modifiant la loi sur les juges de paix et la loi sur les coronaires. Les commentaires concernant n'importe quel document peuvent être soumis en anglais ou en français par courriel d'ici le 4 septembre. Le détachement régional d'Halifax de la GRC de la Nouvelle-Écosse a transmis à l'équipe d'intervention en cas d'incident grave une enquête concernant une femme de 63 ans qui a été blessée lors d'une arrestation survenue vendredi dernier dans une résidence de Lower Sackville. Les agents ont alors appris que la femme enfreignait les conditions qui lui avaient été imposées par le tribunal. À leur arrivée au domicile, les agents ont arrêté la femme pour non-respect de conditions et pour harcèlement criminel. Au cours de l'arrestation, la femme a été blessée. Elle a été transportée à l'hôpital par les services médicaux d'urgence pour une blessure ne mettant pas sa vie en danger. Elle doit comparaître en cour provinciale à Dartmouth à une date ultérieure. Le gouvernement de l'île du Prince-Édouard accepte actuellement les candidatures en vue de nommer des membres au comité consultatif sur les risques liés à la dette. Le comité fournira des conseils stratégiques visant à appuyer des pratiques rigoureuses de gestion de la dette et aidera la province à cerner, évaluer et atténuer les risques financiers associés aux emprunts, aux placements et aux autres obligations financières. Les membres seront nommés pour des mandats de 2 ans et pourront effectuer un maximum de 3 mandats. La date limite pour présenter une candidature est le 12 août à 16 heures. On peut obtenir d'autres renseignements et manifester son intérêt à siéger au comité en ligne. Les nouvelles du sport dans quelques instants. Danielle Sauvageau a été nommée la directrice générale de l'équipe canadienne féminine de hockey hier. Elle demeure la directrice générale de la Victoire de Montréal dans la Ligue professionnelle de hockey féminin. Toujours au hockey, les Sharks de San Jose ont récompensé le joueur étoile Macklin Celebrini, âgé de 20 ans, en lui accordant 94 millions de dollars sur 5 ans, a annoncé le directeur général de l'organisation Mike Greer hier. Au basketball, les Raptors de Toronto disputeront un match préparatoire à Québec le samedi 3 octobre. Les Raptors affronteront alors le Heat de Miami au Centre Vidéotron. Et au baseball, Trey Savage a loué 1 point en 6 manches et 2 tiers, aidant les Blue Jays de Toronto à battre les Nationals de Washington 5-2. Au tennis, Leila Annie Fernandez a été détrônée au tournoi de Washington après s'être inclinée 6-2, 7-6 devant la Philippine Alexandra Ayala au 2e tour du tableau de simple féminin. Fernandez était la championne en titre de ce tournoi. De ce...
9: Pour Halifax, cet après-midi, on prévoit des averses avec des risques d'orage, 100% de probabilité. Ça va se poursuivre jusque durant la nuit. Ensuite, pour les petites heures du matin, ça chute à 30%. Les températures maximales de 19 degrés avec des vents du nord-est à 20 km à l'heure et des rafales à 40.

Edith Butler est née à Packetville, au Nouveau-Brunswick. Elle a grandi dans une famille où la musique traditionnelle est omniprésente. Après des études en littérature et ethnographie, elle consacre sa carrière à la collecte et à la valorisation des chansons folkloriques acadiennes. Elle débute sur scène dans les années 1960 et se fait connaître à l'échelle nationale en 1971 avec sa prestation à la Super Franco Fête du Québec.

Elle a lancé plus de 25 albums au fil de sa carrière, dont plusieurs marqués par un profond respect de la tradition orale et des musiques de l'Acadie. Parmi ses albums les plus populaires, le Party d'Edith en 1985 et le Party Continue en 1986 et le Tour des Grands Bois en 2021. Elle se distingue par sa voix puissante, sa présence scénique chaleureuse et sa capacité à faire vivre l'histoire acadienne avec enthousiasme. Elle mêle musique traditionnelle, conte, humour et engagement.

Eddie Butler a reçu d'innombrables distinctions. Officier de l'Ordre du Canada, chevalier de l'Ordre des Arts et de la Lettre en France, prix du gouverneur général du Canada pour les arts du spectacle en 2010, des prix Éloise en hommage, doctorat honorifique de plusieurs universités canadiennes. Elle est aussi une ambassadrice culturelle majeure à l'échelle internationale.

c'est la mémoire vivante de l'Acadie racontée en chansons. Pionnière, conteuse, musicienne et rassembleuse, elle a ouvert la voie à toute une génération d'artistes fiers de leurs racines. À travers ses spectacles et ses disques, elle continue de porter l'âme acadienne avec passion, énergie et générosité. Sur ce, à la prochaine découverte.

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4: L'équipe de l'Alliance française à Halifax vous attend tous les mercredis midi pour une marche au cœur du charmant quartier de l'Hydrostone. Profitez de cette belle balade pour réfléchir et échanger en français avec d'autres francophones dans une atmosphère détendue et bienveillante. Toutes les 7 minutes, pendant une trentaine de minutes, vous parlerez avec une personne différente. Rendez-vous le mercredi 15, 22, 29 juillet, ainsi que le mercredi 5, 12, 19 et 26 août à midi 15 au 5509 rue Yonge. Pour plus d'informations et pour vous inscrire, visitez afhalifax.ca sous la rubrique « Événements ». Le festival Groove Time est de retour du 13 au 15 août. Venez célébrer la culture acadienne au cœur d'Halifax pour marquer la fête nationale de l'Acadie, célébrée le 15 août. Pendant 3 jours, profitez de spectacles, d'activités familiales, d'animations, de bonne bouffe et d'une ambiance festive qui rassemble tout le monde. Consultez la programmation complète et tous les détails au festivalgrootime.ca. Pour plus d'informations, écrivez à Marina Turbide à info@ccgh.ca. Ça va grouiller de fun au Grootime. Soyez-y! L'équipe de l'Alliance vous accueille tous les mardis à 10h pour ses rencontres estivales en français, les mardis au soleil. Rendez-vous au quartier historique de l'Hydrostone, sous le soleil, au 5509 rue Young, les mardis 15, 21 et 28 juillet, ainsi que les mardis 5, 11, 18 et 25 août. Pour plus d'informations et pour vous inscrire, visitez afhalifax.ca et rendez-vous à la section « Événements ».
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4: Voici maintenant vos informations. Microphone Yvon Duguay. Les libéraux de l'opposition à l'Île-du-Prince-Édouard réclament des mesures après la fermeture du service des urgences de l'hôpital Western d'Alberton pour la troisième fois en 16 jours. Le chef intérimaire du Parti libéral, Hal Perry, affirme que l'accès aux soins ne devrait pas dépendre du code postal. Le parti indique que l'hôpital le plus proche se trouve à 1 heure de route à Summerside. Les libéraux demandent au gouvernement un plan pour stabiliser l'accès aux urgences dans l'ouest de l'île. La Nouvelle-Écosse annonce qu'elle investira des millions de dollars supplémentaires pour ajouter 25 nouveaux agents au rang de la GRC. Cela coûtera 16 millions de dollars de plus cette année et 18 millions de dollars en financement annuel dans les années à venir. Ce projet d'expansion survient alors que la GRC continue de faire l'objet de critiques quant à son efficacité. Une enquête publique sur la tuerie de masse de 2020 en Nouvelle-Écosse a demandé au gouvernement de reconsidérer le rôle central de la GRC dans les services de police en milieu rural. Le ministre de la Justice, Scott Armstrong, affirme avoir confiance dans le corps policier et souhaite s'assurer que la GRC dispose des ressources nécessaires. Le gouvernement de l'Île-du-Prince-Édouard invite les particuliers ainsi que les partis intéressés à se prononcer sur les changements proposés à la législation provinciale. Dans le cadre des travaux continus du ministère de la Justice et de la Sécurité publique visant à moderniser régulièrement les lois provinciales, des documents de consultation sont mis à la disposition du public à la page sur les consultations publiques du ministère. Parmi les textes législatifs qui sont maintenant accessibles en ligne aux fins d'examen, notons la loi modifiant la loi sur la taxe sur les primes d'assurance, la loi modifiant la loi sur les juges de paix et la loi sur les coronaires. Les commentaires concernant n'importe quel document peuvent être soumis en anglais ou en français par courriel d'ici le 4 septembre. Le détachement régional d'Halifax de la GRC de la Nouvelle-Écosse a transmis à l'équipe d'intervention en cas d'incident grave une enquête concernant une femme de 63 ans qui a été blessée lors d'une arrestation survenue vendredi dernier dans une résidence de Lower Sackville. Les agents ont alors appris que la femme enfreignait les conditions qui lui avaient été imposées par le tribunal. À leur arrivée au domicile, les agents ont arrêté la femme pour non-respect de conditions et pour harcèlement criminel. Au cours de l'arrestation, la femme a été blessée. Elle a été transportée à l'hôpital par des services médicaux d'urgence pour une blessure ne mettant pas sa vie en danger. Elle doit comparaître en cour provinciale à Dartmouth à une date ultérieure. Le gouvernement de l'Île-du-Prince-Édouard accepte actuellement les candidatures en vue de nommer des membres au comité consultatif sur les risques liés à la dette. Le comité fournira des conseils stratégiques visant à appuyer des pratiques rigoureuses de gestion de la dette et aidera la province à cerner, évaluer et atténuer les risques financiers associés aux emprunts, aux placements et aux autres obligations financières. Les membres seront nommés pour des mandats de 2 ans et pourront effectuer un maximum de 3 mandats. La date limite pour présenter une candidature est le 12 août à 16 heures. On peut obtenir d'autres renseignements et manifester son intérêt à siéger au comité en ligne. Les nouvelles du sport dans quelques instants. Danielle Sauvageau a été nommée la directrice générale de l'équipe canadienne féminine de hockey hier. Elle demeure la directrice générale de la Victoire de Montréal dans la Ligue professionnelle de hockey féminin. Toujours au hockey, les Sharks de San Jose ont récompensé le joueur étoile Macklin Celebrini, âgé de 20 ans, en lui accordant 94 millions de dollars sur 5 ans, a annoncé le directeur général de l'organisation Mike Greer hier. Au basketball, les Raptors de Toronto disputeront un match préparatoire à Québec le samedi 3 octobre. Les Raptors affronteront alors le Heat de Miami au Centre Vidéotron. Et au baseball, Trey Yesavage a loué 1 point en 6 manches et 2 tiers, aidant les Blue Jays de Toronto à battre les Nationals de Washington 5-2. Au tennis, Leila Annie Fernandez a été détrônée au tournoi de Washington après s'être inclinée 6-2-7-6 devant la Philippine Alexandra Ayala au deuxième tour du tableau de simple féminin. Fernandez était la championne en titre de ce tournoi.
0: Pour Halifax, cet après-midi, on prévoit des averses avec des risques d'orage, 100% de probabilité. Ça va se poursuivre jusque durant la nuit. Ensuite, pour les petites dernières...
5: Vous êtes maintenant dans C'est quasiment le retour avec moi-même, Luc Poirier. Et aujourd'hui, c'est pas férial. C'est Madame Hélène Gontier depuis Fredericton. On se voit aujourd'hui.
6: Oui.
5: Le ASMR qui a sorti.
6: Non, j'ai perdu mon sujet.
5: Oh non, tu l'as perdu.
6: J'avais une page sur Facebook, puis là, il est parti. Ben, you know what, je give up. OK, bye, bonne soirée tout le monde, je m'en vais à la maison.
5: Non, never mind. Non, tu restais pour encore un autre heure. Well, 5 ou 4 minutes pour être exact.
6: Tu peux pas me forcer.
5: Si tu veux être vraiment, vraiment... Oh, Esteban. Tu vas call out Hélène demain?
6: I don't care.
5: You don't care? OK. Mais là, plus tôt, tu me disais que tu avais 3 étapes à faire. Tu avais 3 étapes à entamer. Tu avais... quoi? Tu avais besoin de manger. Ça, c'est ce que tu fais en ce moment.
6: Tu avais besoin de manger.
5: Quoi d'autre tu avais besoin de faire? Tu cherchais des sujets pour aujourd'hui. Puis là, il fallait que tu prépares ton émission pour ce soir. Parce que Rita a appelé, tu as ton émission à faire. Hein?
6: Puis il fallait que je mange.
5: Ouais, c'est ça.
6: Parce que
5: comment est-ce que ton pilote pit à cette heure?
6: Mon pilote pit is amazing.
5: C'est quoi ton ordre pour pilote pit cet après-midi?
6: J'ai ton ordre, ton order peut-être? Ta commande.
5: Ta commande, je m'excuse.
6: T'es pas francophone. C'est une joke.
5: Bruh.
6: Je prends le chicken bacon, aussi connu sous le nom de chicken Caesar, je sais pas pourquoi. Ça. And then je mets... Qu'est-ce que je mets dedans? Hold on. Faut que je regarde, là, pendant une seconde. J'ai de la laitue, j'ai des tomates, j'ai des pickles, j'ai des green olives, pas black olives, green olives est supérieur.
5: Ben moi j'aime pas des olives point, so.
6: Ben you suck.
5: Pourquoi est-ce que tu ris maintenant?
6: Parce qu'il faut que je me calme, c'est méchant, j'essaie de prendre the path of peace.
5: Avec c'est respect. Difficile.
6: Avec respect. du fromage chenor.
5: Je crois que Ferrell aussi, elle est en désaccord.
6: Je give up. and then la sauce ranch.
5: Nice.
6: Point.
5: Ça, c'est bon. Honnêtement, nice.
6: Oui, merci.
5: Ben, tu connais pas Ed Sub. Vrai, là.
6: Non,
5: tu connais pas
6: je
5: ça.
6: Sais pas c'est quoi.
5: T'as
6: les
5: vécu
6: gars
5: à
6: me
5: Moncton
6: ça ce midi
5: pour
6: quand
5: longtemps.
6: J'étais comme...
5: T'as vécu à Moncton pour longtemps puis t'as jamais été au Ed Sub.
6: Non.
5: Oh man, c'est les meilleurs subs à Moncton. Comme faut. Dans ta dernière année, il faut que tu y vas. Spécialement pour la poutine. Là. Spécialement pour
6: juste
5: ça.
6: Parce qu'il me...
7: Moi, je suis d'accord.
5: Bonjour Esteban, ça va?
7: Bonjour, ça vient toi?
5: Ça va. Je crois qu'Hélène est choquée maintenant. Moi, je sens un crash-out arriver dans pas longtemps.
6: Hey, c'est pas un crash-out, c'est juste
7: j'ai envie de parler un peu des heads-up. J'ai envie de parler des heads-up parce que il faut que je t'explique un petit peu la première fois que j'en ai mangé, j'ai trouvé ça dégueulasse. Mais j'ai réessayé une autre fois, puis c'était les meilleurs subs que j'ai mangé à vie.
5: Oh man, c'est les meilleurs.
6: C'est méchant.
5: Je dis, ben c'est rien. C'est all good. Les gros mots qui sortent en ce moment. Hein.
6: Non, il n'y a personne qui a rien dit.
5: Ah, ok. Avec respect d'où?
6: Oui.
5: Ok, bien. Tu quoi? On va prendre une petite pause musicale, juste pour vous, parce que c'est n'importe quoi en ce moment. Vous êtes en train d'entamer l'émission de C'est quasiment le retour. Puis tu quoi ce qui est awesome? C'est quasiment la fin de semaine en plus.
6: Yes! Thank God.
5: Ben oui. Puis en plus, veux-tu savoir quelque chose?
6: Quoi?
5: C'est la longue fin de semaine en plus. Ah.
6: Je vais pleurer. That makes me so happy.
5: On va essayer sans musique avec quoi? L'Écossaise sur les ondes de votre radio communautaire.
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3: Et oui, c'est quasiment le retour avec moi-même, Luc Poirier, puis Hélène Gontier, ici sur les ondes de votre radio communautaire. Ça va?
4: D'accord.
3: Moi, j'attendais une réponse de toi, mais non.
4: Je sais pas. J'ai comme un « bonjour, bonsoir », je sais pas. Qu'est-ce que je te dis? Bon
3: bonsoir.
4: Après-midi.
3: C'est trop tôt pour bonsoir.
4: Moi, je dis bonsoir le matin, puis bon matin à 10h du soir.
3: C'est comme
4: on
3: news...
4: purpose.
3: C'est comme News 8 pour le... C'est un Canadien et une Française. C'est bonne douche.
4: Yeah, fuck. Ça a encore moins rapport.
3: Je sais pas. On dit juste, ça, c'était juste notre salutation, tu veux dire. Là. Mais, je sais pas. Toi, tu t'en vas dans ta dernière année, hein?
4: Oui.
3: Puis, as-tu hâte de finir tes études, là?
4: Je sais pas comment je me sens.
3: Qu'est-ce que tu sais pas comment tu te sens?
4: Dude. Non. Hear me out. Because I know que... Je peux pas dire ça en anglais, mais je sais pas c'est quoi en français. You went through it too.
3: Mais je sais. Vas-y, qu'est-ce que tes émotions en ce moment?
4: Je suis pissed off. Non, c'est pas vrai.
3: When je
4: suis overstimulated. Je vais rester comme ça le long.
3: Je m'excuse.
4: You better be. Non, I'm kidding. ça me stresse énormément. Il y a une partie de moi qui est comme finalement, je vais finir this hellhole. Il y a une autre partie de moi qui est comme « Oh, c'est parce que là, la vraie vie commence, puis ça pourra plus être du niaisage à tous les soirs à texter mes amis. Oh my God, j'ai pas fait de devoir. Ha, ha, ha. I don't care. »
3: Ouais, la vraie vie va commencer, c'est ça.
4: Puis ben, j'aime pas la vraie vie.
3: Je sais. Ben, moi, je suis en train de l'entamer en ce moment. Puis,
4: what do you mean, je sais?
3: Je sais pas. Moi, j'aime pas ça, moi, neither. La vraie vie, c'est ça en ce moment. Spécialement dans ce monde, je sais pas, politique, chargé. On va pas parler de ça, mais... Je sais, au niveau monétaire, c'est un peu stressant en ce moment. Mais
4: niveau
3: en même
4: monétaire,
3: temps,
4: pauvre.
3: Je peux juste te dire quelque chose, Hélène, avant que tu t'en vas dans ta dernière année, là, enjoy-le jusqu'à sa fin. Parce que après ça, tu vas pogner un wall, puis je te dis, là, tu vas pogner un wall jusqu'à ce que tu vas comme, man, j'ai comme... C'est comme, il y a un chapitre de ta vie qui va comme, je sais pas, il va fermer. Puis un nouveau chapitre commence. Puis c'est literally juste ça. Comme, c'est comme high school. Là. High school, il y a un chapitre qui se ferme. Puis là, en plus, il va y avoir un autre qui va sortir. Puis là, en plus, à ta graduation en mai, là.
4: Tu me fais rire, genre, just stating the obvious at this point.
3: Mais je sais. So, juste te dire, enjoy-le. Enjoy-le le plus possible. C'est ça que je veux dire en ce moment. Puis là, Esteban, là, les deux autres, là, qui va commencer l'université, là, vous autres aussi.
4: Les deux autres, là, calmez-vous avant que je vous bloque.
2: Hey, mais j'ai rien fait, moi.
4: Si.
3: Hey, c'est pas l'émission
4: non?
3: des
4: les
3: quatre,
4: deux.
3: Là, aujourd'hui, là.
4: Va-t'en.
2: Merci. Non, c'est trois.
4: Avec respect.
3: Non, avec respect aussi. Let's go.
2: Bref,
3: on y va.
2: Bonne émission.
3: Merci. Bye-bye.
4: Moi, j'allais te demander, Luc.
3: Quoi
4: parce
3: ça?
4: Que là, t'es là, enjoy. Oui. Avais-tu un papier de recherche à faire, une présentation, basically une mini-thèse à présenter à la fin de ton bac?
3: Non, mais j'avais un récital à monter. J'avais un récital de...
4: So,
3: l'équivalent.
4: Je veux rien entendre. Non, je veux rien entendre.
3: OK, vas-y.
4: J'ai une thèse à écrire.
3: Mm-hmm.
4: Et then, je dois la présenter devant un jury...
3: Mm-hmm.
4: Y a personne qui m'a dit ça quand je me suis inscrit dans mon bac, clairement. And then je dois la défendre devant un jury, and then eux autres doivent me noter, and then faut que mon papier soit gradé. I did not sign up for this.
3: Veux-tu savoir quoi ce que moi j'ai fait dans ma dernière année?
4: Nye.
3: J'ai monté un récital de 55 minutes de musique solo. Et puis mon but c'était de le présenter en avant d'un jury, puis en avant d'une crowd. De mes collègues, mes amis, de la famille. Puis je me faisais noter sur ça. Puis c'était dans mon bac en musique. C'est ça, c'était basically ma thèse. C'est un récital. Puis essayer de, je sais pas, de faire cette performance, les interprétations des pièces à les, je sais pas, à le niveau le plus élevé que je pouvais. essentiellement. Puis ça, c'est l'affaire le plus stressant que j'ai jamais fait ever. Puis j'ai appris très, très vite que je n'aime pas faire des affaires solo. J'ai appris très, très vite.
4: C'est maintenant que tu dis ça, parce que tu as dit que c'est l'affaire la plus stressante que tu as ever fait de ta vie. Puis là, j'ai commis un moment de réalisation où je me suis dit, ouais, ma thèse, ça va être stressant. And then j'ai pensé à ce que j'ai vécu dans la vie, puis j'ai fait, you know what? I've had worse.
3: On y va-tu là-dedans? Qu'est-ce qui... On peut-tu en parler? C'est ça la question.
4: Probably not a good idea.
3: Vrai? Comme pas vraiment une bonne idée. OK, sinon c'est correct. Sinon, c'est correct. C'est all good.
4: Yeah, let's not.
3: OK, on va pas ouvrir cette piqûre-là. Bon, cette pansement-là, je devrais dire.
4: Non.
3: OK, sounds good. Mais je sais pas quoi dire. Je sais pas.
4: Pause.
3: Ben, c'est quasiment un retour, puis vous êtes restés avec nous parce qu'on est encore ici jusqu'à 15h. Puis Hélène, je sais pas si elle va finir son pilopit avant la fin de cette heure. On va voir. On va clock in avec Hélène, voir qu'est-ce que si qu'elle va finir son pilopit avant la fin de cette heure de live. Vous êtes dansé quasiment le retour, que ce soit à Miramichi, Saint-Jean, Halifax ou Fredericton. 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
5: Puis je vois quasiment épouffé de rire. Je sais pas pourquoi, mais non, ben, juste pour vous dire que Hélène m'a conté une histoire qu'on peut pas vraiment se mettre sur les ondes. Puis j'étais en train d'épouffé de rire de comment drôle que cette histoire était. Anyways.
6: J'sais pas, I got a crazy life. Crazy, crazy.
5: Je sais pas si tu veux. Bah, t'as pas besoin de divulguer certains détails, mais vas-y.
6: Non.
5: Non, moi j'étais juste comme holy crap. Anyway.
6: C'est funny, mais c'est trop long à expliquer. Puis
5: ouais, je comprends pourquoi c'est trop long à expliquer là. Je comprends pourquoi yeah. là. C'est ça fait du sens. Mais on va pas parler de ça, on va parler de quelque chose d'autre. Puis j'aimerais te savoir, mais il y a combien d'années? 2010, c'est quoi? 16 ans passés. Tu connais le band U2?
6: Non.
5: Tu connais pas le band U2? Where the streets have no name. Non, tu connais pas.
6: Non.
5: Well, anyways, tu vas y apprendre. My bad, c'est pas 2010. 2011, ce jour... U2 était à Moncton pour leur tour de 360. Je sais pas si vous avez vu des photos de ça, mais c'est insane. Il y a un estimé de 75 à 80 000 personnes sur Magnetic Hill qui étaient là ce soir-là, incluant peut-être du monde que moi je connais dans la communauté ici, la communauté de Fredericton, même à Halifax, même à Miramichi. C'était une affaire, c'était une grosse, grosse affaire pour le tour de U2 de venir à Moncton. Pourquoi est-ce que ta mère est hantée par U2 Ferial? Moi, je like, Ferial nous envoie un message de U2 hante ma mom, en train de hanter ma mom. Je peux pas parler, moi.
6: Luke, go home. On finit l'émission right now. Let's go.
5: Non, on a un job à faire. C'est ça. On a un job à faire. C'est ça, c'est la job.
6: Non.
5: Pourquoi?
6: Parce que...
5: OK, anyways.
6: Ferial écrit. OK, j'incruste. OK, je te unmute, ma chère. Attends. I'm coming. J'arrive. Tiens, vite, hein. Bonjour, Ferial.
5: OK, pourquoi est-ce que ta mère est hantée par U2, le groupe irlandais rock'n'roll?
7: Allô?
5: Avec The Edge.
6: Bonjour.
7: J'incruste. J'explique la situation.
5: Explique-nous la situation.
7: Comment il est-il hanté, ma mère? Ok, parfait. So, ma mère, quand elle a eu son téléphone ou whatever, elle a comme un iPhone, right? Puis ceci, c'est comme la transition de iTunes à Apple Music. So, il ne faut plus payer pour des albums. C'est juste tu payes mensuellement. But I guess, elle n'a jamais payé sur iTunes, by the way. Elle avait toujours peur de faire ça parce que comme carte crédit, elle était comme, oh my god, you want like voler ma vie. Anyways. Elle a jamais mis sa carte crédit en ligne pour ces choses à l'époque. Soit elle était comme no way. So elle l'a pas fait. Puis quand elle a eu son nouveau téléphone, elle a ouvert Apple Music. Puis la first thing qu'elle trouve, c'est U2, l'album, comme installé sur son téléphone. Puis elle est comme what the heck is going on? J'ai jamais écouté à ce band. Get them out of here. Je les veux plus.
5: Ça fait longtemps de ça, by the way. Je veux dire, ça fait très puis, longtemps de ça.
7: Oui. Puis elle a jamais comme get rid de l'album, so c'est toujours sur son téléphone. So à chaque fois qu'on est dans la voiture, puis elle plug in son Apple CarPlay ou qu'elle met son Bluetooth ou quelque chose comme ça, U2 commence à jouer. Puis elle est comme oh mais il faut que ça arrête. Elle lose sa tête. Elle est comme il me laisse pas tranquille. I'm like I'm sorry. C'est ça.
5: Alors ça c'est arrivé en 2014 by the way. C'est l'album Song oui. of Innocence. Juste que oui. iTunes a décidé de mettre l'album automatiquement sur toutes plus de 500 millions de accounts iTunes dans ce moment-là. Et alors,
7: oui,
5: ça,
7: puis
5: c'est,
7: ma mère en est un.
5: Puis ça, mais tout, y a
6: fait
5: pas
6: que
5: juste...
6: la blague, c'est que la personne qui m'appelle au studio de Fredericton, si vous n'êtes pas un scam, appelez à Saint-Jean.
5: Ben moi, je peux pas appeler ça. Moi, je sais pas si le téléphone est hooké up. Ça, c'est la question. Pourquoi?
6: Ben, je sais pas si moi, si je réponds, ça va marcher.
5: Ah, c'est vrai, hein, quand même.
6: Parce que c'est pas moi qui contrôle le live right now.
5: Malheureusement, ouais.
7: C'est vrai. T'as raison, Hélène.
6: Merci de me supporter, Ferial. You're my biggest supporter. Je t'adore.
7: Of course.
5: Ben, ça vient à mon affaire. Anyways, merci beaucoup, Ferial, pour cette super belle affaire.
7: De rien. Je vais juste incruster. OK, I'm gone. Bye.
5: Bye. Hélène, quel artiste que t'aimerais avoir comme artiste, je sais pas, qui viendrait à Fredericton ou qui viendrait à, je sais pas, donne-moi du temps pour que je réponde à Sébastien. Qu'est-ce que t'aimerais qui viendrait aux Atlantiques en concert?
6: Je sais pas, on m'a re-appelé. So, est-ce que j'essaie de répondre, voir si ça fonctionne? Oh. What is happening?
5: Oh, ben là! Sébastien,
6: c'est grisé en plus.
5: En plus.
6: C'est-tu lui qui appelle à Fredericton?
5: C'est lui qui appelle à Fredericton.
6: Est-ce que j'essaie? Je sais pas si ça va fonctionner.
5: Essayons de voir. On va voir.
6: Ah, mais attends, ça a raccroché.
5: Regarde, il va m'appeler back. Watch. Il va m'appeler back, Sébastien. Parce qu'il veut parler. Il m'a appelé! Oui, allô, c'est Sébastien?
8: Oui.
5: Alors, es-tu ici à cause de YouTube?
8: Oui.
5: OK, c'est quoi ton explication?
8: Est-ce que je suis à l'antenne?
5: Oui, t'es à l'antenne. J'ai mon téléphone qui est straight sur le microphone.
8: Ah ouais, mais du coup, il aurait fallu que tu décroches avec l'ordinateur pour que je puisse entendre Hélène aussi.
5: Ah, c'est vrai. Ben, comment... Ben non, parce que ça va faire la double. Mais elle t'entend, je crois. Est-ce que tu entends?
8: Je suis scandalisé que tu ne connaisses pas U2. Tu n'as pas le droit de ne pas connaître U2. C'est le plus grand groupe de rock du monde.
5: Tu devrais voir la face à Hélène en ce moment.
6: Sorry. Mais lui, il m'entend pas. C'est ça le problème. Genre, Luc, fais le téléphone.
5: Ah, c'est vrai. OK, oui. So, Hélène dit, ouais, elle dit sorry. Je m'excuse.
8: T'as pas le droit.
6: Redémarre ta console de son.
8: C'est impossible.
5: Oh, ben là, moi, faut que je redémarre des affaires. Hein? Anyways, c'est-tu meilleur?
6: Non.
5: Non, c'est pas meilleur?
6: Non.
5: Attends une seconde. Anyways.
6: Luc a tout le temps des problèmes avec son son, c'est un petit peu drôle. Je pense que c'est le karma. Le karma
5: anyways,
6: de moi,
5: c'est on, pas va aller on va aller en pause musicale, puis on se revient dans pas longtemps.
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2: Et oui, c'est quasiment le retour avec moi-même, Luc Poirier, sur les ondes. Et là, j'entends un gros écho parce que M. Sébastien voulait venir s'incruster un peu.
3: Oui, je voulais m'incruster tout à fait parce que je suis scandalisé par le fait qu'Hélène ne connaisse pas YouTube.
4: OK, wow.
5: Wow.
2: Aïe, aïe. Alors, c'est quoi d'autre que tu veux dire?
3: Non, mais c'est pas normal. Hélène, il faut que je refasse ton éducation musicale au complet, là.
2: YouTube, c'est essentiel à la vie. Hein.
3: Ben, c'est le plus grand groupe de... Tu peux passer à côté de ça.
2: Ouais, tu peux pas juste à côté... Ah, ouais, c'est ça. Ben, c'est qui ton membre préféré?
3: Ben, j'ai pas de membre préféré. Il marche très bien à 4.
2: C'est vrai quand même. Oh, pfff.
3: Un commentaire, Hélène.
2: Quoi ça?
4: Hein?
3: Je t'entends pas beaucoup, Hélène. Hein.
4: C'est parce que je sais pas quoi dire.
3: Excuse-toi.
4: Désolé.
3: Voilà.
2: C'est tu voulais dire?
3: Oui, c'est bon. Bonne journée. Ouais.
2: Bonne journée. Bye bye.
5: Bye bye.
2: Ça, c'était incroyable, ça.
4: Pourquoi est-ce que je me suis excusée?
2: Je ne sais pas, moi. C'est parce que il fallait que tu t'excuses à Sébastien. Je sais pas. C'est tout ça. C'est tout. Anyways, as-tu quelque chose à parler d'eux? Parce que moi, j'ai rien.
4: Oui.
2: Vas-y. As-tu trouvé ton Facebook post?
4: Non. Je m'ennuie des kids que je coach.
2: Oh.
4: Like right now.
2: Pourquoi?
4: Because I miss them. They're cute.
2: Puis ils sont du talentueux. Nice.
4: Oui. Ils sont incroyables.
2: Ça, c'est good.
4: Oui.
2: C'était, OK. So, toi, tu dois avoir ça aussi, Dan. Comme, quand est-ce que tu les vois... Gars, je vais t'expliquer. Je t'ai dit que moi, j'enseigne aussi des drums. Mm-hmm. Moi, j'enseigne des leçons privées. Puis on a tout le temps comme des récitals pour, tu sais, les show et off, puis tout le travail qu'ils avaient fait. Puis toi, tu dois avoir ce même feeling-là quand tu vois tes jeunes que tu as enseigné pour tout le long de ton année, puis là, ils s'en vont en compétition, puis là, ils gagnent des compétitions, right? T'as ce même... Je sais pas c'est quoi ce feeling-là que t'as, mais...
4: Je pleure presque à chaque fois. C'est même pas une joke.
2: Pourquoi
4: like,
2: tu...
4: je vais pas pleurer on the spot, mais quand... Sometimes I go home and I cry, and I'm like, I just love them so much and they're so good.
2: T'es juste comme...
4: Oui.
2: Moi, je suis tellement hypé pour les autres. Je sais pas, il y a comme ce feeling qui est comme... euphorique. Je sais pas comment dire. Mm-hmm. Parce que, like, nous autres, on avait eu notre dernier... récital quoi en juin, puis j'avais 8 de mes jeunes, puis ça, j'avais 8 de mes jeunes, ça planait de comme 6-7 ans jusqu'à comme je sais pas la douzaine, puis là j'avais mes high schoolers aussi qui jouaient en plus, puis comme j'ai un de mes jeunes qui faisait quoi, il a fait ils ont tout fait super bien. Hey, garde, je sais que j'ai dit ça, là. On va pas se cacher, là. Waouh, les jeunes. Les jeunes qui disent... Oh, c'est 7.
4: Il y a personne qui a dit ça, but alright.
2: Non, je sais. Parce que moi, je l'ai dit, puis là, Esteban est comme... Ah!
4: Non, c'est parce que j'ai texté avant, j'ai dit à Ferial, don't.
2: Ben, je sais. On sait tout qu'elle est chronically online. Puis ça l'aide pas trop, hein.
4: Je sais pas...
2: But voir.
4: Yeah, no, I miss them. They're so amazing. Mm-hmm. They healed something in me.
2: Oh, vrai? Mais c'est quoi? C'est quoi qu'ils ont fait?
4: Rien, c'est juste que comme j'ai commencé à coacher parce que j'avais de la misère à m'entraîner à cause de mon épaule. Je vais pas commencer la sad story again. On l'a déjà entendu. OK,
2: ben, we're over it.
4: Je suis over it aussi.
2: Moi, je l'ai pas entendu.
4: My shoulder surgery. Oui, tu le sais, dude.
2: Ah oh, oui, ça, je le sais. Mais juste pour donner un reminder à tous les auditeurs et auditrices.
4: Non. J'ai une shoulder surgery, OK? Point.
2: That's it?
4: Oui. Puis j'ai recommencé le judo il y a un an à cause de ça. Puis j'ai commencé à coacher justement en septembre ou en octobre, genre, parce que j'étais comme, OK, j'ai de la misère à m'entraîner. J'ai besoin de faire quelque chose d'autre. Obviously, je peux continuer à faire des compétitions, c'est pas ma path. Comme, il faut que je trouve quelque chose d'autre qui... me rend... Ça sonne vraiment comme triste puis cringe, mais comme quelque chose pour bring it back comme la spark, parce que j'avais complètement perdu puis comme je voulais plus aller au judo. J'y allais parce que c'était une habitude de vie, mais comme je voulais plus y aller, puis j'étais comme I don't even know pourquoi est-ce que je fais ça. Anyways, je voulais quitter, puis là j'ai fait you know what, je vais faire ça, je vais regarder. Puis j'ai juste comme I love it so much. Comme j'ai commencé à coacher, puis juste les voir gagner, puis réaliser que je suis capable de les aider eux. Qu'est-ce qui arrête pas d'appeler? You know what, je réponds et on va voir si ça marche. Mais là, je sais pas si Luc va entendre, so whatever.
2: Je sais pas ce que je vais entendre.
4: Bonjour.
2: Ouais, c'est moi, j'entends rien.
4: Ben, j'entends
0: Hello.
4: Rien.
0: Hello. May I please speak with Jason?
4: Non.
2: J'ai full entendu ça!
4: Guys, ça, c'est le scam qu'on reçoit à tous les jours.
5: No way.
4: Je vous jure.
2: Ça, c'est un scam?
4: Oui, à tous les jours. Il y a la voix robotique. Hello, may I speak with Jason?
2: Oh my gosh. Ça, c'est insane. Ben, c'est quoi ce qu'on va faire? On va prendre une petite pause. On va s'écouter un peu de musique aussi. Léa Jarry, prochainement, sur les ondes de votre radio communautaire.
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4: Ben oui, Luc, il y en a un autre avant le vrai retour.
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2: C'est Luc, puis...
3: Oui. Ah, oh, je pensais que t'allais m'introduire. J'avais pas réalisé que moi, fallait que je m'introduise moi-même. D'habitude,
2: oui, c'est ça, moi. Hein? Parce que des fois, c'est pas juste moi qui est sur l'émission, hein?
3: Je pensais que Luc était gentil puis qu'il allait m'introduire parce que, like, I don't know, I'm a woman. Why am I working? Ça sonne counterproductive.
2: Ça, c'est...
3: Hold on. C'est pas ça que je voulais dire.
2: Wow! Confirmed? Hélène confirmed what? Wow! Qu'est-ce qui vient juste d'arriver, là?
3: Non, genre, I don't... C'est pas ça que je voulais dire. Hold
2: ça, c'est un full woman in STEM moment.
3: Chut, oui, non, it was not, actually. Dude, t'as pas compris.
2: Non, je sais, je comprends.
3: J'essaie de dire, genre, pourquoi est-ce que je m'introduirais moi-même? There's a man that can do it for me. Pas que je... Pourquoi est-ce que je travaille? Je travaille parce que je suis une independent woman. Tu sais quoi? You know what?
2: Full call out. Full call out. Anyways,
3: c'est tout ce que
2: dire...
3: moi, je ferais pas, par exemple?
2: Bref.
3: La construction.
2: Quoi? La construction.
3: Y'all can keep doing that. Les gars de construction right now, props to you, parce que vous me verrez jamais à faire ça.
2: C'est vrai quand même. Vu la gueule, vu le fit à Hélène quand on était à King's Landing, là, j'étais comme, ouf, ouais. les divas gratis à la plage, j'étais comme, oh my god.
3: OK, les sunglasses, sorry, je portais des leggings puis un chandail.
2: Bah oui, c'est ça. That's it. Tout noir en plus, il faisait chaud. J'étais comme, comment est-ce qu'elle est pas en train de crever en ce moment?
3: I'm built different.
2: All right. Qu'est-ce que j'allais dire? Il y avait quelque chose que je voulais dire. Bah oui, c'est ça. Faire sûr, quand est-ce que vous entendez des affaires de robots, là, c'est des téléphones, là.

0: T'es parano. T'es la chanson de Parano?
1: Non.
0: Non? Ok. Never mind. J'ai essayé. Qu'est-ce que tu fais en fin de semaine, toi?
1: Je sais pas.
0: Tu sais pas? Est-ce que tu vas prendre avantage de ta fin de semaine, ta longue fin de semaine ou non?
1: Probably.
0: Moi, je travaille toute la fin de semaine, essentiellement.
1: Bravo.
0: Je travaille comme musicien en fin de semaine, ça va être le fun. J'enseigne toute la journée samedi, puis là, j'ai une pratique le soir dimanche. Puis là, lundi, je joue de la musique avec Laurie à Chidiac. Ça va être super le fun. Je suis vraiment excité. Jeudi country. Qu'est-ce que tu veux dire? So fun. C'est tellement le fun.
1: J'écoute à moitié.
0: Puis en plus, même hier soir, c'était un incroyable moment à Wasted Day. Quand je jouais du jazz avec la band qui s'appelle... On s'appelle Velvet Retrograde. Puis on joue comme... On est un quatuor. Vocaliste, qui est super. Elle s'appelle Andrea Paddock. Puis elle a une super de belle voix. Puis en plus, Tim Davidson sur la basse. Puis Sébastien Fleet sur la guitare. Puis le moment même sur les drums. C'était un incredible night. C'est fun. Tout ça pour dire. Est-ce que tu aimes écouter du jazz, toi?
2: Non.
0: J'ai jamais été au Laundro à Moncton?
1: Non.
0: Non, t'as pas été les mercredis soirs?
1: Le laundromat?
0: Ouais, le laundromat, le mercredi soir.
1: Je connais l'owner.
0: Ah, oh, tu connais l'owner? Je suis désolé, comment tu connais l'owner?
1: C'est les kids font du judo.
0: À Moncton, là?
1: Yeah.
0: Ça, c'est drôle. Ça, c'est drôle. Used to be du judo à Moncton? C'est juste ça à Saint-Georges?
1: Non, c'est à Dieppe. Techniquement.
0: Là, je viens juste de... Non, Ferial.
1: Qu'est-ce qu'elle a dit?
0: Tu viens juste d'offender. Like, je vais rien dire, là. Je vais pas te call out, mais ça, c'est juste comme... Ouch.
1: Je vais pas te call out après d'avoir name-droppé is insane.
0: Je vais pas dire ce qu'elle a dit sur le group chat, mais ça, c'est juste comme... Non, I'm offended. Non, allez pas. Love is not jazz. C'est pas du jazz, c'est du pop inspiré de jazz. Je m'excuse, là. C'est ça. C'est ça mon but, là. Anyways, on va se prendre une petite pause. C'est quoi ce qu'on va s'écouter? Une chanson que Louis m'a introduisée. On va s'écouter Mickey Particule sur les ondes de votre radio communautaire.

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0: La réaction à Hélène.
3: Ça va?
4: Non.
3: Pourquoi?
4: What was that, dude?
3: Bah, c'est moi qui essaie d'être original, c'est ça. J'essaie. Puis c'est quoi, ou alors, qui est vraiment original aussi? Des produits locaux. Puis des produits locaux qui sont super awesome. Mais je savais pas, il y avait une chocolaterie à Moncton qui s'appelle La Rouard. La Rouard. Puis, ils venaient juste de sortir une barre de chocolat blanc, du chocolat blanc, parce qu'on sait que tout le 15 août s'en vient dans pas longtemps. Puis, je veux que tu ailles voir. As-tu vu les photos, Hélène?
4: Oui.
3: Anyways, c'est appelé l'Atlas. Ils avaient fait une barre de chocolat qui s'appelle Tintamarre. Puisque le 15 août s'en vient dans pas longtemps, T-minus 17 jours. Juste pour vous dire, 17 jours qui nous s'en vient. Puis honnêtement, c'est cool. Il y a en fait ouais, une barre de chocolat avec des petits pépins rouges et bleus. Je sais pas où est-ce qu'il est jaune, mais j'aimerais voir ce qu'il y avait. Y a-t-il des pépins jaunes? Je sais pas. J'ai pas vu.
4: Je sais pas.
3: Mais honnêtement, c'est pas mal cool. Puis c'est disponible dès maintenant. Puis l'édition est vraiment limitée. Alors, si vous voulez se rendre à Moncton. Puis ça me donne la chance aussi de dire que... allez voir vos produits locaux. Que ça, c'est parce que, tu sais, c'est meilleur d'aller faire des affaires plus locaux qu'aller de faire des affaires qui sont juste en grande, tu sais, des grandes industries, tu sais, je veux dire. So, c'est might as well faire sûr d'aller faire quelque chose de plus local que anything else. Toi, Hélène, c'est quoi ta go-to affaire comme local que tu irais faire à Fredericton? Comme, c'est quoi le produit local à Fredericton que tu utilises comme... prêt, je sais pas, que tu attirais manger ou que tu l'uses, était un produit spécifique local que tu aimes beaucoup. À Fredericton. Non?
4: Non.
3: T'as pas rien?
4: Je suis une horrible personne, je le sais.
3: Mais là, come on.
4: Mais c'est parce qu'il y a pas, comme, Oromocto, c'est trop petit vraiment pour avoir grandes affaires locaux. Puis quand on a des affaires locaux, c'est durant des comme, événements spéciaux qui arrivent peut-être une ou deux fois par an, puis la moitié du temps, mais je suis même pas là. Ou c'est durant la journée, fait que je peux pas y aller parce que je suis au travail. Fair. Ou c'est une fin de semaine. Je sais que Oromocto avait organisé une sorte de Oromocto Market en juin. Puis j'étais supposée y aller avec mon ami. C'était planifié, c'était dans mon calendrier un mois à l'avance.
3: Mm-hmm.
4: J'ai pas été. Fallait que j'aille à Halifax.
3: Pourquoi?
4: I'm sorry, fallait que j'aille à Halifax. Fallait que j'aille coacher mes kids.
3: Mais ça, c'est fair. Ça, c'est fair. Ça, c'est fair.
4: Faut que j'arrête de dire mes kids parce qu'après ça, les gens pensent que j'ai des enfants.
3: Moi aussi. Moi aussi, je devrais probablement faire ça.
4: Je vous jure, j'en ai pas, OK?
3: Same. J'ai rien.
4: Too young. Pff. J'ai rien. Oui, non.
3: C'est... Mais veux-tu savoir quelque chose? En parlant de ça, j'ai regardé le mariage de mes parents. Ils ont fait ça. Ils ont fait digital version à partir de comme un clip, comme un VHS tape. Tu sais c'est quoi un VHS?
4: Mm-hmm.
3: OK, good. Mais anyways, ils l'ont fait digitiser, whatever le mot que c'est. Puis je l'ai watché, puis j'étais comme... Tu sais quel âge que mon père, sa fête Maria?
4: Quel âge?
3: 23 ans.
4: Lol, Luc, t'es en retard.
3: Qu'est-ce que tu veux dire, je suis en retard?
4: T'as-tu pas comme 26 ans? 25.
3: J'ai 25.
4: J'allais faire une joke, c'est parce que j'allais faire une joke, et then j'ai comme... pas réussi ma joke. J'allais dire 26 millions d'années ou quelque chose de même, mais j'ai juste arrêté à 26.
3: Bro. Ben, ça, c'est ça. Mais c'est quoi ce que vous avez à Fredericton, qui est local?
4: Quoi?
3: Pickeroons.
4: Moi.
3: Avec modération, d'eau. Avec modération.
4: Wait! C'est vrai! Il y a une new, comme... Il y a une affaire à Romocto qui a ouvert...
3: Tu peux pas parler aussi, hein?
4: Qui a ouvert récemment, puis c'est Union Brewing, puis ils ont justement un petit comme local brewery à Oromocto, parce qu'il n'y a rien à Oromocto.
3: Ah, vrai?
4: Puis ça a ouvert littéralement comme la semaine dernière, je pense que j'en ai parlé, puis ils ont un petit endroit dans le brewery, what? Whatever.
3: Dans la microbrasserie.
4: Dans la place. Oui, merci. puis, arrête de rire de moi. Il y a un un endroit où c'est un, ça s'appelle Rocky Lemon dans la microbrasserie. Mm-hmm. C'est comme un café local à Lincoln. Puis moi, j'ai jamais été au Rocky Lemon parce que c'était trop loin. J'ai de la misère à parler. Can we rap de ça?
3: Je sais, ça t'a de la misère en ce moment. Je t'ai jamais vu avoir si tant de misère. Et on va faire un petit dernier lookout de savoir si Hélène a fini son pit-a-pit avant la fin de cette émission. Et elle n'a toujours pas fini son pit-a-pit. Il te reste combien de bites de ton pit-a-pit?
4: Au moins 3-4.
3: Moi, je pensais vraiment qu'elle allait... Like, je crois que j'avais guessé... Peut-être avant de finir, je sais pas. On va voir ce que ça va donner. Puis elle a toujours pas fini. Puis mind you, c'était à 3/4 pas mal sur ça.
4: Ça fait 1 heure que je l'ai.
3: Ouais, je sais, 1 heure que...
4: Elle était toujours bonne? J'ai eu à comme 45.
3: Elle était toujours bonne?
4: Il est juste froid. Le poulet est juste froid.
3: Froid
4: ben, c'est
3: et
4: bon.
3: Soggy?
4: Non, c'est pas soggy.
3: Au moins. Anyways, c'est quoi ce qu'on va faire? On va dire bye-bye. Puis restez avec nous parce que les émissions du retour, que ce soit avec Elena Fredrickton, Esteban Amiramichi, Ferial à Halifax ou moi-même, Luc, à Saint-Jean, c'est les émissions du retour qui s'en vont dans pas longtemps. Bonne journée. Puis demain, ça va être le fou raid.
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9: Voici maintenant vos informations. Microphone Yvon Duguay. Les libéraux de l'opposition à l'Île-du-Prince-Édouard réclament des mesures après la fermeture du service des urgences de l'hôpital Western d'Alberton pour la 3e fois en 7 jours. Le chef intérimaire du Parti libéral, Hal Perry, affirme que l'accès aux soins ne devrait pas dépendre du code postal. Le parti indique que l'hôpital le plus proche se trouve à 1 heure de route à Summerside. Les libéraux demandent au gouvernement un plan pour stabiliser l'accès aux urgences dans l'ouest de l'île. La Nouvelle-Écosse annonce qu'elle investira des millions de dollars supplémentaires pour ajouter 25 nouveaux agents au rang de la GRC. Cela coûtera 16 millions de dollars de plus cette année et 18 millions de dollars en financement annuel dans les années à venir. Ce projet d'expansion survient alors que la GRC continue de faire l'objet de critiques quant à son efficacité. Une enquête publique sur la tuerie de masse de 2020 en Nouvelle-Écosse a demandé au gouvernement de reconsidérer le rôle central de la GRC dans les services de police en milieu rural. Le ministre de la Justice, Scott Armstrong, affirme avoir confiance dans le corps policier et souhaite s'assurer que la GRC dispose des ressources nécessaires. Le gouvernement de l'Île-du-Prince-Édouard invite les particuliers ainsi que les parties intéressées à se prononcer sur les changements proposés à la législation provinciale. Dans le cadre des travaux continus du ministère de la Justice et de la Sécurité publique, visant à moderniser régulièrement les lois provinciales, des documents de consultation sont mis à la disposition du public à la page sur les consultations publiques du ministère. Parmi les textes législatifs qui sont maintenant accessibles en ligne aux fins d'examen, notons la loi modifiant la loi sur la taxe sur les primes d'assurance, la loi modifiant la loi sur les juges de paix et la loi sur les coronaires. Les commentaires concernant n'importe quel document peuvent être soumis en anglais ou en français par courriel d'ici le 4 septembre. Le détachement régional d'Halifax de la GRC de la Nouvelle-Écosse a transmis à l'équipe d'intervention en cas d'incident grave une enquête concernant une femme de 63 ans qui a été blessée lors d'une arrestation survenue vendredi dernier dans une résidence de Lower Sackville. Les agents ont alors appris que la femme enfreignait les conditions qui lui avaient été imposées par le tribunal. À leur arrivée au domicile, les agents ont arrêté la femme pour non-respect de conditions et pour harcèlement criminel. Au cours de l'arrestation, la femme a été blessée. Elle a été transportée à l'hôpital par les services médicaux d'urgence pour une blessure ne mettant pas sa vie en danger. Elle doit comparaître en cour provinciale à Dartmouth à une date ultérieure. Le gouvernement de l'Île-du-Prince-Édouard accepte actuellement les candidatures en vue de nommer des membres au comité consultatif sur les risques liés à la dette. Le comité fournira des conseils stratégiques visant à appuyer des pratiques rigoureuses de gestion de la dette et aidera la province à cerner, évaluer et atténuer les risques financiers associés aux emprunts, aux placements et aux autres obligations financières. Les membres seront nommés pour des mandats de 2 ans et pourront effectuer un maximum de 3 mandats. La date limite pour présenter une candidature est le 12 août à 16 heures. On peut obtenir d'autres renseignements et manifester son intérêt à siéger au comité en ligne. Les nouvelles du sport dans quelques instants. Danielle Sauvageau a été nommée la directrice générale de l'équipe canadienne féminine de hockey hier. Elle demeure la directrice générale de la Victoire de Montréal dans la Ligue professionnelle de hockey féminin. Toujours au hockey, les Sharks de San Jose ont récompensé le joueur étoile Macklin Celebrini, âgé de 20 ans, en lui accordant 94 millions de dollars sur 5 ans, a annoncé le directeur général de l'organisation Mike Greer hier. Au basketball, les Raptors de Toronto disputeront un match préparatoire à Québec le samedi 3 octobre. Les Raptors affronteront alors le Heat de Miami au Centre Vidéotron. Et au baseball, Trey Yesavage a loué un point en 6 manches et 2 tiers, aidant les Blue Jays de Toronto à battre les Nationals de Washington 5-2. Au tennis, Leila Annie Fernandez a été détrônée au tournoi de Washington après s'être inclinée 6-2, 7-6 devant la Philippine Alexandra Ayala au deuxième tour du tableau de simple féminin. Fernandez était la championne en titre de ce tournoi.
5: Pour Halifax, cet après-midi, on prévoit des averses avec des risques d'orage, 100% de probabilité. Ça va se poursuivre jusque durant la nuit. Ensuite, pour les petites heures du matin, ça chute à 30%. Des températures maximales de 19 degrés avec des vents du nord-est à 20 km à l'heure et des rafales à 40.
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4: 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Profitez de cette belle balade pour réfléchir et échanger en français avec d'autres francophones dans une atmosphère détendue et bienveillante. 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Le festival Grow Time est de retour du 13 au 15 août. 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
4: Voici maintenant vos informations. Microphone Yvon Duguay. Les libéraux de l'opposition à l'Île-du-Prince-Édouard réclament des mesures après la fermeture du service des urgences de l'hôpital Western d'Alberton pour la troisième fois en 6 jours. Le chef intérimaire du Parti libéral, Hal Perry, affirme que l'accès aux soins ne devrait pas dépendre du code postal. Le parti indique que l'hôpital le plus proche se trouve à 1 heure de route à Summerside. Les libéraux demandent au gouvernement un plan pour stabiliser l'accès aux urgences dans l'ouest de l'île. La Nouvelle-Écosse annonce qu'elle investira des millions de dollars supplémentaires pour ajouter 25 nouveaux agents au rang de la GRC. Cela coûtera 16 millions de dollars de plus cette année et 18 millions de dollars en financement annuel dans les années à venir. Ce projet d'expansion survient alors que la GRC continue de faire l'objet de critiques quant à son efficacité. Une enquête publique sur la tuerie de masse de 2020 en Nouvelle-Écosse a demandé au gouvernement de reconsidérer le rôle central de la GRC dans les services de police en milieu rural. Le ministre de la Justice, Scott Armstrong, affirme avoir confiance dans le corps policier et souhaite s'assurer que la GRC dispose des ressources nécessaires. Le gouvernement de l'Île-du-Prince-Édouard invite les particuliers ainsi que les partis intéressés à se prononcer sur les changements proposés à la législation provinciale. Dans le cadre des travaux continus du ministère de la Justice et de la Sécurité publique, visant à moderniser régulièrement les lois provinciales, des documents de consultation sont mis à la disposition du public à la page sur les consultations publiques du ministère. Parmi les textes législatifs qui sont maintenant accessibles en ligne aux fins d'examen, notons la loi modifiant la loi sur la taxe sur les primes d'assurance, la loi modifiant la loi sur les juges de paix et la loi sur les coronaires. Les commentaires concernant n'importe quel document peuvent être soumis en anglais ou en français par courriel d'ici le 4 septembre. Le détachement régional d'Halifax de la GRC de la Nouvelle-Écosse a transmis à l'équipe d'intervention en cas d'incident grave une enquête concernant une femme de 63 ans qui a été blessée lors d'une arrestation survenue vendredi dernier dans une résidence de Lower Sackville. Les agents ont alors appris que la femme enfreignait les conditions qui lui avaient été imposées par le tribunal. À leur arrivée au domicile, les agents ont arrêté la femme pour non-respect de conditions et pour harcèlement criminel. Au cours de l'arrestation, la femme a été blessée. Elle a été transportée à l'hôpital par les services médicaux d'urgence pour une blessure ne mettant pas sa vie en danger. Elle doit comparaître en cour provinciale à Dartmouth à une date ultérieure. Le gouvernement de l'Île-du-Prince-Édouard accepte actuellement les candidatures en vue de nommer des membres au comité consultatif sur les risques liés à la dette. Le comité fournira des conseils stratégiques visant à appuyer des pratiques rigoureuses de gestion de la dette et aidera la province à cerner, évaluer et atténuer les risques financiers associés aux emprunts, aux placements et aux autres obligations financières. Les membres seront nommés pour des mandats de 2 ans et pourront effectuer un maximum de 3 mandats. La date limite pour présenter une candidature est le 12 août à 16 heures. On peut obtenir d'autres renseignements et manifester son intérêt à siéger au comité en ligne. Les nouvelles du sport dans quelques instants. Danielle Sauvageau a été nommée la directrice générale de l'équipe canadienne féminine de hockey hier. Elle demeure la directrice générale de la Victoire de Montréal dans la Ligue professionnelle de hockey féminin. Toujours au hockey, les Sharks de San Jose ont récompensé le joueur étoile Macklin Celebrini, âgé de 20 ans, en lui accordant 94 millions de dollars sur 5 ans, a annoncé le directeur général de l'organisation Mike Greer hier. Au basketball, les Raptors de Toronto disputeront un match préparatoire à Québec le samedi 3 octobre. Les Raptors affronteront alors le Heat de Miami au Centre Vidéotron. Et au baseball, Trey Savage a loué 1 point en 6 manches et 2 tiers, aidant les Blue Jays de Toronto à battre les Nationals de Washington 5-2. Au tennis, Leila Annie Fernandez a été détrônée au tournoi de Washington après s'être inclinée 6-2, 7-6 devant la Philippine Alexandra Ayala au 2e tour du tableau de simple féminin. Fernandez était la championne en titre de ce tournoi. De
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1: Voici votre retour météo pour le 27 juillet. Le lundi 27 juillet, OK. Il faisait un peu nuageux ici à Halifax, avec des températures vraiment mélangées, mais pas trop mélangées. Il y avait un haut de 20 degrés ressenti, 21. Puis la température a continué de baisser à 19, à 18, à 17. Elle va continuer de baisser ce soir jusqu'à 16 degrés. Elle va continuer à remonter demain. Les températures demain ressemblent à être vraiment bonnes. 21 ressenti, 23 degrés vers midi. Puis on espère que mercredi va être aussi beau. C'est ça. Puis ça annonce pas de pluie, pas de rien. So, on espère que ça va rester comme ça. OK. Ben oui, c'est ça votre météo. On va continuer. Oui, on continue.

Salut Halifax, j'espère que vous passez une excellente fin de journée. Merci d'être avec moi pour une autre édition du Retour Halifax. Que vous soyez en route vers la maison, en train de faire le souper ou simplement de profiter d'un moment tranquille, je suis vraiment contente de vous accompagner. Aujourd'hui, on va jaser des petites obsessions, de musique, de souvenirs, de bouffe et de quelques débats complètement inutiles, mais vraiment le fun. C'est parti pour le retour à Halifax et on va se retrouver un peu plus tard. On continue.

0: Zigouji toujours, le retour à Halifax avec moi, Feriel, votre animatrice du lundi et vendredi de 16h à 18h. On parle un peu d'événements qui s'en viennent, OK? Parce qu'il y a des événements quand même qui s'en viennent à Halifax cette fin de semaine, puis je veux en discuter un peu. Pour ceux qui aiment de la musique rock, il va y avoir le Cassador Live qui va être à The Seahorse Tavern le samedi 1er août à 7h30 du soir. So, 7h, ça serait 19h30. C'est ça. Puis, il va... Je vais essayer de trouver la line vraiment vite, mais... la Cassador, c'est, je pense, la band elle-même. Puis, eux, ils vont être live à la Seahorse Tavern, qui est une bar. So, j'assume que c'est un événement pour 19 ans puis plus. Puis, yeah, ça devrait être fun. C'est juste à côté de comme North Bernard Street et comme Brunswick Street. C'est près de Scotia Square un peu. Puis, c'est dans les alentours de comme Halifax Commons, puis de la grosse bibliothèque, la Halifax Memorial Library. Ça devrait être un petit peu là. Bref, ça va être là. J'espère que vous y allez si vous voulez. Puis on va continuer avec de la musique sur vos ondes communautaires. On continue.
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0: vous écoutez toujours le retour à Halifax avec moi, Ferielle, votre animatrice du lundi au vendredi de 16h à 18h. Dans la dernière intervention, quand je viens juste de vous parler, j'ai parlé de mon souper, puis ce que j'avais un peu fait hier soir, puis j'ai parlé de La La Land, mais j'ai pas parlé assez. J'ai juste dit que je l'ai regardé hier soir. Il faut que je mentionne que j'avais déjà regardé La La Land avant hier soir, so c'est déjà un film classique pour moi que j'aime. Mais holy smokes que c'est un beau film. J'adore. OK. Tu sais comment que Adam Sandler puis comme Jennifer Aniston, eux, ils sont toujours dans des films ensemble puis ils sont toujours en train de jouer comme romantic couple, même si qu'ils sont tous les deux pas ensemble puis Adam Sandler a une femme, je sais pas si Jennifer Aniston est mariée. Bref, ils sont toujours dans les films mais ils sont pas comme ensemble en couple. Moi, j'aime les films avec Ryan Gosling et Emma Stone, je pense. Oh, que c'est des bons films. Parce que, je sais pas, c'est Emma Stone, oui. Puis Emma Stone puis Ryan Gosling ont été dans La La Land. Mais il y a un autre film qu'ils étaient dedans ensemble. Puis les deux films ensemble sont tellement bons. Parce qu'ils sont juste, like, les deux acteurs ensemble, ils ont comme un dynamique trop bon. Puis la façon qu'ils sont en train de jouer ensemble, puis c'est juste parfait. Je l'aime beaucoup. Puis il faut que je dise aussi que les films de Emma Stone sont généralement comme sur IMDb. Sont généralement rated pretty comme ils sont assez hauts. Elle est dans les top 500 actrices sur IMDb. Je pense qu'elle est dans les top 25 ou les top 30 or something. Bref, elle est une très bonne actrice, puis j'aime beaucoup ses films, puis j'aime beaucoup La La Land. Je voulais juste partager ça. On va continuer avec de la musique sur vos ondes communautaires et on va se retrouver un peu plus tard pour jaser de quelque chose d'autre. J'assume.
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Vous écoutez toujours Le Retour Halifax avec moi, Férielle, votre animatrice de lundi au vendredi de 16h à 18h. Je vais parler de quelque chose que je dirais que vous pouvez faire en famille mieux que juste écouter de la musique. Cette fin de semaine, la Citadelle à Halifax va offrir un ghost tour sur des fantômes, un tour de fantômes. Puis de ce que je comprends, c'est à 20h demain, samedi à 20h. Puis tu vas marcher jusqu'en haut de la citadelle. Puis il va avoir un gars costumé historiquement pour te guider où ce qu'il y avait des fantômes, puis tout ça. Puis ça va être un peu cool. De ce que j'ai compris. Puis en même temps, en parlant de choses que tu pourrais faire avec ta famille, je sais que le samedi, à différents moments de la journée, il va y avoir beaucoup de différentes heures de la journée que c'est offert. Je vois tout de suite que le samedi 1er août, que c'est offert à 3h p.m. puis aussi à 20h du soir. Pas 20h, désolé, 21h. Il y a un Jurassic Quest. So, de ce que j'ai compris, il y a beaucoup de dates et de temps. Mais de ce que j'ai compris, c'est un événement où ce que tu peux faire genre un petit tour, peut-être comme un petit jeu, avec des dinosaures. C'est au Halifax Exhibition Center, so, j'assume que c'est à le musée. Puis tu... Oui, c'est ça, c'est juste comme un petit musée, une exhibition de animaux, de Jurassic, de dinosaures. Puis pour le Ghost Tour aussi, c'est à la citadelle, comme j'ai dit. Puis oui, c'est ça, so far, ce que j'ai trouvé pour les familles cette fin de semaine. Mais tu sais quoi, je pense qu'on va se laisser en musique pour quelques minutes, puis on va se retrouver encore un peu plus tard pour jaser de d'autres événements, parce qu'il me semble que je parle beaucoup d'événements. So, on va continuer de parler d'événements. Puis on va se retrouver un peu plus tard pour jaser un peu plus de d'autres choses. On continue.

vous écoutez toujours le retour à l'EFAX avec moi, Fériel, votre animatrice du lundi au vendredi de 16h à 18h. Il faut que je parle d'un autre événement, puis je pense que là, après ça, je vais parler d'autre chose. Mais, anyways, cette fin de semaine, le dimanche 2 août à 19h30, il va avoir un drag-lesque show. So, drag, pour les gens qui ne savent pas, c'est des gens qui se maquillent vraiment, vraiment extrêmement, puis c'est vraiment fun. Puis ils sont comme des divas, puis c'est cool. Puis de ce que je comprends avec le nom drag-lesque, ça va être burlesque. So, il va y avoir de la danse. Mais oui, l'événement, c'est pour des gens de 18 ans et plus. So, s'il vous plaît, apportez pas vos enfants. C'est The Muppet Show. So, les Muppets vont être performés en drag-lesque. So, j'assume ça va être le musical, comme le The Muppets Musical, mais ça va être comme avec du drag, puis il va y avoir assez de danse de burlesque avec. Ceci, c'est à Gottingen Street, c'est à Radstorm. C'est aux alentours de comme... Je sais pas comment vous dire. C'est aux alentours de encore la bibliothèque, la grosse bibliothèque. C'est près de Barrington aussi, de Barrington Street. Puis la citadelle est assez proche aussi. Ceci, c'est vraiment downtown. Il y a beaucoup de choses qui se passent downtown cette fin de semaine. Il faut que je mentionne. Mais oui, c'est ça qui se passe à Halifax pour la fin de semaine.

Je pense que celui-là, ça serait le plus fun à y aller voir, mais j'ai pas 18 ans, so je peux pas. Mais le Draglesque aurait été fun. Anyways, on va continuer avec de la musique sur vos ondes communautaires et on va se retrouver un peu plus tard pour jaser un peu plus. On continue.

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6: Bonjour, ici Jeannick Doiron. Voici nos informations. Une nouvelle étude indique que le marché de la revente de maisons individuelles à Halifax s'est assoupli pour revenir à des niveaux comparables à ceux d'avant la pandémie. La société immobilière Turner Drake & Partners a analysé les ventes réalisées entre janvier 2019 et juin 2026. Selon l'étude, le marché a atteint un sommet en mai 2022. Les maisons se vendaient alors en 14 jours en moyenne et atteignaient 122 % du prix demandé. Toutefois, au cours du premier semestre de 2026, les délais de vente ont atteint une moyenne de 42 jours et les prix de vente ont représenté 98 % du prix demandé, le prix de vente moyen s'établissant à 672 000 $. La police de l'Est de Terre-Neuve sollicite l'aide du public pour faire la lumière sur le décès d'un homme retrouvé mort près d'un véhicule à Belle Island. La GRC qualifie l'événement survenu hier d'accident impliquant un seul véhicule près de l'aéroport de la localité, mais ignore pour l'instant ce qui a provoqué l'accident. Les autorités invitent toute personne disposant d'informations à se manifester, bien que les enquêteurs précisent que le décès n'est pas considéré comme suspect. La victime est un homme de 58 ans, mais son identité n'a pas été dévoilée. La municipalité régionale d'Halifax invite les résidents à souligner la journée de l'émancipation ce samedi. Le 1er août 1834, la loi sur l'abolition de l'esclavage est entrée en vigueur dans tout l'Empire britannique. Cette loi a officiellement mis fin à l'esclavage pour des millions de personnes d'origine africaine et leurs descendants à travers le monde. Ce samedi, une célébration marquant la journée de l'émancipation aura lieu à 11h au 1521 rue Lower Water sur le grand terrain de stationnement situé en face de l'hôtel Courtyard Marriott au bord de l'eau à Halifax. La police de la région d'Halifax demande l'aide du public suite à une fusillade survenue à Dartmouth mardi soir dans le secteur de la rue Alfred. Aucun blessé n'a été signalé. La police recherche des informations concernant une Honda Civic argentée et une berline foncée qui se trouvaient dans le secteur au moment des faits. Un garçon de 6 ans est décédé à Terre-Neuve après avoir été heurté par un véhicule la semaine dernière à St. John's. La force constabulaire a confirmé aujourd'hui que le conducteur du véhicule fait désormais face à plusieurs nouveaux chefs d'accusation, notamment conduite avec facultés affaiblies, ayant entraîné la mort et délit de fuite. Le conducteur est également accusé de négligence criminelle, ayant entraîné la mort, de conduite avec un taux d'alcoolémie supérieur à la limite légale et de conduite dangereuse ayant entraîné la mort. La collision s'est produite le 23 juillet à l'intersection de Thornburn Road et de Larkhall Street. La police d'Halifax recherche un motocycliste accusé d'avoir intentionnellement percuté un cycliste à vélo électrique à une intersection près d'un pont enjambant le port d'Halifax. Selon la police, dans la nuit de jeudi dernier, le motocycliste approchait du pont Angus L. McDonald en provenance de Dartmouth lorsqu'il a fait demi-tour et s'est engagé sur un passage piéton percutant un homme à vélo électrique. La police décrit la moto comme une moto sport noire avec des panneaux latéraux de couleur claire et précise que le conducteur, un homme blanc, a pris la fuite. Les enquêteurs invitent toute personne possédant des images de caméras embarquées à se manifester. Au sport Jeux du Commonwealth, Sarah Mitten, originaire de Nouvelle-Écosse, a remporté la médaille d'or au lancer du poids aux Jeux. L'athlète des Maritimes a conservé son titre des Jeux du Commonwealth grâce à un lancer de 19,88 mètres. L'athlète de 30 ans, originaire de Brooklyn, dans le comté de Queens, a décroché la 14e médaille d'or du Canada lors de ces Jeux. Au tennis, Novak Djokovic a confirmé aujourd'hui qu'il sera de retour en action au Masters de Cincinnati le mois prochain, quelques jours seulement après avoir annoncé qu'il ne participerait pas à l'Omnium Banque nationale de Montréal. Par ailleurs, l'Ontarien Denis Chapovalov a pris la mesure du Mexicain Rodrigo Pacheco Méndez 6-3-6-2 au deuxième tour du tournoi de Los Cabos au Mexique hier soir. Et au soccer, moins de la moitié des billets premium du Fan Festival de la FIFA ont été vendus pendant la Coupe du monde de soccer masculin. Voilà ce qui complète.
0: Voici votre retour météo pour le 27 juillet, le lundi 27 juillet. OK. Il faisait un peu nuageux ici à Halifax, avec des températures vraiment mélangées, mais pas trop mélangées. Il y avait un haut de 20 degrés ressenti, 21. Puis la température a continué de baisser à 19, à 18, à 17. Elle va continuer de baisser ce soir jusqu'à 16 degrés. Elle va continuer à remonter demain. Les températures demain ressemblent à être vraiment bonnes. 21 ressenti, 23 degrés vers midi. Puis on espère que mercredi va être aussi beau. C'est ça. Puis ça s'annonce pas de pluie, pas de rien. So, on espère que ça va rester comme ça. OK. Ben oui, c'est ça votre météo. On va continuer. Oui, on continue.
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Vous écoutez toujours Le Retour à Halifax avec moi, Firiel, votre animatrice du lundi au vendredi de 16h à 18h. J'espère que votre soirée passe bien. J'aimerais commencer avec ça parce que il me semble que je parle pas de ça assez souvent. J'espère que vous enjoyez ce petit live avec vous puis que vous passez une bonne fin de semaine. Mais bref, il faut que je partage. Dalhousie, tout de suite, l'université que moi je vais assister. Puis je sais que c'est un peu annoying que je parle juste de Dal, mais j'ai pas vraiment d'infos sur SMU puis d'autres universités. Au moment que je l'ai, je vais partager, of course, mais je sais pas, il y a pas grand chose à savoir en spécifique. Mais pour les élèves à Dal, c'est un petit rappel pour vous qu'il faut envoyer votre photo pour la Dal card, pour la carte d'identité. Moi, j'ai oublié. Évidemment, mais il faut que vous envoyiez votre photo avant le 23 août, qui va arriver plus vite que vous pensez, parce que c'est déjà la fin du mois de juillet qui est vraiment choquant, but bref, à la fin du mois août, il faut que vous envoyiez une photo. Puis la Dal card, c'est important d'envoyer parce que ça, c'est ce que tu as pour avoir accès au campus, la bouffe, les bibliothèques, le gym, ça te donne tout. Puis si c'est comme... Si t'as pas ta carte, t'es quand même... Je sais pas, t'as pas d'accès au campus. Bref, il faut que tu envoies ta photo pour ta carte. Puis la photo, c'est comme une photo de passeport. Il faut pas avoir de lunettes de soleil, pas de capuchon, pas de... Non. Il faut faire comme les photos de passeport. Tu dois avoir ta tête et tes épaules. Et ça peut pas être zoomed in. Et ça peut pas être zoomed out. Puis la photo doit être dans des couleurs normales. Pas de blanc, noir, pas de filtre, pas de rien. Puis toi, il faut que tu regardes à la caméra. Puis il faut avoir de la bonne lumière, like plain. Il faut pas avoir de comme lighting de couleur. Ça doit être du neutral lighting. Puis l'arrière-plan doit être aussi naturel. Ça peut pas être comme un background avec des photos puis tout ça. Il faut être comme blanc. Un mur bleu. Like, il faut être, you know? Pas d'accessoires, so pas de chapeau, pas de lunettes de soleil, pas de sweatband, pas de headband, like, non, ça marche pas. Puis, il faut que tu aies la seule personne dans cette photo, ok? Il faut que tu aies la seule. Il peut pas avoir ton frère, ton chien, ton chat, juste toi. Puis, il faut laisser de l'espace au-dessus de ta tête, puis en dessous de ton menton, puis de tes deux côtés de ta face, à gauche puis à droite. Et j'assume que ces guidelines, ces règlements sont les exacts mêmes pour presque toutes les universités qui demandent pour des photos. J'assume qu'eux, ils vont aussi vous donner des guidelines de comment vous prenez la photo. So, s'il vous plaît, prenez-la de la bonne façon. Ça va juste vous énerver si vous la prenez de mal puis vous avez besoin de la reprendre. Aussi, n'apportez pas d'écouteurs. AirPod, headphone, non, c'est pas dans la photo, ça marche pas. Sinon, ils vont t'envoyer un courrier et dire ta photo ne me travaille pas. So, à la place d'avoir des problèmes avec ta photo, fais-le de bonne façon. OK, bref, c'est assez pour moi. Envoyez vos photos à vos universités si vous allez. Si vous avez des photos, si vous allez au secondaire, whatever, vous prenez vos photos avec l'école quand c'est à déterminer, puis. C'est ça. On va continuer avec de la musique sur vos ondes communautaires, puis on va jaser un peu plus tard de choses complètement hors sujet. On continue.

écoutez toujours le retour à Halifax avec moi, Firiel, votre animatrice du lundi au vendredi de 16h à 18h. On va parler de Pokémon Go parce que je suis devenue un petit peu addicted. Je sais pas si j'ai parlé avec vous hier sur le retour de Pokémon Go. Je suis sûre que j'ai parlé hier parce que je me rappelle d'en parler avec Esteban sur la grosse matine. Bref. Moi, je suis devenue un peu addicted au Pokémon Go au point que je paye de l'argent pour des sous dans le jeu pour m'acheter plus de Pokéball. Puis, je sais pas vraiment quoi faire autre que payer de l'argent parce qu'il y a pas d'autre façon de l'avoir. Mais je suis en train de... Oui. J'ai investi pas mon argent de bonne façon, c'est ça. Tout ça pour dire, je suis vraiment into le jeu puis je continue de catcher des Pokémon. Puis... C'est plus facile que je pensais parce qu'il y a 300 à attraper. Puis je suis en train d'attraper beaucoup et beaucoup et beaucoup à chaque jour. Moi, j'ai resté à la maison comme toute la journée. Puis so far, j'en ai 89. Parce que je travaille dans la maison. J'en ai 90. Désolée, je viens juste en attraper un. Oups. Mais j'en ai assez, genre. Puis... C'est un jeu assez simple, assez fun, puis assez nostalgique. Une chose qui me fait un peu fâcher, puis qui me frustre, c'est le fait qu'il faut que je donne des comme berries ou des bananes aux petites Pokémon pour qu'ils arrêtent de comme break it free de la Pokéball. Puis c'est ça que ça fait tout de suite. Il faut juste. Imagine que vous étiez avec moi, puis OK, yeah, je veux plus l'attraper. Mais oui, c'est ça, le jeu, puis c'est fun. C'est amusant, je m'amuse, puis je recommande à jouer ça. Et si vous avez des jeux de nostalgie que vous jouez quand vous étiez plus jeune, laissez-nous savoir, on aime recevoir vos messages, c'est tellement du fun. OK, on va continuer avec de la musique sur vos ondes communautaires, puis on va se retrouver plus tard pour jaser d'autres choses hors sujet. On continue.

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1: Vous écoutiez toujours Le Retour Halifax avec moi, Firiel, votre animatrice du lundi au vendredi de 16h à 18h. Il faut discuter d'un moment qui m'est passé aujourd'hui qui a vraiment causé de l'excitation dans ma vie. Vous avez probablement entendu dans l'arrière-plan la vidéo qui jouait. Aujourd'hui, il y avait une entrevue entre Hélène puis Mélodie à Fredericton et une personne extrêmement spéciale que je suis extrêmement grosse fan de, qui était sur Canada's Drag Race, puis il est assez fameux, il vient du Nouveau-Brunswick, c'est Samy Landry. Puis j'étais tellement... Je suis une grosse fan de Samy Landry, lui, puis Martina, puis Tracy, Martina et Tracy de la Nouvelle-Écosse, puis eux deux de... Samy de Nouveau-Brunswick... Je les adore. Ils sont tellement funny, ils sont tellement drôles. Je les aime trop. Et Samy Landry, Hélène, la meilleure personne au monde, elle a clippé Samy Landry qui dit mon nom. Puis j'étais comme, oh my God, ma vie est complète. Samy Landry vient juste de dire mon nom. Oh my God. Écoutez ça, guys.
2: Allô?
1: Oh, désolé.
2: Allô, Ferial, moi je suis Samy Landry. Moi j'ai entendu dire que toi t'es à Halifax, mais tu pouvais pas être en studio pour une entrevue. Ben, look at us now, Ferial. On est ici. Je veux te souhaiter une amazing journée. Puis j'ai eu really fun avec Hélène puis Marianne aujourd'hui. Puis hopefully next time ce sera avec toi.
1: Guys, quand je vous dis que je suis pas correcte parce que Samy Landry a dit mon nom, je suis vraiment pas correcte. Anyways, je voulais juste partager que Samy Landry a dit mon nom ici, mon nom, puis il connaît que je suis à Halifax, puis il est vraiment cool, puis awesome, puis je suis vraiment comme fangirl. OK, on va écouter de la musique, sinon je vais continuer à fangirl. Mais oui, on va se laisser en musique, puis on va se retrouver un peu plus tard pour jaser un peu plus. On continue.
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Vous écoutez toujours Le Retour Halifax avec moi, Firiel, votre animatrice du lundi au vendredi de 16h à 18h. Il faut que je partage quelque chose pour les étudiants. OK. Pour les étudiants, je suis étudiante, bien sûr, puis c'est kind of devenu une de mes personnalités, une de mes traits de personnalité pour vous, I guess. Je continue d'y parler, ça. J'assume que vous avez comme mort d'entendre de ça, but anyways. Sur les étudiants, pour les étudiants, sur Amazon, tu as une offre de 6 mois gratuits de Amazon Prime, puis après, tu payes la demi du prix. Pour Amazon. Puis, en ajoutant à ça, pour Spotify, tu as aussi à demi-prix. Alors, tu peux payer à 6 $. So, as soon as que tu get ta, ta lettre d'acceptance, ton acceptance letter, so, aussi pour les élèves qui sont en 12e, qui appliquent tôt pour l'université et qui sont fort acceptés tôt, utilisez ça à vos avantages, bien sûr. Yeah, tu sauves de l'argent. Puis, si j'ai aussi raison, je pense que Apple TV, il l'offre gratuitement pour des étudiants. Il faut que je vérifie tout de suite sur le DAL Instagram, but il y a un Instagram pour les élèves de première année pour DAL. Puis, yeah, le student discount thing. So, yeah. Il y a des back-to-school promotions avec Apple. Puis si tu achètes, c'est comme l'année dernière, c'était si tu achètes un iPad ou un MacBook, tu as des AirPods complètement gratuits. Puis il y a aussi l'option d'avoir du Apple Care pour 20% de rabais aussi. Puis il y a des locations de bouffe comme Bulk Barn, Buffalo Wild Wings, Burger King, Dairy Queen, Subway ou comme des magasins de des épiceries, eux ils offrent aussi des deals sur pour les étudiants. Puis Apple Music fait la même chose, ils font 5,99 par mois. Puis ton premier mois est gratuit. Puis, tu as accès gratuit à Apple TV, si j'ai raison. Il faut que je actually teste ça aujourd'hui. Je vais faire ça. Je vais vous faire comme un Mythbuster, I guess. Puis, demain, je vous laisse savoir. Puis, il y a le Microsoft 365, dépendant de l'université, bien sûr. Mais il y a comme des... c'est moins cher. Puis, oui, c'est ça. Spotify, c'était 50% de rabais. Puis, le premier mois était gratuit. De ce que je vois, actually, Apple Music est moins cher que Spotify, mais j'aime trop Spotify, donc je ne vais pas changer à Apple Music. Mais bref, je voulais partager les deals pour les étudiants qui voulaient savoir. On va continuer avec de la musique sur vos zones communautaires, puis on va se retrouver une dernière fois pour jaser, pour dire bye, puis on se retrouve demain, of course. OK, on continue.

C'est déjà la fin du retour à Halifax. Merci d'avoir passé votre fin d'après-midi avec moi. J'espère que vous avez passé un bon moment et que la musique vous a accompagné jusqu'à la maison. Et j'espère que mes discussions vous ont vraiment comme aidé là pour, je sais pas, j'espère que vous avez aimé mes conversations. Je parlais beaucoup de, comme de rien, but j'ai parlé. Anyways, profitez bien de votre soirée, puis prenez soin de vous-même et on se retrouve très bientôt sur les ondes de ces médias. Bonne soirée, Halifax!

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6: Fous, j'ai rien compris, c'est en anglais, là.
4: Voilà.
3: Anyways, comme vous avez entendu, on a des invités spéciales, mais juste avant de ça, est-ce que on va se rencontrer premièrement, vous êtes dans un nouvel épisode de C'est un Canadien.
4: Puis une Française.
3: Et c'est une édition vraiment spéciale pour aujourd'hui parce que Louis a eu la grosse idée à me texte un jour pour dire yo.
4: J'ai une idée de génie, je t'ai dit. C'était la phrase, c'était oui. J'ai une idée de génie.
3: J'ai une idée de génie. On apporte nos mamans sur ce podcast. Puis moi, je suis comme, je pensais dans ma brain, non.
4: Il m'a dit, Candia va dire non.
7: Ah, je suis ici.
4: Et moi, je lui ai répondu, moi, je suis sûre que je demande à ma maman, elle me dit oui, et que si ma maman, elle a dit oui, Candia dira oui.
3: Oui, c'est ça, exactement. coup,
6: moi, j'ai dit oui, juste pour te rendre service.
4: Le message que j'ai envoyé était « Maman, j'ai un service à te demander
7: !» Ouais, c'est comme ça qu'il m'a demandé aussi.
3: Reconnaissance, moi c'est Luc.
4: Moi c'est Louine.
3: À ma gauche ici, j'ai ma maman.
7: C'est Candy.
3: Candy, puis...
4: Et ma maman.
6: De l'autre côté de l'Atlantique, Linda.
3: Voilà. Et c'est ça, on a décidé pourquoi, puis juste pour vous dire que c'est un Canadien, une Française, c'est vraiment juste une comparaison, juste pour...
4: L'idée de l'émission?
3: L'idée de l'émission, c'est juste faire ça, c'est une comparaison de les cultures canadiennes et néo-brunswickoises comparées à ce que vous avez en France. Puis aujourd'hui, on a décidé, on va inviter nos mères, puis voir ce qu'il y a vraiment des différences de comment est-ce que, de juste comment être maman ici au Canada, puis comment être maman ici
4: En France.
3: Puis juste pour commencer, une question pour vous. C'est quoi, juste une question brise-glace, tu veux dire? Puis c'est quoi votre meilleur souvenir en tant que maman? Vous pouvez, une pour commencer à l'autre, on y va.
4: Avant, est-ce qu'on peut dire combien d'enfants ils ont et quel âge ont les enfants?
3: C'est vrai, hein? Ouais, ça serait vrai. Toi, maman, qu'est-ce que ça?
7: Moi, j'ai deux enfants. Luc, il est l'aîné, il a 25 ans. Et il a une sœur qui s'appelle Madeleine, elle a 23 ans.
3: Et Linda?
6: Alors, moi, j'ai trois enfants. Loïne, qui a 26 ans. Méliane, 22 ans. Et Audran, 19 ans. Et on a été aussi famille d'accueil d'une petite fille qui a aujourd'hui 30 ans.
4: Voilà.
7: Ah, déjà là, on a des grosses différences.
4: On est un petit peu plus nombreux, mais en fait, dans les tranches d'âge, Candy a eu ses enfants au milieu de là où maman a eu ses enfants.
3: Ouais, c'est ça. Hein.
4: Donc, vous avez eu des enfants à la même période de temps donnée, quand même.
3: La même période. Comment se fait de la question pour les classes? Ouais, vas-y.
4: Quel est votre meilleur souvenir de maman?
7: Meilleur souvenir d'être
3: général.
7: Maman.
3: Correct.
6: Alors, moi, j'ai plusieurs meilleurs souvenirs.
3: Vas-y, c'est
6: les
3: une
6: meilleurs heure. Souvenirs, c'est quand ils sont tous rassemblés et qu'ils font des choses ensemble, avec ou sans nous. Les parents.
3: Alors, en particulier, en exemple, est-ce que tu as des exemples?
6: Bah, quand ils sont partis tous les trois au Grand Prix de
4: Spa,
6: de Belgique, je n'étais pas très d'accord parce qu'il y avait beaucoup de routes. Mais j'étais heureuse de les voir, de les savoir tous les trois ensemble et de partager cette aventure ensemble.
3: Oui, elle m'a vraiment conté beaucoup de cette expérience. C'est un circuit en Belgique.
4: Et on a été voir un Grand Prix de Formule 1 tous les trois et maman était complètement contre. Mais vraiment, complètement contre. Et en plus, ça, Audran était mineur encore.
3: C'est vrai, il avait quoi, 16 ans, 17?
4: 17.
3: Okay, ouais.
4: Et donc, il fallait que Méliane et moi, qui étions tous les jeunes de majeurs, on convainque maman et papa de nous laisser partir avec un enfant mineur dans un autre pays.
3: C'est vrai, hein, parce que là...
7: C'est vrai, parce que là, en Europe, vous êtes volés contre plein d'autres pays.
4: Voilà.
7: Mais donc, ça serait l'équivalent d'aller en Ontario.
3: Ouais, c'est ça, exactement. Ouais.
4: Pour nous, c'était...
6: Oui, il a fallu faire une sortie du territoire, d'ailleurs.
4: Il a fallu qu'elle fasse des
3: autorisations
4: spéciales.
3: Ouais. Okay.
7: Voilà. Comment,
3: maman?
7: Moi, c'est... d'écouter mes deux enfants chanter ensemble.
4: C'est vrai qu'ils ont plus de talent que chez nous, là-dessus. Parce que t'as des enfants qui sont bons musiciens.
7: Oui, ils sont talentueux.
3: Ben, c'est un moment aussi. Il y avait un été, jusque moi puis Madeleine, on jouait ensemble.
7: Vous faisiez des shows ensemble, c'est vrai.
3: C'était vraiment forcé, on va se dire.
7: Un peu.
3: Sorry, là, je montrais ça dehors. Mais non, des fois, on chante encore ensemble de temps en temps. Puis non, c'est chouette. Je pense que l'un ou l'autre, je sais pas. Anyways, je ne vais pas rentrer dans les détails.
4: Mais du coup, on a parlé du fait que vous aviez des enfants toutes les deux. Quand est-ce que vous avez appris que vous alliez devenir maman et comment vous avez appris que vous alliez devenir maman? Est-ce que c'était voulu? Comment ça s'est passé?
7: C'était voulu parce que Eric, il est 4 ans plus jeune que moi. Donc, une fois qu'on s'est mariés, c'était comme « Hey, allons-y, là! » Donc, on s'est mariés au mois de mai, le 20, et j'étais enceinte au mois de juin. Donc, Eric était parti avec son groupe de musique qui s'appelait Macédoine dans le temps.
3: Oui.
7: Puis, ils étaient au Québec, à Tadoussac. Et j'étais chez nous, puis j'ai fait le test seule, moi-même. Puis, je l'ai appelé pour dire, « Hey, tu vois papa? »
3: Oh!
4: Il était content?
7: Oh. Oui!
3: Il
7: oui.
3: est content! ouais, toi, what about toi, Linda?
4: Vous n'avez pas vu la tête de maman quand on a posé la question? Elle m'a détesté.
6: Il faut vraiment que je raconte ça et ça sera enregistré, vous êtes sûr? Allez. Alors, moi, mon mari a 5 ans de plus que moi, donc il était très insistant sur le fait d'avoir un enfant. Nous avons acheté une maison en avril et au mois de juin, il a insisté et j'ai dit oui. Et 3 jours après, je lui ai dit, ah, on a peut-être fait une bêtise, on va peut-être attendre un peu, on se marie dans un mois. Donc j'ai fait un test de grossesse 15 jours après qui était positif. Et du coup, j'ai gardé ce secret pendant 3 semaines.
4: Oh.
6: Et je lui ai annoncé le jour du mariage
3: non. Avec
6: une carte postale. Devine qui est mon papa. Il a pleuré pendant tout le mariage. Mais moi, j'ai pas pleuré parce que ça faisait un mois que je le savais. Donc du coup, voilà.
3: Oh, c'est cute.
6: Et elle est dans l'album de naissance de Loïne.
3: Oh.
7: Oh, elle fait des gros yeux comme si qu'elle n'avait pas.
4: Non, je ne m'en rappelle pas, mais c'est vrai que maman est très forte pour regarder beaucoup de photos, peut-être qu'on en arrivera, mais elle collecte beaucoup nos photos et tout, et on a beaucoup, beaucoup d'albums photos et d'albums de naissance et de souvenirs.
3: Même si, oui.
4: Du coup, c'est facile d'en oublier une partie, parce qu'il y en a tellement. Voilà.
3: Big time, big time. Comment ça passait tout ça, la grossesse, puis comme c'était bien, il y avait des difficultés, nanana, ou c'était pas mal, go with the flow?
7: C'était pas mal typique. C'était une bonne grossesse.
3: Pas de problème au Vietnam, non?
7: Non, sauf que tu étais assez gros. Je faisais 9 livres, 2 onces à la naissance. À l'hôpital, il n'y avait pas les pyjamas qui te faisaient. Il fallait qu'il y ait en pédiatrie en trouver.
3: So, ouais, so, depuis jeune âge, depuis que je suis au monde, ça, j'ai encore de la misère à trouver des affaires qui sont grandes.
7: De croissance, il était au 90e percentile, puis il a resté là, comme ça a juste monté.
4: En kilos, maman, ça fait 4 kg 139.
3: Oui,
4: la
3: c'est
6: d'accord. Ah, oui.
4: Ça fait un beau bébé quand même.
6: Battu, oui.
4: Je sais même pas quel poids je faisais moi à la naissance.
6: 3,080 kg.
4: Je suis à plus d'un kilo de moins.
6: né avec 3 semaines d'avance.
3: Oh, ah.
6: Une belle grossesse.
7: Ah, et là, c'est d'être. Oui.
6: C'est pas le bébé qui a pris du poids, c'est la maman.
7: Ah, à moi avec, hein.
6: Et une naissance magique, puisque nous avons partagé la chambre d'un couple qu'on ne connaissait pas. Et 26 ans plus tard, on se voit encore. Et Théo s'est marié la semaine dernière.
3: C'est vrai, j'ai vu les photos.
6: Le 3 mars 2000.
4: C'est mon jumeau. C'est pas vraiment mon jumeau, mais c'est mon jumeau.
7: Ah, c'est spécial.
6: Nous sommes restés en lien avec les parents, oui.
4: Oh. Puis Théo et moi, on s'envoie des messages régulièrement à l'année longue pour juste avoir des nouvelles et tout. C'est assez.
3: Ouais, ça, c'est cool. Ça, c'est vraiment spécial. Y avait-tu quelque chose de même à Moncton?
7: Non, il y avait personne que je connaissais sur le plancher, mais sauf toi, tu étais le seul garçon à la pouponnière avec tous des filles.
3: Et hey, puis, ben, je sais que vous m'avez rencontré ça un peu, ben, c'était pendant une tempête de neige, hein?
7: Ah, ça, c'est une histoire, oui.
4: Alors, on veut la savoir.
7: Mais comme, oui, j'ai commencé mon travail pendant la journée, dans l'après-midi, puis ça avançait, puis là, la tempête de neige a commencé, puis OK, on n'était pas trop énervé, mais hey, là, là, ça commençait à être grave, puis moi aussi, ça commençait à être grave. Puis là, le chemin était bouché, là, comme...
3: Puis ça, vous étiez à Shediac en ce moment-là, c'est le case, right?
7: On vivait à Shediac, il fallait qu'on aille à Moncton, à l'hôpital, donc c'était comme un bon... C'était comme faire Quispam Saint-Jean, ouais, un bon 25 minutes, minutes. Oui. Et dans le temps, la grand-mère à Luc, Cécile, ça c'est ma belle-mère, elle connaissait quelqu'un qui travaillait pour la ville de Shediac. Donc, elle a pu appeler ce monsieur-là pour dire « Est-ce que c'est possible que vous veniez avec la charrue ouvrir le chemin pour que mon garçon et sa femme se rendent sur l'autoroute pour aller à l'hôpital? »
4: On a eu un déneigement privé.
7: Un déneigement privé.
3: Ouais.
4: Wow!
7: Puis là, le monsieur, il est venu cogner à la porte, puis... Je me souviens toujours de son visage, puis je l'ai vu comme quelques années plus tard. Hey, c'est lui qui avait venu déneiger.
3: C'est fou. Ouais, ça, c'est, ouais, je vois tout le temps me rappeler de ça parce que mes mères pour aller me raconter tout le temps cette histoire-là.
7: Et c'était le 11 mars, donc c'était quand même assez tard.
4: Dans la saison hivernale.
7: Oui, oui. Mm-hmm. Pour une grosse tempête comme ça.
4: Mm-hmm. Alors, la question sur la grosse. Oui, je suis le 3 et lui le 11, à un an de l'écart.
3: C'est la plus vieille, là.
4: Oh. Est-ce qu'on pourrait parler de manière, parce qu'on a parlé de vos expériences, mais d'une manière dont on suit la grossesse? Parce que j'imagine que la façon médicale de faire en France et ici est peut-être un peu différente. Comment est-ce que, quand on apprend qu'on est enceinte, comment ça se passe après le suivi médical de grossesse en France et au Nouveau-Brunswick?
7: Une fois que tu fais ton test de grossesse puis c'est positif, ben, d'habitude, tu vas voir ton médecin de famille et là, ils vont te donner une référence pour aller à la clinique. À Moncton, c'est comme ça que ça se faisait 25 ans passés. Donc, ça peut que ça change. Une fois que tu étais là, ben là, tu étais suivi par le médecin qui était là pendant comme cette journée-là. Tu pouvais tout rencontrer les médecins qui faisaient partie de la clinique parce que tu ne savais pas quel médecin allait à ton appel quand tu arrivais pour accoucher. Donc, tu allais une fois par mois. Il pesait. Ça, c'était pas le plaisant trop. Il t'envoyait pour tes prises de sang. À un moment donné, vers 20 semaines, tu faisais ta thèse de diabète. Là. Ils te font boire comme un liquide assez épais, comme sirop, genre. T'attends une heure. Là, ils reprennent ta prise de sang. Puis là, ils vérifient comment ton corps a réagi à voir tout ce glucide-là de ton corps. Jusqu'à temps que t'arrivais peut-être 8 mois. Et là, c'était par 2 semaines. Puis là, sur la fin, tu allais une fois par semaine, mm-hmm. juste vérifier que tout allait bien.
4: Et tu pouvais voir le bébé régulièrement ou pas?
7: À 20 semaines, il t'envoyait faire le...
3: L'ultrasound?
7: Oui, oui. Mm-hmm.
4: Oui. T'en avais une seule?
7: Oui.
4: Sur toute la grossesse?
7: À moins qu'il voyait peut-être que tu avais des problèmes, puis il fallait qu'il vérifie plus tard que tout allait bien. D'habitude, c'était une fois. Okay. Maintenant, tu peux aller en privé puis tu peux voir ça 4 dimensions. Là.
4: Ouais, mais il faut payer si tu vas en
7: oui,
4: privé.
7: Oui, oui, c'est en privé, oui.
6: Alors, nous, on s'est fait suivre par un hôpital public en France. Mmh. Et on va voir, une fois qu'on a le test de grossesse, on va voir un gynécologue. Donc, on est suivi régulièrement, voilà, une fois tous les mois. Mais on a par contre 3 échographies, 3 mois, 5 mois et 8 mois, où on voit le bébé. Et là, on dit surtout, si on ne veut pas savoir le sexe, donc, avant de commencer, on demande à ne pas savoir le sexe. Donc, c'était notre cas. Pour Loïne, entre autres, on a eu une échographie de plus sur Lyon, dans une grosse ville, puisque à un moment donné, il n'entendait plus son cœur. Donc, on a eu un petit mois de stress, voilà, où il a fallu qu'on fasse une échographie un peu plus poussée dans un autre établissement, avec du matériel un peu plus sophistiqué.
4: J'étais cachée.
6: C'est ça.
3: Mais elle est encore ici.
6: Et un mois avant l'accouchement, on a aussi des cours à l'accouchement.
7: Oh, donc, j'ai oublié ça, voilà. Oui. Nous autres aussi.
6: Mais moi, je le dis parce que ça existe, mais je n'ai pas eu le temps de les faire parce qu'elle est née avec 3 semaines d'avance.
4: Il n'y avait pas de neige pour aucun des trois?
6: Si, pour les Audran. Il y avait de la neige au mois de janvier. Et il y a une anecdote.
4: Ah oui, Audran.
6: Pour Audran. Je suis partie à la maternité avec une entorse, puisque la Méliane, la numéro 2, s'était échappé du supermarché. Donc, je l'ai rattrapé par la capuce. Je suis tombée. Je me suis fait une grosse entorse. Et le soir, j'étais vraiment pas bien. Et en fait, ça avait déclenché l'accouchement sans faire descendre le bébé. Oh. Donc, je suis partie avec des béquilles et en pantoufles. 6 jours après, il y a de la neige qui est tombée. Donc, j'avais demandé au papa de ramener une paire de chaussures. Il ne les a pas ramenées, les pales.
4: Des
6: donc,
4: sorties.
6: Je suis repartie dans la neige avec les pantoufles.
4: Avec un bébé.
6: Avec un bébé, avec les trois.
4: On n'aime pas les accouchements et les histoires normales.
6: Mais c'est nous, ça. La neige, c'est au mois de janvier. Hein.
4: Oui, c'est vrai que c'était un peu plus tôt dans la...
3: Ouais, c'est vrai. Puis peut-être une question comme ce qui est vraiment peut-être intéressant. Est-ce que ces accouchements-là, ils sont-tu payants ou c'est-tu couvert par l'assurance?
6: Non, tout c'est ça? Tout couvert par la sécurité sociale chez nous.
3: Ok, pour vous en France.
6: Parce que c'est parce qu'on a fait le choix d'être dans un hôpital public.
4: Si okay. Tu vas dans une clinique privée.
6: En France, il y a le public et les cliniques qui sont privées.
3: Toi aussi?
7: Ici, au Nouveau-Brunswick, c'est un hôpital public et donc c'est couvert.
4: Okay. Quand vous avez accouché, après, combien de temps il y a est-ce que c'est possible d'avoir des congés maternité? Combien de temps ils durent? Est-ce que c'est bien payé, les congés maternité?
3: Ouf, c'est vrai, hein, quand même. Ça, c'est une affaire à y apprendre.
7: Être sur l'assurance emploi pour ton congé de maternité, c'est 55% de ton salaire. Donc, c'est pas gros, mais c'est mieux que rien. Et j'ai eu le privilège d'avoir un an de congé avec Luc parce que ça faisait juste quelques années qu'il avait allongé ça. Avant, c'était 6 mois.
3: OK, ouais. Okay.
7: Mais avec Luc, c'était un an. Puis avec Madeleine aussi. Mm-hmm. Ouais. OK.
3: Intéressant. Pour vous, en France?
7: Oui, j'oublie que j'ai un autre enfant. Toutes mes anecdotes, c'est tout à propos de Luc.
3: c'est moi qui hésite en avoir tout. Ouais.
6: Alors, en France, on a congé maternité qui dure 2 mois et on est payé à 100%. Et après, on peut prendre un congé parental de 1 à 3 ans.
3: Wow.
4: Voilà. Qui est payé à combien?
6: Qui n'est pas payé. Hein. On n'est pas payé pendant le congé parental.
3: Et ça 100% pour deux mois. Ok, wow.
6: Voilà. Le troisième, c'est 6 mois. On a un peu plus pour le troisième enfant.
4: Ah, ok.
6: Oui, et là, en ce moment, ça évolue parce qu'il existe le congé paternité. Donc, quand Loïc est né, le congé paternité, c'est 3 jours. Après, pour les autres, il y a eu 11 jours. Et maintenant, c'est passé à 1 ou 2 mois, je ne sais plus. Ça vient de passer en France, là. Il faudrait que je vérifie, mais il y a plus d'un mois de congé paternité. Donc, le papa a aussi le droit à un congé payé à 100%.
3: Wow, ok.
4: Mais c'est sur du court terme. Ou alors, t'as le droit de prendre plus longtemps, mais c'est pas payé.
6: Mais par contre, le congé parental nous permet quand même de garder notre travail.
4: Ok. T'es pas payé, mais tu perds pas ton travail.
6: Mais on perd pas notre poste.
3: Ok.
4: Toi, t'as pas pris de congé long avec nous?
6: Non, j'ai pris des mi-temps. J'ai travaillé à mi-temps.
4: Pendant combien de temps après
6: payé à mi-temps. Quelques années.
4: D'un point de vue de l'enfant, c'était super parce que du coup, on avait maman à la maison le mercredi. Parce qu'en France, il n'y a pas école le mercredi.
7: Toujours comme.
4: Il n'y a jamais école le mercredi. Jusqu'à 10-12 ans, il n'y a pas école le mercredi.
6: Jusqu'au collège.
4: Du coup, maman, elle était à la maison le mercredi. Donc nous, on n'était pas gardés. Et puis souvent, comment ils s'organisaient, papa et maman, avec les mi-temps, on n'avait pas besoin d'aller après l'école, d'être gardés après l'école. On avait les parents. Enfin,
6: ni avant l'école, ni après l'école.
7: Après,
6: ni les vacances scolaires, ni les mercredis.
4: Bah, ça c'est pas parce que t'as pris des mi-temps, c'est parce que tu travailles dans une école et du coup t'as les congés d'école.
6: C'est ça.
4: Donc on avait les vacances scolaires tout le temps, on était avec les parents, on n'avait pas besoin d'être gardé pendant les vacances scolaires.
3: Toi, t'avais pris ton affaire, mais après que t'avais fini ton congé maternité, moi, mes mères me comptent tout le temps que c'était Pépé qui venait me garder un peu.
7: Oui, moi et Eric, on avait discuté même avant qu'on avait eu Eric avait eu la chance d'avoir sa mère à la maison jusqu'à temps qu'il était à l'école, puis il aurait voulu qu'on fasse la même chose. Donc, j'avais le luxe de rester à la maison avec Luc jusqu'à temps qu'il commence l'école. Donc, ça c'était bien.
3: Toi, tu étais un stay-at-home mom.
7: Oui.
3: Essentiellement, OK.
7: Quand j'allais marcher avec Luc en pousse-pousse, je voyais du monde que je connaissais, puis la première chose qu'il me demandait, ben, quand c'est que tu retournes travailler?
3: Ouais.
7: Je sais pas pourquoi, c'était comme, OK, ben, t'as pris ton congé, c'est le temps que t'as le travailler. Ben là, je me sentais mal, donc je disais, ben j'ai le luxe de rester à la maison, comme, Puis je me sentais comme il fallait que je justifie qu'on avait choisi de rester à la maison, ou moi, j'avais choisi de rester à la maison avec Luc pour élever mes enfants. Aujourd'hui, on dirait que c'est plus le standard, si tu veux, comme où il y a plus de mamans qui choisissent de rester à la maison. Mm-hmm. Mais 25 ans passés, c'était pas la mode, surtout à Shediac. Je sais pas si c'était la région où ce qu'on était ou...
4: Ah, ça peut être...
3: Ça, c'est intéressant à voir, donc.
4: Mais tu parlais d'école. L'école au Nouveau-Brunswick commence bien plus tard qu'en France. En France, l'école... Moi, je suis rentrée à l'école, j'avais 2 ans et 1 jour. Je me trompe.
3: Mais ça, c'est-tu l'école, as in la garderie?
4: Non, as in l'école.
3: OK,
4: non,
3: l'école, point, là.
7: Ah, OK, avec des enseignants, puis...
6: Oui.
7: OK.
6: Oui.
4: J'avais 2 ans et 1 jour, right? C'est ça, hein, maman?
6: Oui. Oui.
7: 2 ans.
6: Bon, on a pas, voilà, tes frères et sœurs ont commencé à l'école à 2 ans et demi.
7: Okay.
6: Mais du coup, vu que j'étais à mi-temps, ils n'allaient à l'école que le matin. L'après-midi, je la garde. Okay.
4: Voilà.
6: Où il y avait elles allaient chez la nourrice. On avait une nourrice. D'ailleurs, Loïne est toujours en lien avec sa nourrice.
4: J'ai eu des messages avec elle aujourd'hui, d'ailleurs.
6: Et voilà. Moi, je travaillais des journées entières. Donc, du coup, si je travaillais le lundi et le jeudi, par exemple, Loïne allait à l'école que les matins et la nourrice la récupérait l'après-midi, les jours où je travaillais.
7: OK. La nourrice, c'est la gardienne, j'assume?
4: Oui.
7: OK. Elle allait chez vous?
4: Non, j'allais chez elle.
7: OK.
4: J'allais chez elle.
6: En fait, en France, il y a deux systèmes. Il y a soit nourrice, où on pose les enfants chez une... Voilà, je suis une gardienne d'enfants, voilà. Soit la crèche, où
4: ça, c'est plus la garderie.
6: Les enfants sont mélangés. OK. Voilà, ça, c'est la garderie.
7: Mais l'école...
6: On a fait le choix de prendre une nourrice.
3: Okay.
6: Pour les trois.
3: Cool.
4: Mais l'école commence plus tôt en France qu'ici. C'est vers 5 ans.
3: Ouais, 4-5 ans, dépendamment de quand t'es né. Hein.
7: Tu dois avoir ton 5 ans avant le 31 décembre.
3: C'est ça. Okay.
6: Nous, c'est 3 ans à condition qu'il soit propre.
4: Oui.
7: Ah, oh, intéressant. Mmh. OK.
3: Juste une dernière question. Est-ce que papa était vraiment impliqué dans ça, juste avant qu'on continue?
7: Mais surtout que ton papa, il travaillait dans le jour. Lui, quand il revenait de travailler, ben lui, sa job, si tu dirais.
3: Il était technicien, hein?
7: Ben, dans le temps, oui, il travaillait pour NBTEL. Maintenant, c'est Bell Canada. Quand il arrivait, son temps avec toi, c'était de donner le bain. C'est vrai?
4: C'était son rôle.
3: C'était son rôle.
7: Oui. Yep. Puis souvent, c'était le dodo. Donc, il prenait comme les rôles typiques dans la soirée.
3: Mm-hmm.
7: Oui.
3: Okay.
7: Puis il a fait ça avec Madeleine aussi.
3: OK. Oui. Cool. Intéressant quand même.
6: Oui, ton papa était impliqué. On avait pris la décision que je les nourrisse. Donc, du coup, la nuit, le papa allait le chercher. Parce que Louis, nous l'avons gardé 3 jours dans la chambre. Elle faisait tellement de bruit qu'on l'a vite mis dans sa chambre. Donc, le deal, c'était un peu que le papa aille la chercher.
4: C'est lui qui me
6: l'amenait. Je nourrissais Louis et c'est moi qui la ramenais. Et une fois qu'elle a été à l'école, son papa avait une entreprise, était autonome, donc du coup, son bureau était dans la maison. Mmh. Et du coup, il se levait tôt le matin, vers 4-5 heures, pour travailler. Et quand moi, je travaillais et que je partais tôt, c'est lui qui levait les enfants, qui les emmenait à l'école, et il revenait travailler après. Donc, c'est lui qui s'occupait des petits-déjeuners. Et le soir, pareil, quand on mangeait en famille, il remontait de son bureau manger avec nous et il redescendait travailler une fois que les enfants étaient couchés.
4: Ça, je ne m'en suis jamais rendu compte. Le matin, je m'en rendais compte, mais le soir, je ne me suis jamais rendu compte qu'il est retourné travailler.
6: Le soir, voilà. Donc, du coup, il s'est beaucoup impliqué. Voilà.
4: Mais par contre, un truc qui faisait pas mal, c'est le matin. Des fois, c'était folklorique. On n'avait pas forcément les vêtements qu'il fallait ou les coiffures. Je me souviens de maman.
6: Maîtresses savaient quand c'était le papa ou la maman qui avait coiffé les filles.
4: C'était très drôle. Mais c'était chouette parce qu'il était là pour s'occuper de nous et au final, on s'en fiche de comment il nous coiffe ou pas.
3: Ouais, c'est ça.
4: Mais c'est un truc dont on rigole encore parce que nous, on s'en souvient d'enfants des matins où c'était papa ou des fois.
6: La règle du milieu pour les couettes n'était pas forcément très droite.
4: c'est des bons souvenirs.
1: Ne bougez pas. C'est un Canadien puis une Française reviennent dans un instant.

0: vous l'avais dit de pas bouger.
1: Le Canadien et la Française sont de retour.
2: Alors, on va aller dans la prochaine partie. La partie.
3: Luc a bien travaillé, il nous a séparés en parties.
2: Ouais, chier,
3: on a parce fait, que... fait la partie devenir maman.
2: Oui, c'est fait. Check. Voilà. Alors, c'est plus.
3: Sur la partie suivante, monsieur.
2: C'est pas quoi, c'est quoi?
3: Non, c'est quoi le titre de la partie suivante?
2: Bah, c'est élever les enfants. Il faut élever les enfants, ça me rappelle. Une fois qu'on les a, puis moi, je suis vraiment à savoir, c'était quoi votre comme philosophie d'éducation à la maison et tout ça? C'était-tu plus strict, permissif? Y avait-il nécessairement des règles à suivre en tant que tout ça? Et même, comment ça se passait au niveau comme éducation à la maison, on pourrait dire? Puis.
4: Tu veux dire comme...
3: C'était quoi les règles? Est-ce qu'il y avait des règles? C'était quoi les règles? S'il y avait des règles, c'était lesquelles on ne pouvait pas...
2: Comme faire.
3: Qu'est-ce qui était vraiment important au niveau éducation?
2: Mm-hmm.
4: OK. Moi, parce que j'ai toujours travaillé avec des enfants, c'était important qu'on élève des enfants qui deviennent adultes, fonctionnels, dans la société. Donc, quand on allait au restaurant, c'est les enfants qui parlaient. Ils étaient polis, ils pouvaient commander leur propre nourriture. Quand ils étaient petits, on assurait que nous, on allait à l'église. Petite anecdote, Luc faisait sa première communion et tous les enfants étaient en avant, puis ils allaient pour réciter le Notre Père.
2: Oh non.
4: Je lève mes yeux
2: oh non.
4: Et je vois Luc, il mange la gomme.
3: Mauvaise idée.
2: Ça, c'est next door, là, la voici, là.
4: Oui, Saint-François-de-Sales, oui.
3: L'église maman est vraiment à côté de l'école où on est actuellement.
4: C'est comme par rapport de qu'est-ce qu'on a commencé avec. So, OK, je vais finir mon histoire. Là, je garde son père. Il me garde, il fait des gros yeux. Comme, OK, qu'est-ce qu'on va faire? Là, je suis comme, il ne peut pas manger de la gomme en disant notre père. Je me lève, puis je glisse ma main comme proche de sa bouche, puis je dis « crash » devant une église pleine. Puis là, je m'en vais de nouveau m'asseoir. Je sais même pas où est-ce que tu avais pris la gomme.
2: Je sais même pas either. Moi, je me rappelle même pas de cette journée-là. C'est longtemps passé, ça. Première communion, j'avais quel âge?
4: Première communion?
2: 10 ans.
3: Là-dessus, vous êtes tout seul, on peut pas vous aider. Hein?
2: Non, je sais pas.
4: C'est longtemps, là.
2: Ça fait longtemps. Mais ça fait longtemps que j'ai pas été à l'église, point, là.
4: Deuxième, troisième année, peut-être?
2: Oui, c'est ça.
4: OK, 9-10 ans, oui.
2: Ah, 9-10 ans, ça fait. Oui. Ouais, c'est ça. Mais à part de ça, comme... À part de cette anecdote, sur comme citoyen dans la société, comme adulte, en tant que citoyen.
4: Oui, je voulais que vous soyez indépendant.
2: Mm-hmm. T'étais-tu plus strict à la maison ou t'étais-tu plus permissive sur certaines affaires ou quelque chose de même?
4: Ben, c'est sûr, ça dépend. C'était quoi, là?
2: Bon, oui, c'est sûr. C'est dépendamment de la situation, mais comme...
4: Dépendamment de la situation. Je peux dire que jamais vous laissez vivre, explorer. Ça, c'était mon background. C'était d'éduquer des enfants. Donc, je savais que c'était important que vous... Il fallait vivre des expériences.
2: Mais il y a une affaire que je veux mentionner. Je ne sais pas si pour nous ici au Nouveau-Brunswick, mais pour la région qu'on s'établit, c'est plus dans une région qui est majoritairement anglophone. Puis moi, je sais pour vous autres, c'est peut-être le français, c'est tellement présent. Puis moi, pour moi, j'avais deux langues qui étaient vraiment présentes dans ma vie. Puis c'est l'anglais puis le français. Est-ce que toi, tu t'encourageais beaucoup plus le français à la maison ou c'était plus comme il faut qu'il apprenne somehow, tu veux dire?
4: Chez nous, on avait décidé qu'on allait parler prioritairement en français dès la naissance parce qu'on voulait que ça s'établisse dans ton cerveau, que ça soit bien mis là. Une fois que tu as commencé l'école, ben là, c'est sûr, ils regardaient la télé, ils entendaient tout le monde parler en anglais, ben. C'est sûr.
2: Parce que moi, je me rappelle aller comme à des amis, disons les Després ou disons les Jones en bas de la butte. Puis ces amis-là, c'était des enseignants comme leur mère, c'était des enseignants, alors ils nous forçaient beaucoup à aller de parler beaucoup, beaucoup en français, mais pas, comme je me rappelle, somewhat de même, mais on parlait pas mal les deux langues.
4: Et nous, oui, on parlait plus chiac, parce qu'on vient de Chidiac.
2: Ouais, c'est ça.
3: Chiac, pour la traduction, c'est une version de du français acadien où il y a la moitié des mots qui sont en anglais.
2: C'est ça. On va conjuguer des verbes en anglais.
4: C'est des verbes anglophones conjugués à la française.
3: À la française.
2: Et c'est ça, exactement.
4: Et il y a des mots qu'on utilise assez souvent dans ce jargon-là, si tu veux. Mais parfois, c'est le mot en anglais qui vient en tête en premier, ben c'est lui qui va passer.
2: OK, cool.
3: Il n'y a pas ce problème-là en France.
2: Moi, je vais juste mentionner ça parce que c'est vraiment une particularité ici au Nouveau-Brunswick.
3: Mais on parlait de l'éducation stricte ou pas. Et... Maman, qu'est-ce que tu dirais sur ton éducation, enfin votre éducation avec papa du coup, parce que vous étiez deux?
0: Alors nous, il y a un proverbe que je trouve très juste qui dit que on ne peut donner à ses enfants que deux choses, des racines et des ailes. Donc des racines avec l'explication de toute l'histoire familiale, donc sans sujet tabou. Donc j'ai essayé effectivement de répondre à toutes leurs questions, même si des fois c'était pas facile.
3: On en a eu des bizarres.
0: Et puis, des ailes aussi au niveau l'autonomie. Donc nous, en ce qui concerne la religion, nous leur avons donné le choix. Ils avaient c'est eux qui ont décidé ils sont baptisés, mais c'est eux qui ont décidé s'ils faisaient ou pas leur communion. On a aussi personne ne l'a fait. À part la petite qu'on a eue en famille d'accueil, qui est baptisée, pour lesquelles on est son parrain et sa marraine. Et sur la culture aussi, effectivement, j'ai tenu à ce que mes enfants puissent avoir le choix dans leurs études et leur vie future. Et effectivement, je les ai beaucoup suivis au niveau scolaire. Des fois, peut-être un peu trop, ou je ne sais pas. Mais en tout cas, j'ai toujours fait avec amour ce que je leur dis. Dans l'éducation, on fait des erreurs, mais on les fait avec amour. On est un petit peu pardonné, peut-être.
3: Mais on se rend compte surtout, que même quand au début, on a l'impression que peut-être on a une éducation stricte au moment où on la vit. Mais plus tard, on voit là où ça nous a amené et on en est plutôt reconnaissants, je pense, tous.
2: Oui.
0: Donc nous, on avait des principes qu'on a essayé de suivre pour les trois. Pas toujours facile de les suivre parce qu'on évolue aussi en fonction de l'enfant et du caractère. Notre grande ayant un fort caractère, nous avons déjà pu expérimenter pas mal de choses. Je dirais aussi que l'aîné essuie un peu les plâtres, entre guillemets, comme on dit chez nous. C'est-à-dire qu'on a fait des erreurs avec Louis qu'on n'a pas reproduites avec les autres par expérience. Je vais prendre un exemple tout bête, mais les trois alors chez nous, il y a ce qui s'appelle la conduite accompagnée. Donc, en fait, pour passer le permis, ils ont quelques heures de conduite et après, c'est à nous, parents, de les faire conduire un certain nombre de kilomètres, je crois 3000, avant qu'ils passent leur permis. Et pour Loïn, par exemple, des fois, on partait avec elle, c'est elle qui conduisait, on était cinq dans la voiture et tout le monde.
3: Donner son avis. J'avais
0: son
3: maman, papa, papy, mamie, l'oncle, la tante, le cousin. Et j'avais 12 avis différents.
0: Donc cette erreur-là, nous ne l'avons pas refaite pour les deux autres. Quand ils ont commencé à conduire avec nous, on était tout seuls avec eux. Et une fois qu'ils savaient bien conduire, on pouvait monter à 5 dans la voiture sans souci. Voilà, là, c'est un exemple. Et après, c'est vrai que sur la culture, je me suis... un petit peu pas engagé, mais je tenais à ce qu'ils aient l'histoire du soir. Donc, du coup, tous les soirs, il y avait le rituel de l'histoire. Puis après, quand ils savaient lire, Loïn a su lire très tôt, avant même le CP. Donc, du coup, on lisait chacune à notre tour un paragraphe et ainsi de suite. Donc, ça a été très long, voilà. Et finalement, celui avec lequel j'ai le moins lu d'histoire, c'est Audran, et c'est celui qui lit le moins dans la famille et qui est tout le temps dehors, lui, par contre... Et qu'il y a d'autres loisirs. Et il y avait la lecture du soir, et puis il y a aussi, on s'est attaché aux vacances. En France, on a un peu plus de vacances, je pense, qu'au Canada.
3: Oui.
0: Et du coup, on a fait des vacances en fonction de nos moyens, et on a parcouru la France en camping-car avec le camping-car du papy et de la mamie. Et la France étant très riche au niveau culturel, voilà, ils ont beaucoup appris grâce à ces vacances simples, mais voilà.
3: Tu as mentionné famille. Le CP. Le CP ici, c'est la première année. En France, c'est l'année à laquelle on apprend à lire souvent. Et moi, je pense que je savais lire au moins un an avant, à peu près.
0: Oui, c'est ça.
3: Peut-être plus, voilà. Mm-hmm. Donc, je suis rentrée en CP et j'avais rien à... Enfin, j'ai plein de choses à apprendre.
4: Ici, dans notre système, à l'école, ils apprennent tous leurs sons de lettres et des sons composés. Et en deuxième, ils appliquent. C'est là où ils apprennent vraiment à lire. Oui.
2: OK, je savais pas ça. Ouais. Ben non, moi, au niveau de lecture, c'est pas top. Hein?
4: C'est talent, puis il y a ces choses qui sont bonnes, mais la lecture, ça n'était pas une.
2: Et ça, c'est...
4: Non, c'est pas vrai. Sa lecture était bonne, son rappel et sa compréhension, c'est là où ce que ça
2: lui était. La compréhension, c'est vrai, ça change un peu. Puis ça, c'est pourquoi c'est que je suis un petit peu slow sur les ondes. Hein?
3: Mais t'as aussi appris à lire et à écrire avec deux langues, alors que moi, j'avais qu'une seule langue, ça joue. Il y a aussi un truc sur la lecture que moi j'ai remarqué que tu faisais plus avec Audran qu'avec nous, mais parce qu'Audran il avait plus de mal à lire. C'est que quand on avait des livres à lire pour l'école, c'est jamais devenu un tu lis ton livre et tu te dépêches, c'était bah, je vais le lire avec toi. Tu avais toujours le truc de rendre la chose intéressante pour nous, même quand on n'avait pas envie de lire quelque chose.
0: J'ai lu tous les livres d'école, tous.
3: Avec nous.
0: Ah
4: oui, chaque livre que Luc amenait à la maison, on s'installait, là, il lisait. Puis, au fur et à mesure qu'il allait comme dans différents niveaux, ben là, le livre venait plus complexe, plus de pages, plus de chapitres. Donc, pour Luc, c'était important qu'on arrête puis qu'on fasse le rappel avant la fin du chapitre, OK?
2: Oui, faut ce qui est arrivé avant.
4: Ouais. Oui, parce que là, il y avait plus de chances qu'il allait se rappeler à la fin. Donc, ça, c'était notre habitude. On posait des questions.
3: Ça lui rappelle pas des mots.
4: Il posait des questions, puis là, lui, il était comme bouche bée, là. Je sais pas. Sa sœur, par exemple.
2: Oh non!
4: Dans la cuisine, criait les réponses.
2: Oh, ça, c'est actually vraiment une bonne question. C'était quelles étaient les pires bêtises que les enfants ont faites à la maison?
3: Je viens de la surligner sur le document partagé.
2: Juste avant qu'on y va à la prochaine section, c'est quoi la pire affaire qu'on a faite?
3: De chacun de vos enfants.
2: De chacun.
4: Oh là là.
2: Mads, tu en as probably beaucoup. Puis Mads, c'est Madeleine.
4: Oui. OK, Luc.
3: On peut prendre une seconde pour réfléchir.
2: Oui, prenez, puis on coupe après. Là.
4: Linda, en as-tu? Des fois, quand je t'entends parler,
0: alors,
4: je
0: dirais pas que c'est des bêtises, parce que je pense que mes trois enfants n'ont pas fait trop de bêtises, ou alors je ne suis pas au courant, et je n'ai peut-être pas envie d'être au courant.
4: Moi non plus.
0: Si on parle de Loïne, par exemple... la difficulté a été très grande quand elle est partie au lycée, à l'internat, où elle s'est trouvée des ailes, elle était indépendante. Et chez nous en France, moi j'ai eu du mal à élever mes enfants avec, pour moi j'appelle ça un fléau, c'est-à-dire le téléphone portable. Donc on avait... effectivement une règle à la maison, c'est-à-dire qu'on avait décidé avec mon mari que nos enfants n'auraient pas de téléphone portable avant qu'ils rentrent en seconde, donc je
3: avant
0: sais pas,
3: 15 ans,
0: chez vous, 15 ans parce qu'ils n'ont, voilà, pour moi les réseaux, donc une fois que, vu que les trois enfants ont été internes après, on leur a offert effectivement un téléphone portable, mais ils avaient déjà 15 ans, et il a été difficile de les élever dans un univers où il y avait le portable. Donc, on a beaucoup douté. On s'est senti des fois des parents un peu décalés parce que nos enfants n'étaient pas forcément au goût du jour, je pense.
3: On n'était pas très populaire à l'école parce qu'on n'avait pas les références des téléphones.
0: Mais pour nous, c'était que l'éducation pour nous était importante, qu'ils s'ouvrent aux autres, qu'ils soient bienveillants avec les autres, empathiques, et qu'ils aient des relations avec les autres. Et en travaillant en plus dans un collège, je continue de dire que les réseaux sociaux et Internet, les jeux vidéo gâchent un peu la vie de nos adolescents. Et donc, quand Halloween a été au lycée, elle a découvert ce fameux téléphone portable.
3: Et je ne dormais plus à la maison. Pouvoir
0: tout faire, sortir en boîte. Mais n'étant pas majeur, on avait quand même mis notre là. Donc, il a été difficile. Il y a eu pas mal de crises, on va dire. Mais nous avons été en relation avec un, je ne sais pas si ça existe au Canada, mais avec un CPE, dont on appelle ça un conseiller principal d'éducation.
3: Pour les auditeurs, je fais une petite aparté pour expliquer. Dans tous les établissements scolaires, il y a le directeur qui gère l'établissement et le CPE va vraiment gérer plutôt les relations entre élèves, les relations entre les élèves et les professeurs, les choses vraiment
0: en dehors des cours, en fait.
3: Scolaires, en dehors des cours, mais qui font le bien-être de l'élève.
2: Puis, juste pour info aussi, si tu ne sais pas c'est quoi un internat, c'est comme une école qui est hors région.
3: C'est boarding school. On a tous dormi, vécu à l'école à partir de 15 ans.
2: Arnes.
0: Parce qu'on habite en campagne. On habite en campagne.
4: Est-ce que c'était encore public?
3: Oui.
0: Oui.
4: Ah. Ici, c'est comme une institution privée, là.
3: Non, nous, en fait, l'établissement scolaire était public, mais par contre...
0: C'est un choix. C'est un choix de famille d'élever nos enfants en public. Déjà, pour deux raisons. Je travaille en public, donc j'estime que le public me nourrit et nourrit la famille, donc voilà. Et puis le public en France, il n'y a pas d'histoire d'argent. Donc en fait, tous les enfants sont les bienvenus, alors que dans les écoles privées, donc qui sont payantes, il y a une sélection qui est faite. Et nous, notre objectif, c'était que nos enfants évoluent au sein de la population en général, peu importe les origines, peu importe le milieu social, et qu'ils se mélangent justement à la population. Donc on sait, c'était un choix de couple de les élever dans les établissements publics.
2: Okay.
3: Mais du coup, pour revenir à la question, au moment du secondaire, tous les trois enfants, on a tous été en boarding school. Donc on était à la maison que le week-end, enfin que les fins de semaine. Et c'est le moment où aussi on a eu notre téléphone pour la première fois. Donc ils n'avaient pas le contrôle, les parents, parce qu'on n'était pas à la maison, grosso modo.
0: Et donc avec Halloween,

0: phrase qu'elle lui a dite. Elle lui a dit surtout, Méliane, ne fais pas comme moi. J'ai perdu un an et demi et après, c'est dur de rattraper et j'en ai bavé pour rattraper, en fait.
1: J'ai perdu un an et demi au niveau de l'école parce que j'avais du mal à suivre l'école. J'avais du mal à suivre. J'ai resté une bonne élève, mais c'était pas aussi. J'avais pas les mêmes concentrations. J'ai perdu un an et demi en familial parce qu'on avait des relations qui étaient horribles et j'ai des choses desquelles je ne suis pas fière. Ouais. Que t'as pas mentionné.
0: Et avec le papa, c'est très dur. La relation père-fille a été dure pendant un an et demi.
1: Ouais. Mais
0: Loïne, alors en France, quand les enfants ont un bon bulletin. Ça marche en trimestre, donc tous les trimestres il y a un bulletin et quand ils ont un bon bulletin avec un bon comportement, ils ont les félicitations. Il faut savoir que Loïne a eu les félicitations toute sa scolarité, sauf pendant un an et demi. Voilà, elle a récupéré après en terminale, mais voilà.
1: Pour ma défense, c'est un an et demi là. Oui. C'est l'un an et demi où papy était malade et après il est décédé. Et moi, c'est l'un an et demi où j'ai appris à vivre sans les parents parce que j'étais en boarding school. Et c'est l'un an et demi où j'avais le téléphone. Donc il y avait.
2: C'est lourd.
1: Mais j'étais horrible. Ça n'excuse pas. J'ai fait des trucs horribles.
0: Loïne ne lisait plus. Était tout le temps sur son téléphone, influencée par les réseaux sociaux. Et effectivement, on a beaucoup douté en se disant est-ce qu'on leur a mis trop tard le téléphone dans les mains ? Mais c'est une règle qu'on a appliquée aux trois, malgré le fait que les filles nous aient dit « Oui, bah Audran, il est plus jeune, il faut qu'il vive avec son temps, il est plus jeune que nous, il faudrait qu'il ait un téléphone portable. » Mais il a eu son téléphone portable, effectivement, qu'à 15 ans, parce que c'était quelque chose qu'on avait décidé en disant « On fera la même chose pour les trois. »
1: Mais parce que ça, tu disais, ça évolue au fur et à mesure, c'est-à-dire que moi, il y a des trucs sur lesquels j'ai milité pour que les parents changent entre moi et Audran, qui a 7 ans de moins que moi. Parce qu'en 7 ans, il s'en passe des choses. Et donc, il y a des fois où j'étais là, genre, c'est bon, moi, je sais que j'ai. Voilà. Je ne vais pas faire ma jalouse et demander à ce qu'Audran soit éduqué exactement pareil. Je sais qu'il s'est passé 7 ans. Et du coup, il y a des moments où j'ai un peu fait du militantisme auprès des parents pour leur dire, allez, c'est bon, laissez-le faire ça, il est grand, que moi, j'aurais pas
0: eu le droit de faire. Aujourd'hui, on ne sait pas si c'était la bonne conduite à avoir, je ne sais pas. Mais le téléphone portable en France est toujours un fléau quand même pour les adolescents, puisque même là, cette année, ils ont instauré au collège, donc à partir de la sixième, la pause numérique. C'est-à-dire que chez nous, au collège, le téléphone est interdit et ils ont des pochettes maintenant. Depuis le mois d'octobre, ils ont une pochette dans laquelle ils mettent leur téléphone portable, ils la verrouillent. Ils mettent la pochette dans le cartable pour la journée et ils la déverrouillent le soir, en fait, pour sortir leur téléphone portable. Le gouvernement essaye de mettre en place des choses en ce moment pour ce fameux téléphone portable qui pose quand même beaucoup de problèmes sur les relations entre ados.
2: Mmh. Oui, ça se passe ici au secondaire. Les élèves n'ont pas le droit à leur téléphone, sauf pendant les pauses. Je ne vais pas dire trop parce que je ne suis pas trop connaissante sur le règlement, mais c'est très limité le temps qu'ils peuvent avoir leur téléphone en classe. Ben, je peux penser à rien.
3: Je te détache.
2: Tu es sage comme une image.
1: Est-ce que c'était plus tard qu'il est devenu embêtant? Alors, parce que maintenant, je ne le connais pas sage comme une image.
2: Disons, Luc a toujours été un enfant assez facile. C'était bien d'avoir Luc comme un premier enfant, parce que ça donnait le goût de n'avoir d'autres. Il était facile.
1: Du coup, as eu que deux parce que le deuxième n'était pas aussi.
2: Disons, c'était un peu moins facile.
4: Ouais.
2: Maintenant qu'elle est adulte, tout son gros caractère, ça lui sert bien. Fallait juste garder ça entre des balises jusqu'à temps qu'elle soit adulte, mais maintenant, ça va.
4: Ouais, c'est ça.
1: Madeleine et moi, on se serait bien entendu à l'adolescence.
2: Ah oui.
0: Adolescence, mais
1: Ah non, mais.
0: Nous, Loïne a eu une enfance très sage aussi. Hein.
4: Ah oui.
1: C'est qui le moins sage à l'enfance alors? Parce que moi, j'étais embêtante à l'adolescence, mais.
0: Le moins sage? Vous n'avez pas été des enfants turbulents?
2: Non, chez nous, non.
0: Je
2: ne
0: peux pas dire ça. Vous avez été des enfants intéressants qui s'intéressaient à tout, donc avec qui on pouvait faire plein de choses. Donc c'était super agréable et on a fait plein de choses ensemble. Et on continue.
1: On n'a pas fait de grosses bêtises au point que vous ayez des grosses bêtises à raconter, c'est fou.
2: Madeleine aimait poser des questions. Si c'était quelque chose qu'elle n'était pas d'accord, elle voulait savoir le pourquoi. Donc, ça pouvait passer comme un manque de respect. Mais pour elle, c'était important. Qu'est-ce qui était notre logique? C'est qu'on disait qu'elle ne pouvait pas faire telle ou telle activité. Mais pourquoi? Puis il fallait que ça soit logique puis que ça faisait du sens à elle. Donc, c'est comme si elle avait comme un gros sens de justice. Comme, okay, là, je comprends pourquoi tu dis non. OK, ça me va. Mais des fois, il y avait des décisions, c'était non. Puis parce que je suis ta mère, c'est non.
3: C'était juste ça, ça ne tente pas d'être bâgé. Je
2: ne restais pas toujours à lui expliquer à la lettre toute ma pensée. Là. Mais quand ce que on avait l'occasion, quand ce que je me permettais l'occasion de lui expliquer tout, je le faisais, mais ce n'était pas toujours. Là. Des bêtises, mais il n'y a rien qui...
1: Il n'y a rien de... Il n'y a pas d'anecdote...
2: Non, ça va venir... Je vais y penser, puis là, j'aurai mon anecdote plus tard.
1: Écoute, tu nous appelles, on rajoutera dans l'émission.
3: Ouais, on continue?
1: Mais je pense qu'il va falloir qu'on dise au revoir et qu'on fasse une prochaine fois.
3: Oui, ça, c'est probably une prochaine fois, ouais.
1: Parce que ça fait déjà un petit moment qu'on discute.
3: Puis ça va déjà bien, très, très bien.
1: Il nous reste encore plein de choses à vous dire, à vous demander.
3: Oui, il reste encore beaucoup, beaucoup d'affaires. Mais pour cette fois-ci, on vous dit au revoir. Au revoir. Allez, j'espère que vous passez une belle journée, soirée, matinée. Bonne douche.
2: Bonne douche.
1: Voilà, on dit toujours bonne douche aux auditeurs.
0: Ah ben oui, je vais aller à la douche, oui.
1: Allez.
0: Pour aller au dodo.
1: Les auditeurs, vous pouvez nous retrouver.
0: Avant l'histoire du soir.
3: Ah, des higos.
1: On retrouvera les mamans une autre fois pour parler d'autres choses. J'espère qu'elles ne les a pas dégoûtées, qu'elles reviendront nous voir. Nous, on vous
0: avec
1: laisse.
0: Avec plaisir.
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